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0: Ferdinand, le duo Mayennais réinvente la chanson française. Entre mélodies envoûtantes et textes ciselés, authentiques, sensibles et puissants, Ferdinand, c'est l'émotion à l'état brut.
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0: C'était Ferdinand.
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1: Zéro.
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4: Nous partons à la découverte des Maranges, ce petit territoire partagé entre trois villages, Chéilly-les-Maranges, Sampigny-les-Maranges et Dezise-les-Maranges, au lieu de la prochaine Saint-Vincent tournante 2026. Alors, avec Plus belle la vigne, on zoome sur ce territoire viticole caché dans une petite vallée. Ici, les coteaux font partie de la côte de Beaune, mais en Saône-et-Loire. Explication avec Élodie Roy, viticultrice et vice-présidente du comité d'organisation de la Saint-Vincent.
5: La côte de Beaune s'étale d'une même exposition, mais il y a une faille géologique à Santenay et les Maranges, on est une vallée un petit peu à part, je dirais.
4: Alors là, Santenay, c'est dans quelle direction ?
5: Santenay, c'est juste en face. Voilà,
4: là-bas. C'est dans le petit creux là-bas.
5: Là, vous voyez des bâtiments en face. Oui. Là, c'est tout le début de Santenay.
4: D'accord. Voilà. Et donc après, il y a les hauteurs, en fait, il y a les collines.
5: Les coteaux, voilà.
4: Les coteaux.
5: C'est une vallée, en fait. Les Maranges, vous avez la vallée de la Causanne et la vallée de la Deune. Donc la Causanne, c'est une petite rivière qui circule sur Chéilly, sur Sampigny, qui prend sa source, en fait, à Vauchignon, au bout du monde. Donc, c'est un nom qui, ça ne s'invente pas.
4: C'est joli.
5: C'est une petite rivière qui fait 14 km et qui se jette dans la Deune, juste à la sortie de Chéilly. Donc, cette rivière, elle passe au milieu, là. Le petit village de Sampigny qui est ici, très étriqué, très enclavé. Et sur les hauteurs, vous avez Dezise et tout en haut, le petit hameau de Borgy. Et la montagne des Trois-Croix qui est en face de nous, connue aussi sous le nom de Mont-de-Seine. Alors, bon, moi je les vois les croix, mais je connais. C'est vraiment juste en face de moi, je ne sais pas si vous voyez.
4: Non, mais
5: le petit point culminant.
4: Oui,
5: là, on est à 521 mètres d'altitude, je crois. Et le vignoble des Maranges est vraiment devant nous.
4: Alors, qu'est-ce qui fait que ça reste tout de même la côte de Beaune? Alors qu'on décroche quand même de cette côte de Beaune.
5: On décroche de cette côte de Beaune, légèrement. Hein, c'est quand même pas. Parce qu'après, une fois passé la côte de Beaune, on est sur la côte chalonnaise. Mais la côte chalonnaise, on est sur la plaine de Saône. Nous, on est quand même très éloigné. La côte chalonnaise, elle est vraiment derrière cette colline-là.
4: D'accord.
5: Avec le village de Bouzeron qui commence la côte chalonnaise, Ruilly, Mercurey, etc. On a des terroirs distincts. Là, on a une carte géologique. Vous voyez qu'il y a beaucoup de couleurs différentes en fonction du type de sol.
4: Ah oui, je vois jurassique, plutonique.
5: Donc ça, ce sont des niveaux géologiques. Donc là, on parle de millions et de millions d'années. Pour faire simple, c'est argilo-calcaire, mais pas que. On est un vignoble assez tardif. On vendange souvent plus tard que les autres appellations de la côte de Beaune.
4: Vous êtes entre la côte de Beaune et les hautes côtes, finalement.
5: Oui, exactement.
4: C'est ça.
5: Les Maranges, ils sont exposés sud-sud-est, on va dire. Les hautes côtes, moi, personnellement, j'ai des parcelles, elles sont exposées vraiment plein sud.
4: Nouvelle confirmation de la définition hyper millimétrée des terroirs bourguignons.
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7: Quelle qualité doit avoir un sportif de haut niveau ?
8: Des forces, des muscles, manger sain
9: et beaucoup boire.
10: Il faut beaucoup, beaucoup s'entraîner pour faire le sport qu'on veut.
11: Pour faire marcher ses muscles.
10: On s'entraîne beaucoup, genre on fait de la muscule, prendre des poids de genre 40 kilos sur ses bras et tenir le plus longtemps pour avoir des muscles.
7: Et vous connaissez des sportifs de haut niveau ?
11: Ah, oui. Cristiano Ronaldo,
10: Teddy Riner, Kylian Mbappé,
11: Lionel Messi,
10: Léon Marchand,
11: Félix Lebrun et Alexis Lebrun.
7: Et ils faisaient quoi eux ?
11: Du ping-pong.
7: Vous les avez regardés pendant les JO ?
11: Oui, de temps en temps.
10: Moi, je les ai pas regardés, mais
11: j'ai vu surtout.
10: J'ai vu juste Teddy Riner parce que j'aime bien karaté, mais j'ai arrêté.
11: Moi, j'ai vu beaucoup plus de fois Léon Marchand, même si je préfère beaucoup plus le ping-pong. Il faisait vraiment des trucs magnifiques.
9: Will Bayama, je crois, pour la France, le basketteur. Et après, il y avait un Américain. Après, je sais pas comment on l'appelle, mais ma belle-mère, elle avait crié le King, mais je crois pas que c'est son prénom.
7: Est-ce que vous aimeriez être un sportif ou une sportive de haut niveau, vous ?
9: Oui.
8: Non. Parce que ça demande trop d'exercice.
9: Faire de la piscine, j'aime bien. Ça fait marcher les bras, les jambes en même temps. Et ça demande beaucoup d'entraînement, du coup j'adore.
11: Moi, oui, parce que j'aimerais bien faire beaucoup de ping-pong. Parce que c'est mon sport préféré. Et Félix Lebrun, il m'a donné un bon coup d'énergie. Maintenant, j'en fais un club et voilà.
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7: Circuit court aujourd'hui au cœur du village de Roiffieux où l'on va se régaler avec Noémie Marron de l'atelier du père Marron.
12: Nous sommes donc dans un vieux bâtiment qui date d'après une pierre gravée sur la façade de 1612. C'était en fait l'ancien entrepôt du boulanger du village puisque mon papa est natif de Roiffieux. Donc ici nous sommes un atelier de transformation de fruits. Notre objectif c'est de décliner le fruit sous plusieurs formes. Donc, on a commencé avec la confiture, on fait maintenant des pâtes de fruits et on aimerait faire à terme encore plus de déclinaisons. Ça peut être de la compote, des coulis, des sorbets, enfin voilà. Avec un cahier des charges extrêmement exigeant et qui ne bougera pas, qui correspond en fait tout simplement à nos valeurs, que des fruits français qu'on va chercher en direct chez les producteurs, des variétés dites, dans le monde du fruit on dit premium, donc ça veut dire très qualitatif, très gustative, et le tout très peu cuit et peu sucré. L'idée c'est à chaque fois à travers nos produits d'avoir l'impression de manger le fruit cru, c'est un substitut en fait lorsque le fruit n'est pas de saison.
7: Et ici on est confiturier de père en fille, Christian le papa et Noémie sa fille, associés dans cette belle aventure gourmande depuis 2024 dans l'atelier du père Marron, mais depuis toujours à la maison pour régaler les épicurieux avec une vingtaine de parfums de confitures extra.
12: Donc la gamme Corse, ce sont la clémentine de Corse, le pommelot de Corse et le citron Corse, une confiture d'ailleurs très rare à trouver. Une gamme réunionnaise avec l'ananas Victoria et la mangue José. Et ensuite on a les classiques et en plus original on va dire, mais extra local, on va avoir tout ce qui est poire, qui est vraiment une belle découverte parce que c'est un fruit extrêmement classique mais rarement transformé. La pêche de vigne, les fruits sauvages, donc mûre, myrtille ainsi que cynorhodon. Et j'y tiens, c'est très important, on ne fait pas de crème de marron, on fait de la confiture de châtaigne. La différence, elle est majeure à notre sens. On fait des choses très haut de gamme, mais on veut quand même rester sur de l'abordable. Nous, on va vraiment être sur de la retranscription du fruit. Ce qui fait qu'on n'aura jamais d'assemblage de plusieurs fruits ou d'épices. Et dans la crème de marron ou confiture de châtaigne, nous, on va se différencier parce qu'on ne met pas de vanille, on met moins de sucre. Ce qui fait que ça fait beaucoup plus châtaigne à tartiner. En fait, nous, notre principe, c'est de se dire, quand un fruit est excellemment bon, il se suffit à lui-même et il n'a pas besoin de rajout, d'exhausteur de goût, que sais-je, pour être savoureux.
7: Et alors, avec ce même savoir-faire, Noémie et Christian confectionnent également des pâtes de fruits savoureuses.
12: Alors, les pâtes de fruits, c'est vrai que ça a été un grand enjeu, puisqu'en fait, ce qui se faisait sur le marché, attention, je ne mets pas tout le monde dans le même sac, mais on était quand même sur des produits extrêmement sucrés qui n'avaient de fruits que le nom dans pâtes de fruits. Et donc là, c'était un vrai challenge parce qu'il fallait que la texture suive. Donc, ça nous a mis vraiment des mois et des mois pour trouver le juste équilibre. Mais on est extrêmement fiers de ce produit-là. On voit qu'il a beaucoup de succès parce qu'effectivement, on fait une pâte de fruits, plus de 50% de fruits, avec cette espèce de trompe-l'œil qui fait qu'on a l'impression de manger le fruit. Et certains, d'ailleurs, clients pensaient que c'était un fruit confit tellement qu'il ressemblait à la clémentine, par exemple.
7: Donc, vous l'avez compris, dans l'atelier du père Marron, on fait vraiment tout artisanalement et le plus souvent possible, donc en circuit court.
12: On essaye vraiment toujours d'être extrêmement local. Après, il s'avère qu'on est dans une région très limitrophe avec la Drôme et l'Isère. Donc, des fois, il est plus local d'aller en Drôme et l'Isère que dans le sud de l'Ardèche, par exemple. On travaille avec une bonne vingtaine de producteurs et aussi des cueilleurs. Les cueilleurs, c'est quand vous voulez, où vous voulez, il n'y a aucun problème. On est vraiment à la recherche de ce savoir-faire. Donc, on le fait pour la mûre sauvage et le cynorhodon. On a la chance d'être dans une région où il y en a plein. Il n'y a pas de mal à les trouver. Par contre, un peu plus de mal à les cueillir.
7: Donc, l'appel est lancé. Si ça vous intéresse, rapprochez-vous de Noémie et de l'atelier du Père Marron à Roiffieux. Vous retrouvez leurs confitures et pâtes de fruits dans certaines épiceries fines, chez certains restaurateurs également, notamment les maisons Marcon, ou directement ici à l'atelier boutique à Roiffieux, où Noémie se fera un grand plaisir de vous faire déguster ses douceurs.
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1: Ce matin, on a rendez-vous avec un Caulois, il s'appelle Éric Castet, et avec sa femme Juliette, ils ont intégré il y a quelques années l'organisation internationale JRS, c'est Jesuit Refugee Service Welcome. Il s'agit en fait de réseaux de familles qui mettent à l'abri des migrants le temps de leur régularisation pour éviter qu'ils dorment à la rue, avec tout ce que ça comprend évidemment. Alia Zegaoula a rencontré Éric, qui se décrit d'abord en trois mots.
2: Déterminé, ça c'est sûr. Déterminé, deux choix, ça compte. Optimiste. On a l'impression de que notre action est une goutte d'eau dans l'océan des souffrances. Il y en a une et toute sa famille a été massacrée. Elle est venue à pied, elle a traversé du désert, en prison, en Libye, esclavage, viol. Des fois, elles abandonnent leur famille. Ça nous oblige à faire un peu de géopolitique, à comprendre ce qui se passe dans les autres pays. On a l'impression de toucher à l'essentiel. Et pendant 6 mois, nous accueillons Myriam. C'est une magnifique aventure à plusieurs titres. D'abord, la rencontre de ces gens qui vivent toutes les horreurs qu'on peut imaginer. Vraiment toutes.
3: Qu'est-ce que vous en retirez de ces rencontres que vous n'auriez sans doute pas faites sans ce réseau ?
2: Bon, moi, ça a été un choc. Il y avait des préjugés sur les religions et les coutumes. Moi, je vais parler franchement. On a accueilli une femme qui a vécu toutes les horreurs, mais qui a un rayon de soleil. Et grâce à sa foi, qui n'est pas la mienne, qui est foi musulmane, et je découvre que sa foi lui permet de faire triompher la joie. J'étais très touché par la capacité de résilience.
3: Au-delà de ces semaines passées ensemble, est-ce que vous arrivez à avoir des nouvelles de ces personnes accueillies auparavant ?
2: Oui, il y en a qui reviennent nous voir, il y en a qui ont réussi à s'installer, qui ont réussi vraiment à se régulariser, à trouver du travail. Elles viennent voir maman Juliette, papa Éric.
3: Est-ce que vous diriez que ça vous a davantage encore ouvert à l'autre ?
2: Merci pour la question. Je suis ouvert à l'autre. Mais jusqu'à quel point je consacre du temps à celui qui est en face de moi ? Jusqu'à quel point je le considère ? Je peux faire distraitement en pilotage automatique, mais quand la personne est en face de moi, est-ce que j'ai l'impression de perdre mon temps ou est-ce qu'au contraire, je considère que chérir la personne qui est en face de moi est peut-être l'action la plus directe pour la paix ? C'est la question que je me suis posée. Évidemment, je suis très occupé, mais quand j'ai pris du temps pour apprendre à Myriam à faire de la trottinette et du vélo, je me disais, Eric, t'as tellement de choses à faire, mais en fait, non, non. À la fois, c'est un investissement et à la fois, moi-même, je suis bouleversé par ce qui se joue, quoi. Il y a quelques mois, il y avait les 10 ans de JRS Welcome. Je sais pas combien de personnes mises à l'abri dans le 06 étaient réunies et sur l'estrade, quand il y a eu la trentaine de migrants 10 ans après, c'était séquence émotion. Vraiment, des gens magnifiques, des témoignages. C'est un grand moment d'humanité.
3: À ceux qui osent pas ou ceux qui se disent c'est trop compliqué, vous direz quoi ?
2: Bah, c'est cette fameuse parabole de l'homme qui marche au bord de la mer et qui jette à la mer toutes les étoiles de mer qui sont sur la plage. Et un autre lui dit, mais tu te rends compte, il y en a des milliers. C'est complètement vain. Il a dit, oui, c'est vain, mais pour celles que je mets à l'eau, ça change tout, c'est leur vie qui en veut. Donc, de voir des existences sauvées, entre guillemets. Quand je dis des existences, c'est parce que ces jeunes sont des futurs parents, j'espère, et c'est pas juste une personne, c'est une lignée. Enfin, voilà, c'est des vies dans leur durée qui sont modifiées. Se soucier d'une personne, il faut commencer par ça, quoi. Voilà, voilà où j'en suis de mes réflexions, de ce que je reçois en faisant ça.
1: Ah, le portrait très fort et émouvant hein, d'Éric Castet. 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
4: Quand il va fromer le thé au lapin, il faudrait pas qu'il se sauve.
5: Berrichon dans le texte.
4: Un thé, c'est un toit, un abri, où qu'on renferme les bestiaux pour qu'ils soient à l'abri de la pluie, des renards, et puis dans le temps des loups. Allez donc savoir pourquoi qu'on parle du thé au lapin, du thé au chief, du thé au cochon, puis quasiment jamais du thé aux ouailles, aux poules, aux vaches ou aux chevaux. Une histoire de thé qui se raconte dans le pays fort. Avant que je vous la raconte, faut juste savoir que quand ils boivent une tisane, ils disent pas, par exemple, boire du tilleul, mais boire sul tilleul. Logique, on boit l'eau qui a passé sur les plantes. Alors c'est l'histoire d'un pourvieux qui avait mal au vent. Il s'en va voir la guérisseuse, elle la regarde, puis elle y dit « Va avec 40 chevaux, puis boire sul thé ». Il connaissait pas ça, le thé. Ça fait qu'il retourne chez eux, puis le v'là qui dioche sul thé au cochon en qu'une chopine de jus de poume. Adam, il a attrapé la fouère, mais il avait plus mal au ventre. Comme quoi, il y a que la fouette qui saute. Quand on était jeune, le samedi soir, on allait chez les uns ou chez les autres pour fêter les anniversaires. Chez nous, il y avait deux autos. une 404 puis une camionnette. Oh mon pas, il voulait ben nous prêter la grosse auto quand que c'est qu'il en avait pas besoin. Sinon, on prenait la camionnette, ou que c'est qu'on s'entassait. Et puis dame, on rigolait. Sauf une drôlière, qu'elle appelait ça le thé au chieuve. Puis qu'elle voulait pas y monter. Ça fait qu'une fois, elle était à la fête en vélo, à 15 km. Ah dame, quand qu'elle est arrivée, on avait fini de manger le gâteau. Puis c'était quasiment l'heure de repartir. Eh ben vous me créerez si vous voulez, mais pour le retour, à la bas vous voulez qu'on les ramène et les pisse en vélo dans le thé à chieuve.
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6: Chaque année, près de 800 000 personnes montent sur un bateau à Strasbourg, soit plus de la population entière de Marseille qui ferait la queue pour voir la petite France. Aujourd'hui, je teste pour vous les coulisses de Batorama. On est bien évidemment à Strasbourg, embarcadère du Palais Rohan. Et il est tôt, il est très tôt. Hein. La ville s'éveille tout doucement et je monte à bord d'une navette Batorama avec Dylan et les capitaines. Autour de nous, l'île est particulièrement silencieuse et on entend juste les clapotis de l'eau contre la coque. Pendant que les premiers touristes dorment encore, eh bien, l'équipage lui prépare déjà la journée. J'ai comme l'impression que je vais prendre part au spectacle que je vois défiler tous les jours devant les fenêtres des studios d'ici Alsace. Et une fois à bord de la navette, direction le port du Rhin, dans les locaux techniques de Batorama. Avant même qu'un touriste monte à bord, les bateaux passent par une vérification technique complète. Et Dylan m'explique que chaque navette est contrôlée quotidiennement. Hein. Les niveaux, la sécurité, les systèmes électroniques. Normal, on peut transporter jusqu'à 135 passagers par bateau. En fait, Batorama appartient au port autonome de Strasbourg. C'est le deuxième port fluvial français. Et à l'origine, les visites servaient surtout à montrer la puissance industrielle du port aux investisseurs. C'était pas vraiment pour les touristes. Aujourd'hui, la visite dure environ 1h10. Et on traverse la petite France, la Neustadt et le quartier européen. Et selon le capitaine, la difficulté principale, c'est de réussir à anticiper d'une part le courant, mais aussi les écluses et les autres embarcations. Hein, dans un espace, il faut le dire, relativement petit. Et ça prend pas mal d'entraînement pour réussir à passer un aussi long bateau sous les ponts de Strasbourg. Et moi, je me fais trimballer et je dois avouer que depuis l'avant du bateau, la ville est encore plus belle. On voit les rues et les façades des bâtiments complètement autrement. J'ai adoré ça. Aujourd'hui, la flotte compte une dizaine de bateaux. Parce que oui, il y a du monde. Et pour gérer l'afflux des visiteurs, j'ai rencontré Lucie. Lucie, elle est agent de quai. Et elle m'explique que ce sont plusieurs centaines de personnes par heure qui montent et descendent des navettes en haute saison. Et le timing est super précis, parce qu'un bateau part environ toutes les 30 minutes. Alors moi, pour montrer ma bonne volonté, j'ai tenté d'aider à amarrer le bateau. C'était une mauvaise idée. J'ai tiré la corde, mais dans le mauvais sens. Bref, le bateau ne bougeait absolument pas, mais ça a eu le mérite quand même de lancer un fou rire général. Bon, le capitaine m'a même dit que ça arrivait aussi aux marins. Bon, je me dis qu'à travers ça, je viens d'être officiellement adopté par la marine alsacienne. Youhou ! En tout cas, je réalise que derrière l'image romantique des bateaux qui défilent tranquillement le long de l'île, ce cas surtout une organisation quasi aéronautique. Car finalement, Strasbourg, vu d'en haut, c'est sûr, c'est beau, mais vu d'en bas, depuis l'eau, c'est encore plus beau. 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
1: Les petits bonheurs, généralement, ce sont des sourires qui se récoltent tous les jours au hasard des rencontres. Il suffit d'un micro ici, de ne surtout pas prendre de rendez-vous et de ne pas se présenter. Ça marche très bien à Megève, par exemple. Nous sommes donc en Haute-Savoie, sur les hauteurs de Megève, au Mont d'Arbois, pendant que des chevaux sont en train de monter dans une bétaillère.
2: Bonjour.
1: Matin de bonne heure, venez vous occuper des bêtes.
2: C'est ça, on vient les mettre au chaud, ouais.
1: Ah, c'est-à-dire que là, ils quittent la montagne?
2: Ouais, ce coup-ci, ouais, c'est bon. Ce coup-ci, on va les ramener, on va les mettre en pension pour cet hiver, ouais. Ils ont passé tout l'été en montagne, donc ce coup-ci, ça y est. Ils vont aller se mettre au chaud pour l'hiver.
1: Eux, ils font toute la saison, là, ici?
2: Ouais, ceux-là, ils font toute la saison ici. Il y en a qui sont là pour la monte, il y en a qui sont là pour l'attelage, et puis vu que nous, on est élevage, il y en a, ils sont juste là pour grandir.
1: Vous, c'est pas juste un loisir, c'est votre métier?
2: Ouais, moi, c'est mon métier, ouais. Je suis cocher palefrenier. Ouais.
1: Quand vous dites pour l'attelage, c'est les calèches qu'on peut voir à Megève, par exemple?
2: Exactement, c'est ça.
1: Donc, les chevaux, quand ils sont pas attelés, on les voit ici, sur les hauteurs de Megève?
2: Ouais, c'est ça. Nous, on en a à l'Alpette, comme là en face, en haut de la côte 2000. On en a aussi au Mont d'Arbois, là, juste derrière. Et puis, après, au fur et à mesure de la saison, on les fait descendre petit à petit. Puis là, ils atteignent leur point le plus bas sur Megève. Puis après, on les change de département et puis voilà.
1: Donc là, ils montent dans le bus?
2: C'est ça, ouais. Ils montent dans le bus. Là, je vais en mettre 4. Là, après, j'ai mon patron qui va arriver. Il va prendre le reste. Et puis après, on va prendre un camion et une remorque. Puis on y charge tout dedans. Puis lui, il part cet après-midi.
1: Et là, ils partent où, hein, en résidence d'hiver?
2: Ils partent dans l'Allier, ceux-là. Ils partent dans l'Allier. Ils ont des gros champs de plusieurs hectares où c'est qu'ils ont du foin, des abris pour eux, de l'eau à volonté. Puis voilà.
1: L'Allier, donc en Auvergne, si je ne m'abuse, il fait pas beaucoup plus chaud qu'ici l'hiver.
2: Non, il fait pas beaucoup plus chaud. Mais par contre, ils auront plus d'herbe qu'ici, on va dire. Ils auront moins de neige, ils auront un peu plus de foin, un peu plus d'eau. Parce que nous, ici, c'est qu'on est tout de suite dans la neige et puis nous on n'a pas assez de foin pour tous les nourrir l'hiver, donc on préfère les mettre en pension. C'est beaucoup plus agréable pour eux. Puis pour nous l'hiver on a déjà bien assez de boulot comme ça, donc au moins ils sont un peu tranquilles aussi de leur côté.
1: Alors justement, vous faites quoi l'hiver si vous avez plus de chevaux?
2: Alors c'est pas qu'on en a plus, c'est qu'on en a moins. Toute la partie élevage en fait partout en pension, et en fait l'hiver nous on fait énormément de calèches sur Megève. On a des grosses calèches qui montent jusqu'à 12 personnes. C'est qu'on fait les fondus en calèche en soirée ou midi, et on fait juste des balades en calèche.
1: Bon, vous, j'imagine que le cheval c'est une passion, on fait pas ce métier là par hasard.
2: Mon grand-père était déjà éleveur de chevaux. Là, maintenant, je bosse chez un ami de mon grand-père. Puis voilà, après, on fait ça par passion. De toute façon, c'est pas par l'argent qu'on va le faire, hein, comme dans tout métier agricole.
1: Même à Megève.
2: Même à Megève, l'agricole, ça reste l'agricole, à Megève ou pas.
1: Je peux vous demander votre prénom?
2: Moi, c'est Mathieu, moi.
1: Et c'est quoi le dernier petit bonheur de Mathieu, s'il vous plaît?
2: Mon dernier petit bonheur, c'est d'avoir fait un galop sur les crêtes de la côte 2000 en plein été avec le soleil couchant. Et ça, je pense que je m'en souviendrai jusqu'à ma mort.
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3: Quand il y a des prédateurs, mais sa tête dans le sable, au moins ils disent que c'est un pot avec des roses qui dépassent.
4: Pourquoi l'autruche met de temps en temps sa tête dans le sable?
5: Pour peut-être manger les bêtes dans le sable.
6: Pour manger ce qui est dans le sable, pour tout simplement voir ce qu'il y a dans le sable.
7: Pour dormir.
4: Si elle veut voir ce qu'il y a dans le sable et qu'elle met sa tête dans le sable, elle voit plus rien.
6: Peut-être qu'elle résiste au sable.
4: Ou alors elle a une frontale.
6: Je pense pas.
8: C'est peut-être pour manger ce qu'il y a dans le sable, mais plus profondément avec sa bouche.
3: Quand il y a des prédateurs, met sa tête dans le sable. Au moins, ils disent que c'est un pot avec des roses qui dépassent.
9: Oh, les jolies fleurs!
8: Comme ça, elle voit pas ce qui se passe autour et elle a plus peur.
4: Qu'est-ce que vous faites si quelqu'un vous court après?
8: Courir. Dire à quelqu'un qu'on a besoin d'aide.
4: Tu vas pas mettre ta tête dans le sable?
8: Non, sinon il peut nous attraper facilement.
3: Ou alors sinon on lui met un coup de poing dans la figure, au moins c'est lui qui a la tête dans le sable et nous on s'en va.
4: Mais pour l'autruche alors, elle?
6: Pour l'autruche c'est facile, elle court plus vite que nous.
4: Et vous savez comment on fait des petits autruches?
6: Une fois qu'ils sont dans l'œuf, ils cassent la coquille, ils sortent.
4: Donc c'est avec des œufs?
6: Oui.
4: Vous avez déjà vu un œuf d'autruche?
6: J'ai cru en voir un en vidéo, mais non. Il est comme les œufs normaux, mais quand même un peu plus gros.
10: Oh, plus ils sont gros, plus les œufs.
6: L'œuf, je l'ai déjà vu, mais pas en vrai. L'œuf, il est gros comme ça.
4: Il est en effet très gros. Comment est-ce qu'on peut avoir une poêle suffisamment grande pour faire un œuf au plat d'autruche?
6: Tu fabriques soit une grande poêle ou...
9: Non, pas la poêle à frire!
6: Soit... T'essayes de trouver une grande poêle, comme ça, c'est bien. On en a des poêles grandes, mais ça suffit, des poêles comme ça, ça suffit. Ou alors on le fait tout simplement pas cuire, on les laisse vivre.
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7: Salut Brésil.
11: Qui êtes-vous? Qu'est-ce que vous faites ici et à qui ai-je l'honneur?
7: Je m'appelle Jérémy Thierry.
11: C'est quoi ces prénoms? Qui s'appelle comme ça?
12: C'est Jérémy.
13: Tu as quel âge, mon grand?
7: J'ai 34 ans et je suis chocolatier glacier.
11: Bah, c'est super, c'est ce que tu voulais. Tiens, je t'ai amené un peu de glace, mûre pistache.
7: Et je suis dans les petits bonheurs.
14: On va se régaler.
15: Il va manger.
12: Et elle est où ta maison?
7: Je suis de la forêt Fouesnant, je vis à la forêt Fouesnant, j'ai grandi à la forêt Fouesnant, j'étais à l'école à la forêt Fouesnant.
16: C'est bon, on a compris.
7: Et si j'avais à la caractériser, c'est la mer forcément. C'est une commune du littoral avec un des plus gros ports de...
16: De quoi ?
7: Plus gros ports de plaisance de la région.
16: Ah ouais ?
7: Donc on y passe beaucoup de temps.
12: Et le temps, c'est de l'argent aussi.
7: Il y a beaucoup de boulot aussi à la forêt Fouesnant, donc on n'a pas trop le temps d'en profiter. Mais il y a les Glénans. L'archipel des Glénans. On y passe souvent des vacances, des week-ends, des soirées, histoire de décompresser après des journées compliquées au boulot. On a de la chance d'avoir un petit paradis comme ça à 30 minutes de navigation de la côte.
12: C'est un endroit magnifique.
11: Allez, viens, on va se balader.
7: Mon coin préféré quand je me balade, c'est le lac de Guerlédan. Il y a plein de petites balades sympas à faire au départ de Guerre, où il y a une station nautique, une base nautique avec de quoi faire du pédalo.
17: En pédalo, mais c'est vrai que c'est pas tellement la saison pour faire du pédalo.
7: Et une petite plage de sable blanc, voilà, il y a des restos, des bars, je trouve ça sympa, ça nous évade un peu. D'autant plus quand il est vidé, ça n'arrive pas souvent, mais on peut découvrir ce paysage lunaire et puis les maisons qui ont été ensevelies par les eaux. Qui sont découvertes.
12: Ça se passe sur la Lune, tout ça ?
7: Quand tu marches dessus, ça, le sol est souple, ça, et puis ça fait des grands cratères comme si on était sur la Lune, quoi.
12: Tu veux voir mon coucher de soleil ?
16: Non, sans blague, c'est pas la peine.
18: Ce matin, exercice d'expression orale.
7: L'expression bretonne que j'utilise et dont j'ai été martelé, mon grand-père le disait souvent, non dégueu.
19: Mais du rythme, du mouvement, mais t'es si bon paillou, dans ta gueule.
7: Non dégueu.
20: Pas un gueu, j'en prie, Jean-Pierre aussi est un gueu, ça l'empêche pas d'être un mari sympa.
19: Lui, un gueu, oh, quoi.
7: Et en général, quand il disait ça, fallait courir. Allez, salut.
19: Allez, bonne santé, les gueux.
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2: Et Olivier, ce matin, retourne à l'école primaire aujourd'hui.
1: Eh oui, et pour y trouver du gaga. Mais blé, je voudrais aujourd'hui vous parler du mémoire de Judith Boucher, réalisé l'an dernier à l'Université Jean Monnet de Saint-Étienne, et qui s'intéresse à une question rarement étudiée. Comment le parler stéphanois, le gaga, circule encore aujourd'hui dans les écoles primaires, et dans quelle mesure le parler des enseignants influence le parler des élèves? Son travail porte sur toutes les classes de l'école primaire, en milieu urbain comme en milieu rural. Judith a formulé trois hypothèses. Premièrement, le gaga serait peu utilisé par les enseignants en situation d'enseignement. Deuxièmement, lorsque les enseignants l'utilisent, les élèves auraient tendance à le reprendre. Et troisièmement, le gaga serait plus présent dans les écoles rurales que dans les écoles urbaines. Pour répondre à ces questions, elle a observé des classes, mené des entretiens avec les enseignants et avec les élèves, et elle a mené des observations dans les temps informels à l'école. Son analyse porte à la fois sur le vocabulaire gaga et sur des structures spécifiques comme le pronom neutre Y, employé comme complément direct, j'y ai fait, l'inversion des pronoms personnels après un impératif, donne-moi-le au lieu de donne-le-moi, ce qui nous vient du patois, puisque Pierre Duplay écrivait déjà en 1896 à l'inverse du français, quand un verbe à l'impératif a deux pronoms pour complément, l'un direct, l'autre indirect, c'est ce dernier qui s'énonce en premier. Exemple en patois, « by may loo ». Et puis aussi la formation d'adjectifs à partir de participes passés. Il est trempe de chaud, ses joussons enflent, la reloge est arrête. Donc qu'en est-il des résultats du travail de Judith? Les observations révèlent une situation un peu plus nuancée que ce qu'elle attendait. Très surprenant, 54% des enseignants utilisent au moins une fois un régionalisme en cours au cours des séances observées. Un élève sur 6 emploie spontanément un mot ou une expression gaga lors des entretiens. Et dans les classes, un régionalisme apparaît dans 20% des situations que Judith observe. Il semblerait donc que le gaga soit encore bien présent dans nos écoles. Mais quels sont les mots, les expressions, les tournures qui ressortent le plus, ou plutôt qui ressortent le mieux? Un peu de patience les amis, la suite c'est pour bientôt.
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2: Révolutionner un domaine, ça tient à pas grand chose. Et le destin de l'Isérois dont on va parler en est peut-être le meilleur exemple.
3: Nom de Dieu.
2: Adolphe Pégou vient au monde le 13 juin 1889 à Montferrat, à côté du lac de Paladru, dans une famille d'agriculteurs.
4: Paysan, ça dégueulasse.
2: Mais labourer des champs, s'occuper des semailles, c'est pas le projet pour Adolphe. Dès qu'il a 18 ans, bye bye la ferme, bonjour la grande muette, il s'engage dans l'armée et c'est là qu'il va faire une découverte qui va changer sa vie, le pilotage aérien. Revenu à la vie civile, Adolphe Pégou ne chôme pas. En moins d'un mois, il passe du statut de débutant à l'obtention du brevet de pilote.
5: Vous avez fait à 4G un piqué inversé avec un MiG-28.
2: D'ailleurs, un mois, c'est encore le temps qu'il lui faudra pour être embauché comme pilote d'essai par Louis Blériot, l'une des références de cet univers à l'époque.
6: Waouh ! Tout le monde se calme !
2: Mais Adolphe ne va pas s'arrêter là. C'est un enchaînement de premières qui va faire sa légende. Parce que le 19 août 1913, première, il est le premier pilote à sauter en parachute.
7: Hé hey Adolphe, on pensait t'attacher un gros drap dans le dos pour que tu sautes d'un avion qui pourtant fonctionne très bien en plein vol. Qu'est-ce que t'en penses?
2: Et alors que la descente se fait tranquillement, il observe son avion qui descend tout seul. Sans personne aux commandes, Pégou voit son appareil faire des figures qu'il n'a jamais vues de sa vie. Sa première pensée, c'est de se dire
8: « C'est de toute beauté !»
2: Et la seconde, mais des manœuvres comme ça, ça pourrait permettre à un pilote de se sortir de situations désespérées. Une réflexion qu'il va mettre en application un mois plus tard, c'est décidément une constante, en réalisant le premier vol tête en bas de l'histoire. 400 mètres la margoulette inversée, et devant son patron Louis Blériot.
9: Quelle histoire ça aussi.
2: Le 21 septembre 1913, moins d'un mois après cette performance, le bougre accélère. Adolphe Pégou réalise cette fois tout un programme de figures acrobatiques qui se termine par le désormais célèbre loupé.
10: Attends que je t'explique mon idée, enfin.
2: Adolphe Pégou est-il le premier à l'avoir réalisé? Les historiens n'arrivent pas à trancher entre lui et le russe Piotr Nesterov, mais ça n'empêchera pas la légende de l'Isérois de naître à ce moment.
11: Impeccable, non?
2: Toute la presse relate sa démonstration. Il est demandé de partout, en Europe, en Russie, même en Allemagne, où on n'est normalement pas très fan des Français à l'époque. Cette star de la voltige se produit devant parfois des dizaines de milliers de personnes. Et alors que les États-Unis réclament aussi de voir Adolphe dans leurs cieux, la Première Guerre mondiale éclate. Adolphe Pégou est affecté au 2e groupe d'aviation de Reims et rapidement, le professionnel des acrobaties aériennes utilise son savoir-faire pour s'imposer dans les airs. Premier pilote à remporter 5 combats aériens de l'histoire, Adolphe Pégou devient donc le premier as de l'histoire de l'armée française.
12: Et Verboten aussi.
2: Pégou, pionnier, jusqu'au bout. Sa légende prendra fin le 31 août 1915. Il rencontre dans le ciel Otto Kandowski, l'un de ses anciens élèves et pilotes allemands, là-bas dans les airs, pas loin de Belfort. L'aviateur germain et son mitrailleur lui rendront hommage quelques jours plus tard en déposant une couronne de fleurs ornée de l'inscription « À Pégou, mort en héros pour sa patrie ». Ses inventions ne furent pas suffisantes pour lui sauver la vie. Adolphe Pégou, le pionnier de la voltige aérienne, est un Isérois, illustre Isérois.
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3: Bonjour, je m'appelle Sébastien Liebus, j'ai 49 ans et j'ai créé le Gorafi et c'est un site satirique qui existe depuis 2012.
6: D'où est venue l'idée de créer ce site ?
3: Alors, il y a plusieurs influences, il y a les influences de Pierre Dac, par exemple avec le Samoal, il y a l'influence des nuls, il y a une influence américaine avec The Onion, qui est un peu l'équivalent du Gorafi aux États-Unis, qui existe depuis 1989. Et ce style d'écriture du Gorafi, c'est une écriture qui est très anglo-saxonne, un petit peu référencée et qui n'est pas un humour, on va dire, potache, où la blague doit apparaître du premier coup, doit être visible. Moi, j'aime bien travailler une blague qui demande à être relue plusieurs fois, à être appréciée, et c'est un peu un jeu de clin d'œil avec le lecteur. Et on va reprendre le titre de presse, mais on va en garder la musicalité et on va changer une lettre, on va changer un mot, on va inverser le sujet. Il y a toujours ce côté pompeux, solennel. Il faut que le côté sérieux écrase la blague. Il ne faut pas qu'elle soit visible. La réalité a toujours été déjà plus stupide que le Gorafi. Et nous, en fait, on se contente de surligner cette stupidité. Depuis 14 ans, on a fait quelque chose comme 9000 articles du Gorafi. Donc, il faut réussir à chaque fois à surprendre les gens qui nous lisent et les gens qui nous ont découvert hier. Donc ça, c'est un gros challenge. On est une quinzaine d'auteurs au Gorafi. C'est surtout des gens qui ont une expérience en écriture, en comédie. Ils sont pour la plupart des stand-uppers, ils écrivent des textes pour des comédiens. Donc ils ont vraiment une connaissance de cet univers-là. On fait 2 conférences de rédaction par semaine. On va traiter entre 200 et 250 idées par conférence de rédaction, dans lesquelles on va en choisir 10%. Notre but, c'est pas de piéger les gens, de mentir aux gens. L'article satirique Gorafi, il a le même principe que le dessin de presse. C'est faire rire, réfléchir, réagir. Nous, on utilise très peu l'IA, par exemple pour les illustrations, parce qu'on s'est rendu compte que nos lecteurs avaient du mal à apprécier l'article avec une photo faite en IA. Donc nous, on a un regard très critique sur la question. Il faut faire aussi attention à la manière dont on utilise ces outils. De manière générale, on voit que les algorithmes sont manipulables à souhait. Les gens qui nous suivent sur les réseaux sociaux, des fois, notre page peuvent disparaître de leur timeline. C'est tout cet ensemble de causes et effets qui nous a contraints et même motivés à passer à une version papier. Parce que le papier ne ment jamais. Vous avez la vraie presse qui souffre. Je vous encourage, continuez à acheter des journaux papier, soutenez votre presse locale, c'est important. Et paradoxalement, la presse satirique, elle a le vent en poupe.
6: Vous êtes avec nous aujourd'hui parce que vous avez des racines landaises.
3: Oui, je suis né à Bordeaux, mais mes parents vivent dans les Landes depuis la fin des années 80. Donc j'ai vécu à Aunay-sur-la-Hari, puis à Morsens, et j'ai fait mes études de lycée à Bayonne, avant de finir mes études de cinéma après à Bordeaux. Et entre-temps, j'ai fait aussi mon collège à Saint-Vincent-de-Paul. J'ai vraiment parcouru les Landes en long et en travers, et j'ai toujours écrit au collège, au lycée, je lançais des cahiers, mais professeurs ne comprenaient pas ce que je faisais. Ils étaient un peu accablés parce que je ne faisais pas mes devoirs et j'étais plus passionné par l'écriture. Quand j'étais gamin, je m'amusais à découper des articles de Sud-Ouest et à les mettre dans un petit cahier. Alors aujourd'hui, quand je regarde ces cahiers, j'ai du mal à comprendre pourquoi j'ai sélectionné tel ou tel article, mais j'avais cet amour de la presse. Aucun d'entre nous au Gorafi ne savait comment on fait un journal.
6: Vous avez fait des études de cinéma d'ailleurs.
3: Voilà, moi j'ai suivi des études de cinéma à Bayonne, à René Cassin, ensuite à Bordeaux 3, donc en art du spectacle, option cinéma et tout. Donc j'ai appris à raconter des histoires.
6: Sébastien, le fondateur du Gorafi, on a un petit défi, c'est que vous devez me donner le nom de la radio qui vous a passé le micro.
3: Ici, Gascogne. J'ai des souvenirs d'enfance bercés par cette radio.
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8: Bonjour à toutes et tous, bienvenue dans Affaires classées, le podcast. Nous sommes au printemps 1824. Une vieille dame habitant Saint-Faust est jetée vivante sur un bûcher. Des villageois l'accusent.

0: une vieille dame connue sous le nom de Marie Payon a bien failli périr brûlée sur un bûcher improvisé par un groupe d'individus au prétexte qu'elle serait une sorcière. Des villageois se sont emparés d'elle afin de la ligoter. Ils ont entassé du bois, attachant la malheureuse à un pieu avant d'allumer le feu. Mais tandis que les flammes faisaient leur œuvre, elles cramèrent aussi les cordes qui entravaient les mains de la pauvre Marie, laquelle parvint à s'échapper comme elle le put. Grâce aux soins d'un médecin, elle échappa à la mort et put lentement panser ses plaies malgré d'horribles souffrances. Quelques jours plus tard, Marie songea à alerter monsieur le maire du village, pensant qu'il lui viendrait en aide en prévenant les gendarmes du crime commis sur sa commune. Que nenni ! Fort embarrassé par cette affaire d'un autre temps, l'élu commença par mener son enquête en identifiant les suspects. Dans ce village rural de quelques centaines d'âmes, les langues finirent par se délier. Les auteurs du crime ne sont autres que les membres et proches d'une famille honorablement connue à Saint-Faust. Suspectant la vieille dame de leur vouloir du mal, ils ont tenté de la supprimer par le feu. L'affaire fait tâche. Elle rappelle ces pratiques d'un autre temps, en Béarn, au Pays Basque ou en Bigorre, où l'on brûlait ces femmes que l'on taxait de sorcellerie. Le maire s'interroge. Doit-il dénoncer l'affaire ou bien l'étouffer?
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0: Selon les premiers témoignages, une fillette du village souffrant d'un mal implacable semblait vouée à une fin prochaine. Et comme souvent à l'époque, lorsque la médecine s'avérait incapable à soigner, les proches recouraient aux soins du guérisseur ou du sorcier du coin. Ça tombe bien. À Saint-Faust, les villageois racontent que Marie Payon, une vieille femme un peu marginale, aurait le pouvoir magique de guérir toutes sortes de maladies. Croyant en un miracle, les parents de la fillette implorent Marie de leur venir en aide. La vieille dame se déplace, elle examine l'enfant, et là, stupeur, elle refuse, se disant incapable de soigner ce mal sournois. L'incompréhension, la colère gagnent les parents de la fillette, prêts à payer tout ce qu'elle voudra, mais rien n'y fait. Marie refuse. Un refus qui pourrait bien lui coûter cher. Au village, la veuve Payon est surnommée la poussouère. Comprenez, celle qui connaît les poussous, autrement dit, les poisons. Aussi admirée que redoutée, elle offre, dit-on, ses potions miracles, ses breuvages mystérieux lorsque la médecine ne peut plus grand-chose. Les proches de l'enfant malade s'interrogent « Pourquoi Marie a-t-elle refusé ses soins ?» Sans doute se sentait-elle impuissante face à ce mal incurable, mais les parents meurtris ne l'entendent pas de cette oreille. À leurs yeux, son refus signifie qu'elle leur a jeté un sort. Ivre de chagrin, il s'imagine que la vieille veuve a pactisé avec le diable. Et comme on le croyait naguère par ici, il faut brûler la sorcière afin que ses cendres chassent le mal dont la fillette souffre. Une pratique pourtant interdite par le roi Louis XIV depuis l'an 1682. En pareille circonstance, le maire du village aurait dû alerter les gendarmes et le procureur du roi afin qu'une enquête soit ouverte et que les suspects soient identifiés, jugés et châtiés. Or, en cette année 1824, marquée par l'avènement du roi Charles X, il en ira tout autrement dans cette commune béarnaise connue pour ses coteaux de vignes, de maïs et d'apiculture. Redoutant le scandale et voulant sans doute éviter la paille de la prison aux acteurs de cette affaire honorablement connue dans le canton, l'édile de Saint-Faust va tout faire pour l'étouffer, avec de l'argent, tout bonnement. Il convainc les parents de la fillette de mettre la main dans leurs économies et lui remettre des espèces sonnantes et trébuchantes qu'il se propose de porter au chevet de Marie Payon.

0: accompagné d'une auteure de Gand. Au mépris des lois du code pénal napoléonien en vigueur depuis 1810, M. le maire lui met le marché en main, moyennant une somme d'argent destinée à réparer le prix de ses souffrances. La vieille dame serait bien inspirée de signer un papier officiel par lequel elle s'engage à ne pas déposer plainte contre ceux qui ont allumé les flammes du bûcher. Une transaction qui éteindrait le feu, en somme. Lorsqu'il apprend la nouvelle, le préfet palois manque de s'étrangler. Qui est donc ce maire de campagne, ce petit notable qui fait fi des lois ? Aucun élu ne doit se prêter à un tel chantage, tonne le préfet palois. Furieux, il demande au procureur du roi l'ouverture d'une enquête qui sera confiée le 2 mai aux gendarmes de l'Escar. La malheureuse Marie Payon va enfin pouvoir livrer son récit des faits aux autorités.
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0: Âgée d'une soixantaine d'années, Marie était la benjamine d'une famille nombreuse des environs. Sa vie durant, elle avait exercé le métier officiel de fileuse. Ses connaissances en matière de plantes lui ont vite valu la réputation de guérisseuse. Les témoins entendus par les gendarmes confirment qu'en mars dernier, Marie s'est présentée dans l'état le plus affreux, pieds et mains brûlés. Marie accusa spontanément les nommés Sagette, Broc, Pondac et la sœur de ce dernier d'être les auteurs de son calvaire. L'un d'eux avait d'ailleurs fui le village, redoutant sans doute d'être envoyé en prison par les gendarmes. Il revint 3 semaines plus tard, proposant sans honte, par l'entremise de M. le maire, ce qu'il appelait un accommodement, une sorte de transaction destinée à éteindre l'affaire. Interrogé à son tour, l'édile de Saint-Faust masque mal son embarras. Laurent Luc jure qu'il ne savait rien des raisons de ce bûcher improvisé. Marie lui aurait confié qu'elle avait été attachée à un piquet, le feu sous les pieds et sur la tête, se disant victime d'un mauvais tour. L'omerta frappe aussi un couple de vignerons qui, bien que présents près du bûcher, disent tout ignorer de l'histoire. Sur la foi des accusations de Marie Payon, les deux principaux acteurs de cet acte barbare sont identifiés et arrêtés. Le premier est un certain Jean Broc. Marié à la nièce de la victime, il est tailleur d'habits de métier. Lui nie envers et contre tout. Jamais, jure-t-il, il n'a brûlé les jambes de celle qu'il taxait naguère de sorcellerie, l'accusant d'avoir donné une maladie à une enfant par ses maléfices et ses sortilèges.
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0: Le second suspect se nomme Jean Pondac. Laboureur de profession, il est suspecté d'avoir planté le pieu, installé les sarments au pied de la malheureuse et d'avoir allumé le bûcher. Lui aussi nie de toutes ses forces, imaginant que nul ne croirait les dires de celle qui dit être une folle. L'enquête ira vite. 2 mois plus tard, le 28 juillet 1824, le juge d'instruction palois met Broc et Pondac en accusation du crime de tentative de meurtre sur la personne de Marie Payon. Dans son ordonnance, le magistrat écrit que la victime fut soupçonnée de sortilège par l'opinion publique parce qu'elle avait eu le tort de refuser ses soins dont chacun espérait de prompts résultats. Aux yeux des villageois, Marie fut accusée d'avoir, par ses maléfices, ses sortilèges, généré des maux qu'elle ne pouvait guérir. L'ignorance commune et les préjugés firent le reste. Les esprits s'irritèrent. Ainsi naquit l'idée de brûler une présumée sorcière. Le procès s'ouvre au Parlement de Navarre le 20 novembre 1824. L'instant est grave. L'affaire Marie Payon sera l'ultime procès palois de l'histoire où l'on parlera de sorcellerie dans un tribunal. 12 jurés venus du Pays Basque, du Béarn et 3 magistrats vêtus de leur robe rouge et noire sont réunis pour juger 2 accusés, 2 hommes honorablement connus. Très vite, l'audience vire au calvaire, non pas pour les accusés, mais pour la victime, Marie Payon. Certes, les deux hommes ont bien commis les faits reprochés, mais selon les juges, c'est Marie, par ses maléfices, ses sortilèges, qui a fait naître ses blessures et les a envenimées. Incroyable, la victime passe pour une simulatrice, une victime si peu innocente que la cour acquitte les deux accusés. Ils seront libérés sur le champ.
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0: Le malheureux destin de Marie Payon, c'était l'épisode Requiem pour une guérisseuse. Dans un prochain épisode, je vous raconterai une affaire survenue en juin 2014. Une fillette âgée de 30 mois décède d'une asphyxie soudaine dans son lit près de Saint-Jean-Pied-de-Port. Selon le médecin légiste, c'est une mort naturelle, mais les gendarmes nourrissent pourtant quelques doutes.
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Ce très jeune artiste a adopté la Bretagne et le pays de Ploërmel pour en faire son espace de création. 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
3: Qui ça, qui ça? Mario Ramsamy du groupe Image qui fête avec vous en direct dans Décibel les 40 ans de l'hymne incontournable de vos meilleurs teufs, soirées et autres karaokés. Les démons de minuit ont 40 ans, on en parle ce soir dans Décibel. Et bonsoir Mario.
4: Bonsoir.
3: Bienvenue dans Décibel, cher Mario. Votre voix, oui, nous accompagne depuis 40 ans maintenant. Et le premier tube d'Image, Les démons de minuit. Alors pour les 40 ans, j'ai vu qu'il était sorti un premier remix officiel. Bon, moi je préfère l'original. Parce que
4: moi aussi.
3: Vous aussi, hein, ouais. Mais quand même, pour info, sachez que, voilà, en 40 ans, il y a eu plein de remixes, de reprises, on se baladera tout à l'heure. Là, pour la première fois, c'est officiel. Et l'artiste électro qui s'en est occupé s'appelle Asghar.

0: première fois qu'il y a officiellement les qui ça.
1: Ouais, parce que je pense que c'est quelque chose qui appartient au public, cette chanson.
0: Oui.
1: Ça ne m'appartient plus. Et puis, les qui ça, il a suffi que j'insuffle un qui ça, les démons diminuent.
0: Ouais.
1: Et ça fait un peu le tour de.
0: Ah oui.
1: Là, ça fait le tour du monde. Parce qu'on faisait des festivals beaucoup à l'époque.
0: Vous avez créé un monstre. Vous avez dit une fois qui ça.
1: Ça fait le tour du monde. Fait le tour du monde.
0: Et oui, parce que même dans la version de Julien Doré, il dit qui ça.
1: Ouais. Oui.
0: On en parlera tout à l'heure de la version de Julien Doré. Mais là, puisque nous célébrons l'anniversaire de cette chanson qui est au-delà du tube, même sur le communiqué de presse, il est écrit hymne générationnel. Et je ne suis pas d'accord, parce que ça voudrait dire qu'il n'y a que les gens des années 80 qui se sont appropriés. Moi, j'ai une fille de 12 ans, elle connaît par cœur les démons de minuit. Donc c'est multigénérationnel, Mario.
1: Ben, quand on fait la tournée Star 80, on voit que le public se rajeunit vachement. Oui. Et il y a un rajeunissement même, comme la chanson Born to be Alive, qui est un grand classique.
0: Ah, Patrick Hernandez.
1: Ouais, j'ai trouvé que on a amené une forme de... Ça devait être remboursé par la Sécurité sociale, je pense.
0: Je suis bien d'accord avec vous.
1: Parce que là, ce public-là, ils sont nostalgiques de cette chanson.
0: Ouais.
1: D'une manière que c'était ce moment-là de leur vie qui était, pour eux, un des moments le plus merveilleux, c'est les plus beaux souvenirs, c'est économiquement ça allait bien, c'est tout, ils étaient heureux.
0: Ouais.
1: Dans les années 80. Et d'ailleurs, c'est pour ça qu'un peu aujourd'hui, je suis un peu malheureux parce que j'entends plus ce genre de titre arriver sur le marché.
0: Ah bah alors oui, mais alors vous savez qu'ici, là, vous êtes au bon endroit. Hein.
1: Déjà, absolument.
0: Il y a une heure de titre années 80 tous les soirs entre 19h et 20h. Et puis très régulièrement dans la journée, bien sûr, on est attaché à ces chansons-là, nous.
1: Parce que c'est ici.
0: C'est ici. Et pas ailleurs, Mario. Alors pour les 40 ans des démons de minuit, moi j'avais envie justement de savoir dans quel état d'esprit vous étiez il y a 40 ans au moment où cette chanson sort. Alors vous savez pas encore que ça va être un tube et que vous allez être numéro 1 du top 50 pendant 13 semaines consécutives, c'est énorme, vous le savez pas. Dans quel état d'esprit vous étiez à ce moment-là, vous, Mario?
1: J'étais dans un état d'esprit pas très positif.
0: Ah ouais?
1: Parce que je suis issu du monde du jazz. Et lorsque je me suis retrouvé avec Jean-Louis, avec Christophe Desprez, avec tous les auteurs, les intervenants dans cette chanson,
0: je me suis dit,
1: mais qu'est-ce que je suis en train de chanter quand j'étais dans la cabine? Je me suis dit, mais ça ne me correspond pas. Je ne sens pas. Mais il y a M. Richard Seff, celui qui a écrit la version française de cette chanson, il a dit, t'inquiète, regarde-moi, ça va marcher. Parce que les démons des minuit, il y en a qu'un. Parce que on a mis un an à construire cette chanson. Parce que nous, ce qu'on voulait entendre en France, c'est d'entendre une chanson qui fait danser les Français dans les discothèques. On avait visé ça parce que il y avait trop d'Italiens à l'époque.
0: Italo disco à fond.
1: Et life is life.
0: La la la la la. Il fallait pas leur laisser tout le marché.
1: Et je me suis dit. Il y avait Jean-Jacques Goldman, il y avait Francis Cabrel, ça passait dans les boîtes de nuit, mais ça faisait, c'était pas un truc étudié pour danser.
0: Non.
1: Pour faire danser.
0: Ouais.
1: On a fait ça. Après, il y a eu Début de soirée qui est arrivé dernièrement avec tan tan tan tan tan tan tan tan, un remake.
0: Oui.
1: Un peu du gimmick des démons des minuit.
0: C'est pas faux.
1: Non, mais c'était pas bête. C'était pas bête. Moi, j'ai trouvé. Et tu tapes, tapes, tapes. Et d'ailleurs, c'est comme ça qu'on s'appelle quand on est dans les coulisses de.
0: Ah,
1: de
0: c'est
1: Star
0: vrai.
1: 80.
0: Tu tapes.
1: Et je trouvais qu'il y avait, moi, à cette époque-là, il y avait un élan de rire, un élan d'envie de faire des choses pour le public, pour les gens, pour les faire danser. Et moi, mon état d'esprit, lorsque j'ai vu que j'étais spanté, parce que un mois plus tard, même pas, 15 jours plus tard, on était numéro 1.
0: Ouais.
1: Et numéro 1, première semaine, deuxième semaine, troisième semaine, à un moment, on a pris le virus, Jean-Louis et moi, on a pris le virus de s'arrêter dans une cabine téléphonique, d'appeler la maison de disques et de leur dire, est-ce que nous serons encore numéro 1 demain au top 50?
0: Et ils répondaient oui à chaque fois.
1: Ouais, ça, et c'était pendant 13 semaines comme ça, sans arrêt.
0: C'est fou. Mais alors, ce qui est intéressant, c'est que comme vous, donc, étiez chanteur de jazz, vous nous l'avez dit,
1: oui.
0: Donc pas forcément destiné à faire carrière dans la variété qui fait danser, le fait que la chanson ait du succès, ça vous a fait plaisir? Ou alors vous vous êtes dit, mais mince, là je suis foutu, je vais être obligé de la chanter toute ma vie?
1: Non, pas du tout. Je me suis dit, le jazz ne fait pas vivre son homme.
0: Ah, ça, c'est pas faux non plus. Ouais.
1: Et j'ai vu que cette chanson, elle avait, c'est le public, c'est les gens qui a fait vivre cette chanson à mes yeux.
0: Ah, ils l'ont choisi.
1: Parce que
0: oui,
1: la première fois que je suis monté sur scène à Saint-Étienne, la Perche, je n'oublierai jamais ça. C'était mon premier gala. Il y avait femme public. Tu connais toute la musique. À cette époque-là, je faisais une première partie. Il y avait Chas Guiraud aussi.
0: Ouais.
1: Avec, enfin, c'est pas grave, j'ai Alzheimer qui commence à m'attraper.
0: Mais non,
1: 40 ans plus tard.
0: Pas Alzheimer, c'est parce que c'est l'heure de l'apéro.
1: Et
0: donc, premier gala.
1: Le premier gala, j'ai vu 3000 personnes en train de chanter cette chanson à ma place. Limite, je ne devais même pas chanter. Limite, je posais le micro et c'était eux qui faisaient le show.
0: Ça doit faire une impression incroyable, ça.
1: J'étais frissonnant, j'étais à l'aise, je sais pas, j'étais, ça faisait un effet de joie, en même temps de tristesse, puisque j'enterrais ma vie de jazzman, et en même temps je me suis dit, bon, de toute façon, tu as une chance, tu t'imagines la chance que t'as, tu sors de l'île Maurice, dans un petit ghetto où tu vivais, est-ce que tu aurais pensé qu'un jour, t'aurais fait un titre comme ça qui fait danser? On a pratiquement un single dans chaque foyer française.
0: Ah mais c'est sûr, tout le monde.
1: C'est incroyable.

0: je le tente. Jusqu'au bout de
1: jusqu'au bout de la vie.
0: Eh, pas mal.
1: Ouais. Belle voix, belle voix.
0: Vous écoutez ici et on célèbre ce soir les 40 ans de cet immense tube de Images, les démons de minuit. Oui, 40 ans déjà. Et si vous êtes en train de réviser parce que vous allez rencontrer cet été votre correspondant anglais, pas de problème, on a la version in English.

0: Love Emotion, ça parle pas du tout de la même chose en anglais.
1: Non, c'est pas du tout la même chose. Et je le dis un peu aujourd'hui parce que je dois mettre le point sur le i.
0: Allez-y.
1: Alors, cette chanson, on m'a demandé d'écrire une version anglaise, mais vite fait. On était à table avec Stéphane Desbrés, le frère du compositeur, avec le guitariste. Et on a commencé à, parce que je parle l'anglais couramment, donc on m'a demandé d'écrire le texte. Mais je ne savais pas que c'était une ruse.
0: Une ruse.
1: Une ruse pour faire plus de droits.
0: D'accord. Ah oui, donc vous pensiez rendre service et en fait c'était pour ressortir la chanson en version anglaise sans tellement.
1: Non, c'est la version française devient une adaptation de la version originale. Et c'était les astuces de l'époque et puis c'est assez bizarre.
0: Donc avec cette version anglaise, la version française rapportait plus de droits. C'est ça?
1: Non, c'est la version anglaise qui est déposée à la SACEM en tant que version originale, et la version française devient la façon de la version...
0: Ok, originale anglaise.
1: Voilà.
0: Ah oh bah dites donc. Et alors vous, ça vous fait moins de sous ou ça va?
1: Non, ça va très très bien.
0: Ah bon, tant mieux.
1: Ça va très très bien, mais c'est l'idée de ne pas donner l'appartenance même de... Parce que la version anglaise n'est pas passée en radio.
0: Non.
1: Enfin, vous voyez ce que je veux dire, c'est la version française qui est passée en radio.
0: Ok, la version anglaise, elle servait juste de, voilà, ouais, on va dire de mettre étalon pour ensuite parler de l'adaptation française.
1: Voilà.
0: Ok.
1: Et pour avoir plus de droits surtout, parce que plus de droits au niveau de nous.
0: Ouais.
1: Parce qu'il y a des malins qui ont voulu essayer, ils ont essayé, si vous voulez, on a essayé de faire une répartition juste entre 5 personnes. Et cette répartition-là, je trouve ça... On était un groupe. Dans un groupe, c'est 50-50, tout le monde.
0: Ouais.
1: Et, mais
0: si on est 5, c'est
1: 20-20-20-20-20.
0: Ouais.
1: Donc, à part égal. Mais là, c'était pas très égal.
0: Aïe. Et mais ça...
1: Ouais, je trouve ça injuste. Injuste pour celui qui a écrit, comme Richard Seff. Injuste pour lui, surtout.
0: D'accord.
1: Parce que je voulais le dire un jour parce que ça m'a fait drôle. J'aime la justesse dans la vie. J'aime pas le mensonge. J'aime qu'on soit juste avec. Parce que c'est de l'art. Et cet art-là, les gens vont aimer cette chanson. Les gens vont l'écouter, vont l'entendre. Ils vont le prendre tel quel. Pour moi, une chanson, c'est de l'amour que tu donnes aux gens.
0: Mm-hmm.
1: Et donner de l'amour avec un truc. Une base pas très très
0: équitable, très
1: équitable. Ouais. Je trouve ça inéquitable.
0: Et avec le temps, est-ce que justement cette injustice ou ce manque d'équité, vous avez réussi à en parler avec lui et essayer de réparer ça?
1: Non, c'est pas. Non, j'essaie de faire comprendre que il faut être beaucoup plus juste dans la vie, c'est tout.
0: Ouais.
1: C'est de remettre les choses dans l'ordre. Même si dans l'action ça ne se fera pas, mais de mettre les choses dans l'ordre, c'est Richard Seff qui a écrit le texte.
0: Il a écrit le texte des Démons de minuit. Et bien voilà. Ça a été
1: parce que le producteur lui l'a dit. Vous êtes un groupe de Toulouse et vous chantez en anglais, c'est pas normal. Donc j'ai un ami qui s'appelle Richard Seff et je vais lui donner votre version. Il va écrire un texte et il a écrit les Démons de minuit.
0: Ok.
1: Tout le monde a sauté de joie parce que c'était vraiment un thème comme les démons des minuit, c'est explosif. C'est explosif dans ce que ça donne comme image aux gens.
0: Évidemment.
1: Même si on s'appelait image, c'est l'image quoi. C'est ça donne quelque chose dans les oreilles, dans le cœur, ça laisse imaginer chaque personne dans une situation bien précise dans cette chanson. C'est vague tout en étant précis. Je trouve que cet auteur est extraordinaire.
0: Bah bravo à lui et puis ses mots sont chantés 40 ans plus tard.
1: Oui.
0: Alors puisqu'on parle d'image, il y a l'image associée au Démon de minuit, c'est le clip. Un clip complètement frappadingue, tournée dans l'église Saint-Pierre des Chartreux à Toulouse, vraie église. Alors vous, Mario, donc le chanteur, vous êtes derrière le bar et vous filez au prêtre un truc à boire, une espèce de breuvage bleu qui fait que le prêtre va transformer l'église en boîte de nuit, va danser un slow langoureux avec une dame en barésie, le tout devant les petits vieux qui sont à la messe. Enfin, elle est incroyable cette idée de clip. À côté, Like a Prayer de Madonna, c'est les bisounours, les enfants. Sachez-le, les démons de minuit, c'est la folie à l'église, quoi.
1: Ouais, mais c'est un peu le thème.
0: Oui.
1: Les démons de minuit dans l'église, et ça se passe dans l'église, parce que en plus on a le père Di Falco.
0: Oui.
1: A dénoncé ce clip qui il voulait l'interdire à un certain moment donné.
0: Bah, le père Di Falco, il a peut-être d'autres choses à dénoncer avant de parler de votre clip, non? Qu'est-ce que vous en pensez?
1: Oui,
0: avec
1: pense,
0: le recul,
1: je pense.
0: Il avait d'autres choses, d'autres dossiers brûlants. Mais d'accord.
1: Et
0: ça n'a jamais été interdit, ça n'a pas marché, ça.
1: Non, ça n'a pas marché, au contraire. On descendait, on était deuxième.
0: Et ouais.
1: Du coup, ça a relancé la vente du disque.
0: Vous êtes redevenu premier.
1: Vous voyez. Et le clip, je trouve que bon, je trouve ça vachement bien, parce que je suis pas.
0: Mais c'est très audacieux, moi je trouve, c'est chouette.
1: On en avait envie.
0: Des clips de l'époque où on voit le chanteur en train de faire un playback avec des filles qui dansent derrière. Là, il se passe vraiment des choses dans le clip des Démons de minuit.
1: Comme à l'époque, le mot buzz n'était pas là. On avait envie de faire le buzz à l'époque, de se faire un peu chahuter.
0: Ouais.
1: Parce que nous avons l'esprit un peu catholique dans la tête.
0: Toujours.
1: Et le fait de dégratigner un peu cette dogme qui est le catholicisme dans l'Église, je trouve ça fantastique, l'idée.
0: Alors, si vous ne l'avez pas vu à l'époque, ce clip...
1: Il faut le voir.
0: Oui, allez le voir. En plus, il est en version bien, bien restaurée sur YouTube. Alors, vous avez parlé tout à l'heure des droits d'auteur, de l'équité, tout ça n'existait pas vraiment au moment du premier tube d'image, dirons-nous.
1: Ouais.
0: Voilà, il y a 40 ans. Est-ce que, alors si on met ça à part, on en a parlé aussi, je me souviens, avec Axel Bauer, il y a plein d'artistes qui, dans les années 80, ont fait leur premier tube et se sont rendus compte que voilà, c'était un petit peu compliqué, qu'il fallait bien lire les papiers avant de les signer. Mis à part, est-ce que vous êtes, vous, Mario, nostalgique des années 80, ou est-ce que vous êtes heureux dans notre époque?
1: Je suis heureux parce que j'ai eu un bébé.
0: Ben oui, félicitations.
1: Mais pas la vie. La vie elle-même est super difficile.
0: Ouais.
1: La vie elle-même est quand je vois beaucoup de tristesse, beaucoup plus que dans les années 80 aujourd'hui. Je vois beaucoup. Autant que la technologie a avancé, et je vois qu'on recule dans la tête, dans la mentalité, dans le côté humain, le don de soi. Le don de soi est devenu très hypocrite, très, très, très personnel. Et c'est ce qui me manquait. Il y avait l'esprit de solidarité, même si on se faisait des coups bas, par moment, mais il y avait cet état d'esprit de vouloir regarder l'autre avec une forme de compassion. On avait là ce cœur-là. D'ailleurs, Jean-Jacques Goldman, il a fait les Restos du Cœur à l'époque.
0: Oui, c'est vrai. Avec
1: j'ai trouvé ça très, très fort, parce que Jean-Jacques Goldman, Coluche et tous ces gens qui ont de l'humanité dans leur cœur, on fait pour moi, c'est un don à l'humanité, les Restos du Cœur.
0: C'est beau que vous parliez des Restos du Cœur, puisque justement, les Enfoirés, la troupe des Enfoirés a chanté à plusieurs reprises dans les spectacles des Restos du Cœur, Les Démons de Minuit. Par exemple, là, on est en 2004, le spectacle s'appelle Les Enfoirés dans l'espace, et on va entendre notamment la voix d'Hélène Ségara.

0: Didier Super. Didier Super, moi je l'adore. Il a sorti un premier album fabuleux il y a quelques années qui s'appelait Vaut mieux en rire que s'en foutre.
1: Oui.
0: Avec des chansons comme Petit caniche, peluche pour vieux, que je vous recommande chaudement. Et donc il a fait cette reprise des Démons de minuit. Bon, la prochaine, je suis sûre que vous la connaissez.

0: C'est extraordinaire. Mais ça prouve que c'est une chanson qui a le cœur de vouloir faire danser, faire chanter les gens. C'est très, je dirais...
1: Fédérateur.
0: Fédérateur, voilà.
1: Ouais. Et puis bon, il y a cette version-là, évidemment, qu'on ne peut pas passer sous silence.
0: Non.
1: Parce que quelle version dingue.

0: C'est la version de Julien Doré.
1: Oui, j'ai reçu un coup de fil de lui un matin.
0: Ouais.
1: Il y a 2 ans de ça, son album est sorti.
0: Imposteur, ouais.
1: Oui, Imposteur. Et salut, c'est Julien Doré. Ça t'ennuierait pas de venir faire un gag à tout le monde? Je voulais faire le buzz et je suis monté à Paris. Et il m'a emmené dans un sublime hôtel. Et il m'a dit, écoute, tu vas faire semblant que tu n'aimes pas qui ça. Et après, zoom arrière. C'est ça que j'aime avec les jeunes de maintenant. Ils ont l'idée, ils ont l'intention, ils ont cette inventivité de partir de quelque chose qui existe très fort déjà et d'emmener un plus par rapport à ça. Et Julien Doré est très bon pour ça.
0: Et en plus, il est en train de nous écouter, il vient de m'envoyer un message. Alors, c'est un vocal. Il m'a dit, allez, il faut passer ça à Mario. Alors, c'est parti. Je mets mon téléphone devant mon micro, pardon, pour la qualité du son.
2: Salut Mario, écoute, tu es avec mon amie Émilie et je voulais te faire un petit coucou. Voilà, une petite pensée, c'est Julien Doré. Te remercie encore une fois pour toute la bienveillance et ce joli moment partagé ensemble. Voilà, quand on s'est vu et qu'on a fait notre petite blague où on a fait croire que tu n'aimais pas du tout ma version des Démons de minuit. C'était un moment génial et puis notre discussion aussi après. Voilà, ça, c'est des moments dont je me souviens. Donc voilà. Je voulais te faire ce petit coucou, t'embrasser et puis te dire à bientôt, j'espère. Je t'embrasse Mario, gros bisous et salut Émilie, ciao.
0: Oh, c'était
1: un gros bisou de ma part aussi,
0: Julien. C'est une vraie rencontre, hein, ça, Julien.
1: Ah non, mais
0: Doré.
1: C'est une vraie rencontre. C'est quelqu'un qui, il d'ailleurs, si tu le vois sur lui, c'est le body talking, as we say in English.
0: Ouais. Le langage corporel de Julien.
1: Ouais, c'est ça. Ouais. Et il va vers les gens, il est généreux, tout est pensé, c'est bien calculé, c'est bien réfléchi. Et moi, j'aurais aimé que mon fils le ressemble. Si je voulais qu'il y a quelqu'un, un membre de ma famille qui je voudrais que mon fils ressemble à cette forme de caractère d'artiste. Parce que j'adore ce qu'il est.
0: Waouh, ben c'est beau. Merci beaucoup d'être venu nous voir, Mario. Félicitations pour les 40 ans des Démons de minuit. On se reverra pour fêter les 50 ans, sans doute. Et puis, alors, ben, vu que de toute façon, vous faites un concert tous les 3 jours en moyenne, on va pas tarder à se recroiser sur scène.
1: Hein, non, on va pas tarder.
0: Bon, génial. On va passer un bel été. La bise au tout petit qui vient d'arriver.
1: Merci beaucoup.
0: Merci d'être venu nous voir.
1: Kibo, elle s'appelle.
0: Oh, bisous. Bisous, c'est une petite fille.
1: Bisous, moi, Kibo.
0: Oh, elle nous écoute, mais elle a quel âge?
1: 7 mois.
0: 7 mois, oui. Donc on peut dire des gros mots, ça ne lui fera pas. Elle ne sera pas traumatisée. Fantastique. Merci beaucoup, Mario. À très bientôt.
1: Des bisous à toi, Julien.
0: Merci.
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0: Bienvenue au stade Vélodrome, ici à Marseille. La première journée de répétition de Corso Mezzo Mezzo qui s'achève. Et l'émission Décibel qui commence avec Patrick Fiori. Salut Patrick.
5: Ben merci, salut tout le monde. Merci d'être là.
0: Parce que tu rigoles.
5: Il y a des artistes fidèles depuis le début du Corso Mezzo Mezzo du 1, 2, 3, mais il y a une radio fidèle aussi et que j'aimerais aussi honorer et féliciter comme un artiste, parce que c'est un petit peu ça finalement, quand on a un projet qui nous suit et qui nous dépasse. Vous avez toujours été là pour remettre les choses dans l'ordre et nous accompagner au mieux. Donc merci à vous.
0: Corso Mezzo Mezzo, d'abord les albums et puis ensuite des grands shows, des grands spectacles. On se souvient tous, il y a 2 ans à Paris, la Défense Arena, la plus grande salle fermée d'Europe, 40 000 spectateurs et tu annonces à la fin du concert que tu as un rêve fou, oui. C'est le Vélodrome.
5: Oui, j'étais avec le directeur, c'est vrai, ouais, j'étais hein. avec le directeur du Vélodrome. Et en fait, Rabah Ouya, avec qui, enfin, c'est un fou furieux aussi qui nous suit dans cette aventure.
0: Il n'y a que des fous
5: qui aussi. Qui est sud concert, nous c'est la belle lune. Et Rabah me dit, je suis avec le directeur du Vélodrome au téléphone et je parle à ce monsieur et je lui dis, voilà, ben, tout simplement, avant de monter sur scène, donc il y a l'intro qui est parti, tout ça. Et je lui dis, mais dites-moi oui, monsieur. Et donc il savait à qui parler. Rabah lui avait dit. Et au dernier moment, les 30 secondes avant de monter, j'entends oui, vous pouvez annoncer que vous serez à l'Orange Vélodrome. Donc j'avais pas la date précisément, mais en tout cas, le rendez-vous était fixé. Et je monte sur scène et j'attends qu'un truc. C'est paradoxal, mais j'attends que la fin du concert.
0: Pour le dire.
5: Pour
0: mais
5: le
0: oui,
5: dire.
0: Évidemment.
5: Pour dire ça et voilà et puis le lendemain, c'est pas un secret, j'ai Florent au téléphone qui traversait une période compliquée.
0: Florent Pagny, ouais.
5: Voilà, j'ai Florent. Oui, pardon. J'ai Monsieur Florent Pagny au téléphone qui traversait une période compliquée. Et pour tout vous dire, et il le sait, il y a pas de souci avec ça. Je lui ai dit voilà, t'en seras où à ce moment-là. Donc il savait pas vraiment. Il me dit mais 2026. Et je lui ai dit, le mois de mai. Il m'a dit, mai, fais ce qu'il te plaît, non? Voilà. Et donc, j'ai appelé Rabah et j'ai dit, Rabah, on bloque le 23 mai 2026 à l'Orange Vélodrome.
0: Bravo, monsieur Metzou. J'ai une petite question indiscrète. Là, t'as
5: Si je peux répondre.
0: Un rêve qui se réalise. Tu l'as rêvé, il est en train de se réaliser. Est-ce que, à un moment, tu vas te laisser submergé par l'émotion, ou bien il y a tellement de trucs à organiser, je te vois depuis tout à l'heure, tu cours à droite, à gauche, etc. Est-ce que tu vas prendre un moment juste pour t'asseoir et goûter et savourer ce rêve qui se réalise?
5: Non, parce que si je viens m'asseoir, je vais être débordé d'émotions. Donc en fait, je suis très heureux et merci à toutes les équipes de m'avoir mis partout. Et
0: partout, tout le temps.
5: À tous les points, du pépiniériste, des plantes qui sont, la végétation qui sont dans le vélodrome, au son, à la lumière, tout ça. L'investissement qui me va, hein, parce que c'est moi qui l'ai décidé. Et vraiment, à tous les points et tous les postes. Parce que je veux que ça reste digne et que ça ressemble bien évidemment à la culture et à ce qui m'a été inculqué. Je veux aussi que ce soit digne par rapport à la présence des artistes et à leur souhait d'être là, et vraiment là. Donc du coup, je suis submergé. Ça, c'est depuis 10 jours, depuis trois ans pratiquement, mais depuis 10 jours vraiment. Et je préfère être à tous les postes pour pas m'écrouler, parce que ça peut arriver à n'importe quel moment. Et même à ce moment-là, là, dès que je me pose et que je vous parle, je suis gorgé d'émotions. Donc non, je suis un peu partout me voir passer, courir, mais je cours pas pour rien, je passe pas pour rien. Chaque pas est une décision importante pour que le déroulement du spectacle soit à la hauteur de l'investissement de chacun, chacune.
0: Merci beaucoup, Patrick Fiori. Allez, il faut courir. Continuez à courir.
5: Allez,
0: merci. Et bravo. Corsou, Metzou, émission spéciale Décibel au Vélodrome, c'est parti.
5: Et merci à ICI.
0: Jean-Louis Aubert, salut.
6: Bonjour.
0: Bonjour Jean-Louis Aubert. Bon, j'ai une passion pour Pas Fini, le dernier album qui est infini. Est-ce que dans une réédition de Pas Fini, il pourrait y avoir une chanson en corse?
6: Moi, j'aime bien la chanson qu'on m'a fait faire, hein, on va dire ouais. Ça comme ça, parce que je l'ai en phonétique et tout ça, mais j'adore les chants corses.
0: C'est magnifique.
6: Et j'adore la Corse d'ailleurs. Et je voudrais remercier un petit village qui m'a pris dans ses bras il y a de nombreuses années, qui s'appelle Nonza.
0: C'est où
6: C'est au-dessus de Saint-Florent, c'est okay. Sur le Cap Corse. Et voilà, j'avais un de mes meilleurs amis qui s'appelle Émile, qui est enterré là-bas parce que les amis s'en vont. Mais,
0: ouais.
6: Mais ce village a été... J'ai créé énormément de chansons là-bas. Et
0: alors, qu'est-ce qui est inspirant en Corse? Est-ce que c'est les éléments, la nature qui est belle, qui est brute, qui est puissante? Est-ce que c'est les gens? C'est quoi?
6: Les gens sont un peu comme la nature.
0: Brute et puissant. C'est vrai.
6: Oui, mais aussi c'est une nature qui, quand elle vous prend dans ses bras ou quand vous êtes avec des gens qui la connaissent de là-bas. Je me souviens, on montait dans la montagne et ils avaient des cris entre eux, ça me rappelait des cris préhistoriques quasiment.
0: Oh, wow.
6: Et ils se reconnaissaient entre eux. Et c'est vrai qu'il y avait des tunnels dans des ronces dont les épines faisaient la longueur de ma main.
0: Ah ouais, des belles épines de 15 centimètres.
6: Mais en fait, il y a des tunnels là-dedans. Je comprends qu'on les ait pas trouvés. Mais c'est un pays, mais comme la plupart, c'est un pays, quand vous êtes accepté, les bras sont grands ouverts. Si vous êtes pas gentil, les bras sont grands fermés.
0: C'est ça. Et les coups de pied sont droits au cul.
6: Et ça me rappelle à la Jamaïque, un peu comme ça aussi. Ouais. C'est-à-dire que c'est vraiment, dès que les sourires apparaissent, on sent comme chez soi. Mais j'adore ce pays.
0: Ça s'est bien passé, Jean-Louis, la répète, avec votre chez Ventoux.
6: Oui, ils sont très. Ils me câlinent beaucoup.
0: C'est vrai.
6: Ah, bah oui.
0: Ah, c'est bien
6: ils
0: ça.
6: Ils sont très gentils. Et ils m'aident, évidemment, parce que c'est pas facile. Mais
0: ça va être un grand moment. C'est la première fois, alors, que vous allez chanter en Corse, devant un public. Alors, on est à Marseille, mais quand même, il y aura beaucoup de Corses.
6: Oui, je pense qu'ils vont voir quelques petites erreurs de phonétique, mais c'est une jolie lettre. C'est une lettre de Napoléon quand il avait 18 ans. Il était un petit caporal et il était assez en colère qu'on laisse tomber sa petite île.
0: C'est ça.
6: Et il engueule un général français, je pense, ou corse, mais qui ne fait pas son boulot à ses yeux.
0: C'est beau, c'est rock, c'est Jean-Louis Aubert et Voce Ventoux ici à Corsou, Mezzou Mezzou. Et merci d'être passé nous voir, Jean-Louis.
6: C'est un plaisir.
0: Et à la prochaine. Merci.
6: À tout à l'heure.
0: Oui.

0: C'est Décibel et on est dans les coulisses de Corso Mezzo au stade Vélodrome ici à Marseille. On vient d'entendre le duo entre Jean-Louis Aubert et Voce Ventoux. Et ben justement, ils nous ont rejoints et pas tout seuls. J'ai l'impression qu'ils ont des copines très chic. Bonsoir Voce Ventoux.
1: Bonsoir.
0: Il y a Doumé, il y a Jean-Philippe et il y a Jennifer. Salut.
2: Salut. Oh,
0: Jennifer, j'aime quand tu viens dans Décibel.
2: Merci beaucoup, je suis ravie.
0: Toujours un grand moment. Alors, est-ce que ça a du sens pour vous, pour Jennifer, pour Voce Ventoux, pour d'autres artistes, même pour Patrick Fiori, oui, évidemment, de faire venir la Corse dans Marseille?
2: C'est exceptionnel. Bon, après, à Marseille, il y a une grande communauté corse, quand même. Donc, le Corse est pour l'OM, donc comment vous dire.
0: Non,
2: mais c'est vrai qu'effectivement, c'était un défi venant de la part de Patrick, et qui a vraiment grandement réussi ce projet-là, avec ses trois albums, et de d'ouvrir un stade,
0: ouais,
2: et de chanter Corse dans le stade, et d'emmener les gens, finalement, dans cet univers-là. Le corps se déplace, quoi qu'il en soit, parce que c'est solidaire, c'est comme ça.
0: Et voilà, c'était ça ma question aussi. Est-ce que vous pensez qu'il va y avoir Mezzo aussi, corse et continentaux dans le public?
2: Moi, je
0: ce
2: pense
0: soir,
2: que les continentaux, ça les intéresse d'entendre ces grandes voix. Ça les fascine aussi, quelque part. Pour remplir un stade, il n'y a pas que des corses. Je me dis que le pari est grandement relevé.
0: Ouais.
2: Et puis on emmène l'histoire, on emmène le soleil, on emmène les gars, vous savez autant que moi, aidez-moi.
0: Ah oui, Doumé, il a rien dit. Allez, c'est au tour de Doumé.
1: Alors qu'est-ce que je peux vous dire, c'est une expérience
0: sur la Corse à Marseille.
1: Bah, la Corse à Marseille, elle est un peu chez elle, comme le disait Jennifer historiquement.
0: Ouais.
1: Voilà, les Marseillais considèrent même que ils sont la capitale de la Corse, tellement il y a une communauté corse importante.
0: Ah, j'aime bien cette géographie là, c'est pas mal. Ça fait sens.
1: Oui, ouais. Donc, historiquement, c'est vrai que la Corse et Marseille, c'est deux endroits qui sont extrêmement liés. Voilà, au-delà de ça, l'expérience pour nous de partager ça avec des artistes de renommée nationale, et pour Jennifer qui est aussi de chez nous, ça nous fait extrêmement plaisir.
0: Tu t'es dit quoi, Jennifer, au tout début, quand Patrick a parlé de ce projet, avant même que ce soit des concerts géants, c'était un album, puis deux, puis trois.
2: Je l'ai soutenu tout de suite. Et
0: t'as trouvé ça fou?
2: J'ai trouvé ça fou, j'ai trouvé ça génial aussi pour la langue corse. Et pour faire perdurer aussi cette identité à laquelle on tient, et puis pour les nouvelles générations aussi, peut-être parce qu'on compte énormément d'histoires dans les chansons corses, et ça retrace vraiment, ça fait partie vraiment du patrimoine et de la culture. Au-delà des polyphonies, il y a de grands messages, même dans les nouvelles chansons, dans les nouveaux groupes. Et j'ai pensé à la nouvelle génération, j'ai pensé à mes propres enfants, mais pour qu'ils puissent encore plus s'intéresser, et pour faire perdurer et faire vivre cette langue magnifique. Il faut qu'elle soit considérée comme une langue à part entière,
0: vivante, bien sûr.
2: Et c'est un combat quotidien aussi en Corse.
0: En Corse aussi, c'est vrai.
2: Ah oui, ça devient.
0: Pour faire vivre la langue corse.
2: Continuer, oui.
0: Ah ouais.
3: Oui, Doumé peut vous en parler.
0: Non, il n'aime pas me parler. Doumé, il ne veut pas me parler. J'ai vu depuis tout à l'heure.
3: Je suis professeur de langue, je vous écoute. Vous dites des choses très intéressantes.
2: Doumé,
3: professeur de Corse aussi, donc
0: okay.
3: il peut vous en parler.
1: Ça donne un rayonnement à la langue corse, évidemment, très important. Et j'espère que c'est un projet qui est bien perçu par l'ensemble des Corses et des gens qui sont attachés à la langue corse.
0: Voilà. Moi, je pense qu'il y a même des gens qui tombent amoureux de la langue corse grâce à des événements comme celui-ci. Alors, merci infiniment, Voce Ventoux, Doumé.
1: Merci à vous.
0: Jean-Philippe.
3: Merci.
0: Et Jennifer.
2: Merci beaucoup.
0: Jennifer,
2: merci.
0: Je crois que
2: on en profite pour remercier Patrick.
0: Patrick Fiori, des bisous.
1: Merci beaucoup à lui.
2: Ouais.
0: Évidemment. Quel bel événement Corse ou Mezzo Mezzo. Merci, les amis.
2: Merci à
3: merci.
2: Vous.
3: Merci.
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0: C'est le double retour de la semaine. Christophe Willem qui vient de sortir Système, nouvelle chanson qu'on adore. Et il est de retour dans Décibel aussi. Salut Christophe.
5: Comment ça va?
0: Ça va, et toi?
5: Mais très bien.
0: Comment tu t'es retrouvé dans l'aventure Corse ou Mezzo Mezzo? Est-ce que tu as une petite origine corse quelque part?
5: Alors,
0: une cousine?
5: Pas du tout.
0: Une ex-femme?
5: J'aimerais. J'aimerais.
2: Corse, non, ce serait génial.
5: Non plus.
2: Non.
5: Non, mais j'aimerais. Mais non. Écoute, Patrick, on se connaît depuis des années. Et il m'avait évidemment parlé de la première version, le premier volume qui avait été fait. Et moi, je ne pouvais pas à ce moment-là. Et là, on s'est retrouvés. Et c'était un plaisir, quoi. C'est un plaisir. J'ai entendu ce titre que j'ai trouvé absolument magnifique.
2: Ouais.
5: Et on s'est retrouvés en studio. On a essayé d'être le plus clean possible sur la diction. Parce que je n'ai pas du tout envie d'écorcher.
2: J'avais un répétiteur.
5: Ah, mais carrément.
2: Excellent. Ah
5: mais si, répétiteur, d'ailleurs il est avec nous aussi, dans les loges on le voit pas, mais il est avec nous, il nous fait bien répéter quand même, parce que tu as envie de faire honneur justement et au titre et à la langue, donc évidemment, c'est hyper important.
2: Ouais.
5: Et puis là j'imagine qu'il y a quand même un bon nombre de Corses qui vont être là demain, donc j'ai pas envie, si tu veux, de foirer le truc. Donc
2: ouais.
5: Non, on est très précis là-dessus, mais un pur plaisir, vraiment, c'est génial.
2: Patrick aussi, il a ce truc-là, alors évidemment c'est du plaisir, c'est des copains, c'est des chansons, et puis des grands moments, et des performance vocale incroyable, mais très important pour lui de faire vivre cette langue corse, de dire que oui, c'est une langue vivante et tout, et que même en Corse, c'est parfois pas évident de faire passer justement cette force de la langue corse. Donc, t'as bien fait de réviser.
5: Ben non, mais je te confirme.
2: Oui, oui.
5: Non, mais ce qui est fou avec Patrick, c'est déjà, il fédère énormément. Il a cette bienveillance aussi. Et donc, quand il t'appelle pour un projet aussi beau que celui-là, de toute façon, tu ne peux que dire oui.
2: Donc, toi, t'as dit oui sans hésiter.
5: Ah oui, mais sans hésiter. Déjà, j'ai dit, ah, ben oui, j'étais tellement dégoûté la dernière fois de ne pas avoir pu.
2: Ouais.
5: J'ai dit, c'est bon, là, je suis là. Et non, c'était vraiment un plaisir. Et puis voilà. Et puis, ce titre est vraiment très, très beau. Donc, j'espère vraiment que demain, je ne vais pas le planter. Donc,
2: non.
5: Envoyez-moi les bonnes ondes. Oui.

0: la Corse à Marseille au stade Vélodrome. Parlons-en avec une Bretonne, la voix d'or de la chanson française, Nolwenn Leroy. Salut Nolwenn.
1: Salut.
0: Alors, ta voix d'or, mais elle vient pas de nulle part, c'est que tu travailles aussi beaucoup et tu es une vraie technicienne de la voix. Donc, chanter en Corse, est-ce que ça mobilise des techniques particulières pour
1: Absolument.
0: Toi?
1: Absolument. Chanter, moi j'ai effectivement l'habitude de chanter dans plein de langues différentes, oui. Aussi bien en breton qu'en gaélique, qu'en anglais aussi. Mais c'est vrai que dans les langues, on va dire, régionales, comme le breton, qui n'a pas du tout les mêmes sonorités d'ailleurs que le corse.
0: Oui, c'est ça, c'est d'autres parties. De la gorge et du
1: absolument.
0: Palais.
1: Et c'est vrai que ma voix sonne différemment en breton. Il y a plus de consonnes, c'est plus dur qu'en Corse où ça coule plus, où c'est plus rond, on va dire. Voilà, il y a plein de subtilités qui sont très intéressantes, mais c'est aussi ce qui fait la magie de ma présence ici, c'est finalement ce rapport entre la Corse aussi et la Bretagne, ce lien qui unit ces deux terres qui est, je trouve, très très fort entre la communauté. Des Celtes, enfin bretonnes et la Corse, souvent j'ai eu l'occasion de parler beaucoup avec les groupes corses et y a un vrai respect des Corses aux Bretons et vice versa, et ça c'est vraiment quelque chose de ça veut dire quelque chose.
0: Ouais, et ça fait plaisir aussi d'entendre des voix féminines résonner dans ce vélodrome, parce que c'est vrai que la Corse, tout de suite on pense aux polyphonies corses qui sont effectivement une immense majorité des voix masculines.
1: Ouais.
0: Et là en l'occurrence, toi tu chantes avec Soirina,
1: qui est un groupe de 5 nanas fabuleuse, et je prends un plaisir fou à les écouter, puis elles sont merveilleuses et j'adore leur voix et j'adore voilà le fait que je trouve que c'est intéressant effectivement à travers le projet de Patrick de Corso Mezzo Mezzo, c'est la rencontre entre les artistes du continent et les artistes corses. Je trouve que ça crée justement aussi une magie ça apporte aussi quelque chose de merveilleux, vraiment.

0: de belle en belle surprise dans les coulisses de Corsou. Mezzo, mezzo, je croise. Oh, Ika, salut Ika.
1: Salut. Elle est bien celle-là.
0: Elle est pas mal, non, cette entrée en matière. Non, mais c'est toujours un plaisir de te croiser. La dernière fois qu'on s'est vu, c'était pour le spectacle des Enfoirés.
1: Oui, oui.
0: Tu vois,
1: et
0: voilà.
1: Là, il y a genre 20 artistes de plus que t'étais la taille du truc. C'est incroyable.
0: C'est énorme.
1: Je suis impressionné. Le stade, les artistes qui sont là, ça va être dingue.
0: Tiens, je sais que tu es un très bon pédagogue, Icar, parce que toi-même, tu as bénéficié, tu me l'avais raconté en émission, des services d'une merveilleuse répétitrice qui, en un été, t'avait fait rattraper tout ton retard.
1: Oui,
0: en français,
1: absolument,
0: etc.
1: Au collège.
0: Alors, voilà, quand on a reçu, il faut redonner. Alors, apprends-moi à dire quelque chose en corse, puisque ce soir, tu as fait ta répétition en Corse avec le groupe La Vinta.
1: Ouais.
0: Et demain, vous allez chanter ensemble au Vélodrome. Apprends-moi un petit bout de phrase en corse, s'il
1: te plaît. En vrai, si on était chez les Gaulois, dans le village des Gaulois d'Astérix, on m'appellerait Phonetix.
0: Tu es Phonetix.
1: Voilà, je suis Phonetix parce que j'ai tout simplifié, évidemment, pour la prononciation. Je pense qu'on est tous un peu dans ce cas-là.
0: Ouais.
1: Mais ce qui est très important, ce n'est... Oui, il faut bien chanter les mots, mais il faut surtout les comprendre, parce que c'est des chansons riches de sens. Il ne faut pas chanter sans comprendre une chanson, sinon on ne veut pas la porter.
0: C'est vrai.
1: C'est ça mon seul, dans ma petite pédagogie minuscule, le seul truc que je dis, c'est comprendre les mots qu'on chante, parce que c'est une île forte de valeurs et de, qui manque, et de beaux principes. Et donc ça fait du bien d'avoir des chansons glorieuses comme ça, avec des textes dingues.
0: Quand il t'a contacté, Patrick Fiori, pour rejoindre cette aventure Corsou Mezzo Mezzo, toi tu connaissais la musique

0: Comme si je l'avais chanté toute ma vie en phonétique, et j'ai pris un plaisir incroyable et j'ai intégré Corso Mezzo 2,
1: okay.
0: Une chanson que j'ai chantée avec Diana Salicetti, et puis et là ça reprend et on est là au Vélodrome après la Défense Arena sous le regard bienveillant de Bruno Benabar.
1: Il y a Benabar, salut Benabar.
0: Tu sais, on dirait on est des commentaires PM. Il y a les chevaux qui passent et tout.
1: Genre, Benabar est en tête. Il rattrape
0: Benabar.
1: Patrick Fiori devant le bar.
0: Ouais. Oui, ah non, bah, mais devant. T'as choisi ton lieu.
1: Pardon, on a installé le studio dans un endroit stratégique de
0: magnifique.
1: La soirée. C'est comme ça qu'on a fait. Eh ben, viens nous dire bonjour
0: viens
1: en direct.
0: Viens nous dire bonjour. Viens.
1: Allez, Benabar.
0: Allez, viens dire bonjour. Bruno. Bah, viens Bruno.
1: De toute façon, t'étais invité. Regarde, oh bah,
2: désolé de m'incruster pendant ton
0: interview. Jamais.
1: Mais non, je demandais à Icar comment il avait rejoint l'aventure Corso Mezzo, mais ça m'intéresse pour toi aussi. Alors lui, il a dépanné Patrick et finalement il a été adopté par la famille. Et toi?
0: Un heureux hasard.
2: Bah, j'ai dû le dépanner aussi. Il m'a appelé. Moi, j'ai fait partie du premier quand il faisait ça dans un sous-sol en banlieue avec son camarade, curieusement corse d'ailleurs, ce qui est assez surprenant. Et puis après, on s'attendait pas du tout à l'époque, ça allait devenir ce phénomène incroyable.
1: C'est ça. Là, ça a pris une ampleur. Alors déjà, il y a eu un énorme concert il y a 2 ans à Paris, la Défense Arena, plus grande salle fermée d'Europe, 40 000 personnes. Là, ici, le Vélodrome, c'est plus de 50 000. C'est quand même incroyable. Est-ce que vous auriez parié là-dessus, monsieur?
2: Ah non, pas du tout. Et d'ailleurs, je ne crois pas que c'était l'ambition de Patrick de voir aussi grand. C'était surtout rendre hommage aux Corses. Et surtout, le truc qui était sublime dès le début, c'était d'avoir un chanteur corse et un chanteur du continent.
1: Ouais.
2: Ou chanteuse, évidemment. Et ça, c'était vraiment, c'est ça qui a donné quand même l'esprit et la philosophie du truc.
0: L'esprit mezzo-mezzo, qui veut dire moitié-moitié.
1: Voilà.
0: Voilà, c'est
1: ce lien. Vous avez dit professeur Icar, il nous apprend plein de
2: trucs. Mezzé, pour les
1: chanteurs libanais.
0: Absolument.
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1: Dans les coulisses de l'énorme concert Corso Mezzo Mezzo. Est-ce que mon accent est bon? Je sais pas, je vais vérifier. Avec Chico et les Gypsies, salut.
4: Bonjour.
1: Là on est à la fin des répétitions. Chico, comment ça s'est passé?
4: Super, et puis impressionné par ce stade incroyable.
1: Il est très beau, hein.
4: Il est magnifique, et la scène, elle est incroyable.
1: C'est super. Alors, comme tous les artistes continentaux, vous êtes en binôme avec des artistes corses.
4: Ouais.
1: C'est ça l'idée. Comment ça s'est passé alors?
4: Ben, ça s'est passé très bien parce que cette chanson, elle est magnifique que nous chantons. Et puis, le partage est là, et il y a l'émotion, et le public sera là. Donc, il y a vraiment les ingrédients pour se régaler.
1: Tu parles corse?
4: Non. Mais j'adore.
1: Et donc tu chantes quoi, en phonétique?
4: En phonétique, ouais.
1: Ah, c'est génial.
4: Phonétique.
1: Tu l'as déjà fait parce que faut bien dire que voilà, avec les Gypsy Kings ou Chico et les Gypsy, de toute façon tu fais le tour du monde.
4: Ouais.
1: Quand t'es par exemple, j'en sais pas, au Japon, tu chantes un peu en japonais aussi en phonétique ou pas?
4: Parfois il y a un musicien qui met des mots en japonais et ça les surprend et ils adorent.
1: Ils sont hyper heureux,
4: Ils sont super heureux. Ouais. Et puis surtout ils sont surpris. Mais je trouve que c'est bien de c'est des petits clins d'œil comme ça de dire, écoutez, on est chez vous, on va partager quelque chose qui vous appartient.
1: Ouais.
4: Mais qui en même temps nous unit, c'est des sons, c'est de l'amitié.
1: Moi je trouve ça beau, la langue corse, je la trouve un peu mystérieuse. Elle est belle, elle est majestueuse. Hein.
4: J'adore. Et puis les Corses, ils adorent la guitare, ils adorent chanter.
1: Ouais.
4: Et puis on a été souvent nous jouer en Corse, hein, au Festival de Patrimonio, à Ajaccio ou dans d'autres villes, c'était magnifique. Hein.
1: Sublime. Bon, ici aussi, ça va être dingue. Le stade Orange Vélodrome ici à Marseille, transformé en village corse. Merci pour notre rencontre ce soir.
4: Merci, et puis c'est un bel hommage à Patrick Fiori et je suis ravi de participer dans cette aventure.
1: Ah, génial. À bientôt Chico, merci.
4: Et vive Marseille.
1: Ah, oui, évidemment. Évidemment.
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3: Bonjour à toutes et à tous. J'espère que vous allez bien en cette fin de semaine. Peut-être le début des vacances pour certains ou la fin pour d'autres. Dans tous les cas, bon courage si vous êtes sur la route, car bison futé, voire rouge dans le quart sud-est, dans le sens des retours. Aujourd'hui, au programme des meilleurs moments de taquet, il y aura des tortues au nom rigolo, un hôtel où on n'a pas très envie de séjourner, des puzzles où il manque des pièces, des pigeonneaux élevés comme des animaux de compagnie et plein d'autres choses sur votre radio ici.
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3: Direction l'année 2004 maintenant avec Camaro et un titre qui va vous donner envie de chanter et de danser, Femme Like You, sur votre radio ici.
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0: Like You, Camaro, sur votre radio ici. Alors, est-ce que vous êtes déjà retrouvé dans un hôtel où vous regrettiez d'avoir réservé? C'est ce qui est arrivé à Jocelyne d'ici Grenoble, qui raconte son aventure à Valérie Damido et Eric Bastien. Quant à Gaëtan d'ici Provence, c'est un grand fan de radio, mais vraiment à tel point de faire des kilomètres pour un objet très particulier sur votre radio ici.
1: Allez, nous allons parler de Jocelyne. Nous savons qu'elle a rencontré Jean-Pierre grâce à sa meilleure amie. Alors, est-ce que c'est avec cette même amie que tu as été dans l'hôtel, là, quand tu allais à La Rochelle ou pas?
2: Oui, tout à fait.
1: Comment qu'elle s'appelle, celle-ci?
2: Comment
1: elle s'appelle, ton amie?
2: Fabienne.
1: Eh ben voilà, elle est en chemin pour La Rochelle avec Fabienne et elles font une halte dans un hôtel. Et qu'est-ce qui s'est passé?
2: C'est-à-dire qu'on voulait faire une halte et j'ai essayé de trouver un petit hôtel sympa. Et en fin de compte, c'était un vieil hôtel en face d'une gare qui n'existait plus. Et l'hôtel, il était très rustique. Et on en discute encore et on se marre encore au bout de plus de 25 ans après, quoi.
1: Mais vous y avez dormi quand même?
2: Oui, on a dormi quand même. On avait réservé, donc on a dormi. Mais enfin, les lits, c'était à l'ancienne, quoi. Donc, quand tu te mettais chacun de ton côté, tu allais au milieu obligatoirement, avec un petit lavabo rustique, et les WC et les douches étaient au fond du couloir, quoi.
1: Ah, ça, donc, c'est bien.
2: Chaque couple avait sa chambre, et on était écroulés de rire le lendemain matin.
3: Sans parler des fantômes qu'on croise, hein, c'est pareil.
2: Oui, oui, voilà. Mais on se marre encore, parce que bon, on était sur la route, il n'y avait pas trop de place. Et j'ai dit, c'est sur la route, on va trouver ça sympa. Et c'était sympa, quoi.
1: Ouais, enfin, c'était sympa. Dis donc, tu sais qu'il y a beaucoup de films d'horreur qui démarrent comme ça.
2: C'est ça, voilà.
1: Quatre amis s'embarquent en week-end et tombent dans un hôtel tenu par des psychopathes.
2: Un peu, oui.
1: Vous n'aviez pas revu l'Auberge Rouge avant, hein, parce que...
2: Non, heureusement.
1: Oui, parce que là, c'était quand même... Bon, allez, hop là. Ouais. Bon, ça, c'est magnifique. Bien, écoute, tu as 6 points, donc tu es pour l'instant en tête. Peut-être que tu vas marquer 5 points de plus avec... tu croises les doigts, les pieds, tout ça. Croise tout. Les oreilles, le nez. Nous allons tout de suite avoir un petit extrait. Je ne me rappelais pas de ce monsieur Groscola qui chantait, mais...
3: C'est Pierre.
1: Pierre Groscola, mais...
3: Lady.
1: Oui, mais...
3: C'est
2: ça,
1: ouais.
2: Je connaissais
1: l'autre. Celle-là, je connaissais moins, tu vois, donc... Oui. Alors, écoute bien. C'est très simple. C'est très facile. C'est un truc que t'apprends à la maternelle. Alors...
2: C'est loin, ça.
1: Non, du. Écoute bien. Combien de mois de l'année ont 31 jours? Combien il y a de mois dans l'année qui ont 31 jours, top chrono, 10 secondes. Combien il y a de mois qui ont 31 jours?
2: 7.
1: Et oui, quand on était petit, on apprenait ça avec les jointures de la main. Il y a 7 mois, janvier, mars, mai, juillet, août, octobre et décembre. Bravo, ça te fait 5 plus 6, tu as 11.
3: Ah oui, mais je viens de calculer, mais moi j'en avais 8. 1, 2, 3, 4, 8, mais en fait ça s'arrête avant. Décembre.
1: Alors, c'est janvier, février, mars, avril, mai, juin, juillet, août, septembre, octobre, novembre,
3: et décembre. Et vous voyez, il y a encore un petit toast qui reste là, le dernier.
1: Et bah oui,
3: pour moi, il y en avait 4 et 4, ça faisait 8.
1: Ouais, bien sûr. Allez.
3: Je suis fatigué, Gaëtan. Hein.
1: J'aimerais qu'on appelle les parents de Éric Bastien. J'aimerais leur donner vraiment toute mon admiration d'avoir été capable de.
3: De me supporter, je comprends très bien.
1: Grandir à tes côtés, quoi.
3: Oui, évidemment. Dis-moi, Gaëtan, alors là, c'est extraordinaire. Il est technicien radio dans une radio bénévole, on le rappelle, Maria France, du côté de Toulon. Et en septembre, il a contacté.
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5: Ici, Azur, oui. Pour aller récupérer un panneau avec écrit l'ancien nom de la radio, du coup, France Bleu Azur.
3: Alors voilà, ce panneau, ça c'est trop mignon.
5: Il mesurait plus de 5 mètres de long et il était haut quand même en hauteur. Et bien, du coup, je suis allé le récupérer à Nice. Je suis passé dans le tramway sans souci, à la gare de Nice sans souci avec. Et j'ai pris le train de Nice jusqu'aux Arcs sans souci et des Arcs jusqu'à Pignan, là où j'habitais. Je me suis pris une amende.
3: Ouais, parce que le contrôleur t'a dit vous ne montez pas et toi, rien à faire. T'es monté. T'es été, quoi.
5: Oui, je suis monté, mais bon, j'avais pas laissé le panneau à la gare quand même.
3: Ouais, 200 euros le panneau, dis donc, ici Azur, ils peuvent te donner une médaille en chocolat. Parce que
1: qu'est-ce que tu as fait de ce panneau, mon chéri?
3: À la maison.
5: Et là, je l'ai accroché à la maison. dans ma chambre.
3: Il fait 5 mètres sur 1,50 mètre le panneau.
1: C'est génial.
5: Oui. Ah,
3: c'est vraiment un vrai fan.
5: C'est génial. Ma mère, elle était contente après pour le déménagement.
3: On salue toutes les équipes de France Bleu Azur, avant devenues ici Azur. Bravo, hein, franchement, merci d'être fan.
5: Et on salue en particulier Thierry Messnage et aussi Julien Trembouze.
3: Et ben voilà.

0: vous écoutez ici Alex Warren, Ordinary. Valérie Damido et Eric Bastien sont maintenant avec Pascal, qui aime beaucoup faire des puzzles. Et il préfère quand ils sont entiers, c'est sûr, c'est plus pratique. Et Julie d'ici Occitanie qui parle de sa rencontre avec Grégory sur votre radio ici.
1: Alors, on est avec Pascal et Julie. Pascal, tu as 4, Julie, tu as 6. Mon Pascal qui habite donc en Dordogne, hein, qui joue avec ici Périgord. Et alors, dis donc, il paraît que tu fais partie de l'amicale des vieux et que t'es le plus jeune.
2: Oui.
1: C'est-à-dire, les autres, ils ont 100 ans, ils ont. Qu'est-ce que c'est? Pourquoi?
2: Non, mais c'est au Bruges, à Ribérac, ils ont tous entre 75 et 92 et moi j'ai 69, donc c'est moi le plus jeune.
1: T'es le genou de la bande, quoi.
2: Voilà.
1: Ouais, voilà.
2: Ma partenaire a 90 ou 11, je crois, je sais plus, ou 12 peut-être.
1: Ah oui.
2: Elle est hyper en forme, tout va bien. Je lui fais un grand coucou, je sais pas si elle m'écoute peut-être pas aujourd'hui, mais je lui fais un grand coucou à Monique, et puis voilà.
1: Hey, Monique, bravo. Hey, Monique. J'espère que je serai en forme aussi à 91 ans.
3: Ça, on fera encore au taquet.
1: Bien sûr. Alors, il paraît que tu adores faire des puzzles de 4000
2: oui,
1: pièces.
2: Oui, l'hiver. Oh.
1: Alors, qu'est-ce que c'est, par exemple? Tu choisis quoi? Des paysages? Tu choisis quoi? C'est quoi tes trucs préférés?
2: Oh, n'importe. Moi, je me fous. C'est pour qu'il y ait de la couleur. Et puis, le dernier que j'ai fait, là, j'étais furax parce qu'il me manquait 2 pièces. C'était un docas que j'avais acheté.
1: Oh.
2: Et puis, bon, tu finis le puzzle, il y a 2 trous. Quoi. C'est dommage.
1: Oh. Alors, ça, c'est rageant. Ah, ça, j'aurais pas aimé. Ça, je n'aime pas.
2: Et à chaque fois, il dit, oh, on m'a encore voulu une pièce. Alors, ça fait rigoler ma femme, parce que je lui fais à chaque fois le coup, quoi.
1: Bah, bien sûr, évidemment. Mais il faut les couper. T'as qu'à, tu prends, tu les coupes, et puis tu
2: oui,
1: les
2: oui, bien sûr.
1: Ah, non, non, oui. Après, qu'est-ce que t'en fais quand tu les as finis? Tu les ranges?
2: Je les laisse dehors un certain temps, et puis après, je les mets dans la boîte.
1: Et alors, combien t'as de boîtes?
2: Je sais pas, moi, une trentaine.
1: Ah, ça va. Attends, moi, j'ai une copine, Emilie, elle en a 150, hein, des boîtes. Voilà. Donc...
2: Ouais, mais bon, bah, je fais ça l'hiver, hein, parce que quand il pleut, quoi.
1: Mais oui, voilà, exactement. Sinon, t'as mieux à faire. Alors, il paraît que tu détestes les piqûres.
2: Oh, mon Dieu. Arrête.
1: Ah oui, c'est vrai que...
2: Même quand c'est la télé, je regarde pas, alors.
1: Ah ouais, mais alors... 69 ans, t'es un peu comme moi, tu fais des analyses de sang, comment tu fais pour les prises
2: de sang? Ah ben, ça va qu'elles sont mignonnes, mais... J'aime pas ça, hein.
1: Ça va qu'elles sont mignonnes, ouais. Ben moi, elles sont mignonnes, mais j'en ai rien à faire. Alors, bon, alors elles sont mignonnes, est-ce que tu vas marquer 5 points de plus? Ça m'arrangerait, hein.
2: J'aimerais bien.
1: C'est la question cash.
2: Et Julie est forte.
1: Mais bien sûr, allez, Tina Arena pour te...
4: Une cloche sonne, sonne.
1: Allez, une cloche sonne, sonne. Et on ne parle pas d'Éric Bastien, bien sûr. Alors,
3: ça suffit, écoute
1: bien cette question, mon petit Pascalou. Quelle grande ville est la destination symbolique des cloches de Pâques? Quelle grande ville est la destination symbolique des cloches de Pâques? Elles vont où, les cloches de Pâques? Le lundi de Pâques, dans quelle ville? Top chrono, 10 secondes.
2: Bah, il y a Rome.
1: Tu dirais Rome? Eh ben, tu as totalement... raison, bien sûr, évidemment.
2: Ah, c'était facile.
3: C'était facile.
1: Bah, c'était facile. Oh, hey. Mmh. Hein, ok.
2: Mais elle trouve ça difficile pour Julie parce que au moins comme ça je peux
1: gagner. Eh ben, écoute, t'as 9.
2: Excuse-moi, Julie.
3: Non, ce sera facile, Julie aussi. T'inquiète pas, ça va arriver dans un instant. Julie qui a 6 points pour l'instant, qui est avec nous depuis midi, qui passe l'aspirateur. Hein, je vous rappelle, entre midi et 13h, qui fait le ménage dans le Tarn, à Saint-Julien du Puy. Alors, on a dit que tu étais mariée fraîchement sous 38 degrés avec Grégory et nous allons parler de ta rencontre avec Grégory.
5: Ah.
3: Et vas-tu oser nous avouer ton état ce jour-là, Julie, à la feria?
5: Pardon? Oui.
3: Dans quel état tu étais ce jour-là?
5: Oh, on était bien.
3: Oui, on était bien accompagnés avec, disons-le, quelques drames, hein?
5: Oui, exactement, ouais. Laitier frais, comme on dit chez nous.
3: Laitier frais, avec modération. Bon, donc c'était la feria. Alors, qu'est-ce qui s'est passé? Tu connaissais le frère de Grégory, je crois, que t'as aperçu.
5: Oui, c'est ça.
3: Ouais. Et alors?
5: C'est ça. Et puis en fait, on était tout un groupon. Et puis du coup, moi, je le connaissais pas du tout, alors que son frère, on se voyait dans d'autres soirées et tout ça.
3: Ouais.
5: Et puis du coup. On s'est présenté et puis le soir même, on va dire que je lui ai donné mon numéro. Il m'a dit donne-moi ton numéro et je lui ai donné comme ça à haute voix.
3: D'accord. Et alors?
5: Et puis quelques jours plus tard, il m'a rappelé. Et puis, ce qui est rigolo, c'est que il s'en est très bien souvenu puisqu'il a appelé un de mes oncles pour avoir mon numéro.
3: Ah oui, donc il se souvenait pas du tout du numéro que tu lui avais donné, mais il t'a fait croire. Ah d'accord, il t'a fait croire qu'il s'en était souvenu alors qu'il a été récupéré le numéro auprès d'un oncle. D'accord.
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0: Gaëlle, viens, je t'emmène. Et nous aussi, nous vous emmenons dans votre région dans moins d'une minute avec l'agenda de votre été qui vous propose des sorties et des activités dans votre coin. Puis retour de la musique avec Michael Sambello sur votre radio ici.
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0: Soyez les bienvenus si vous nous rejoignez. Nous sommes ensemble jusqu'à 13h pour s'amuser avec Valérie Damido, Eric Bastien et les meilleurs moments d'Otaquet. La suite juste après Michael Sambello, Maniac sur votre radio ici.

0: Pascal Sambello et une chanson que l'on a beaucoup passée dans Otaka car nos candidats avaient tendance à être maniaques. Faisons la connaissance de Sandrine maintenant. Sandrine qui a donné des noms sympas à ses tortues. Et Rémi d'ici Touraine qui a le même humour qu'Éric Bastien, figurez-vous. Et cela a beaucoup plu à Valérie Damido sur votre radio ici.
1: Alors Sandrine, tu joues avec ici La Rochelle, ah quelle belle ville. Tu habites Bréville en Charente, ah quelle belle région. Alors tu es brévilloise?
2: Oui, c'est ça. Oui.
1: C'est magnifique, tu as 53 ans, ah quel bel âge. Tu es mariée à Steve, tu as deux enfants.
3: Quels beaux enfants,
1: comment ils s'appellent? Comment s'appellent tes enfants?
2: Kevin et Jérémy.
1: Papa.
3: Oh quel beau prénom.
1: Non, j'ai décidé que vu qu'on vit dans un monde un peu compliqué, tout va me, je vais positiver tout.
3: C'est votre côté Jacques Martin.
1: C'est ça. Tu as deux petits enfants, Charlie et Pablo.
2: Oui, c'est ça.
1: Ah voilà. Et alors
2: que attention. Du bonheur.
1: Que du bonheur. Bah les tortues, au moins quand tu t'as pas besoin de les emmener courir dehors parce que tu as deux tortues. Et tes tortues, elles ont des noms. Mon Dieu, qu'elles me font rire. Elles s'appellent Chris et Marquez.
2: Oui, c'est ça, c'est mes petits-enfants.
1: Voilà. Alors, Chris Marquez, si tu nous entends, sache que des tortues portent ton nom. Tu leur as mis des perfectos avec des clous comme Chris Marquez ou pas du tout?
2: Non, pas du tout, non.
1: Ah bah il faut, hein, au cas où tu l'as pas vu, Chris Marquez, tous
2: non,
1: les...
2: Non, mais ils avaient les petits chocolats de Pâques sur la carapace, quand même.
1: Ah bah voilà, bah c'est ça, bah c'est les perfectos de Chris Marquez, hein, j'ai envie de dire.
3: Consécration d'une carrière pour lui.
1: Bah voilà, Chris Marquez, champion du monde de salsa, et bah il finit avec des
3: tortues. Chocolat sur la tête.
1: Tu es agent territorial et tu t'occupes des enfants à la cantine de l'école primaire, c'est sympa?
2: Ouais, très sympa.
1: Bah c'est bien. Alors... On va essayer, ma petite Sandy, de marquer ton premier point avec la première question, vrai ou faux. Allez, extrait.
4: Qui n'a pas mis déodorant?
1: Moi, je salue Céline Maréal qui a le don de nous trouver des chansons. Il y a une chanson sur le déodorant. Bon, bah ça, comment te dire?
3: Oh, quelle belle réalisatrice!
1: Alors, ma petite Sandy, écoute bien. Chaque seconde dans le monde, il se vend 111 flacons de déodorant. Chaque seconde dans le monde, il se vend 111 flacons de déodorant. Vrai ou faux, top chrono, 5 secondes.
2: Vrai.
1: Eh ben, t'as bien raison, parce que c'est vrai. Ça fait 3,5 milliards de déodorants vendus chaque seconde. Et voilà, c'est magnifique. Un point pour toi.
3: Rémi est avec nous, avec ici Touraine. Comment ça va, Rémi? Bonjour.
5: Bonjour.
3: Rémi, 42 ans, qui habite à Saint-Avertin en Indre-et-Loire. Comment on appelle les habitants de chez toi, Rémi?
5: Ah bah les bons.
3: Les bons?
5: Les meilleurs.
1: D'accord,
3: Quelle
1: belle vanne.
3: Oh là là, je sens qu'on va bien s'entendre avec Rémi. D'ailleurs, je vais tenter de rivaliser. Écoute bien cette bonne vanne que je mettrai dans mon spectacle. Je découvre que tu es marié à Gwenaëlle, à une fille. Ah, t'es marié, t'as une fille, donc tu n'es pas...
5: Ah bah
3: marié. Ah bah
5: ça me l'a fait toute sa vie, ça.
3: Voilà.
5: J'ai le droit tout le temps.
3: Oui. Mais moi je te l'avais jamais fait à titre personnel.
5: Bah, en primaire, j'ai le droit au collège, j'ai le droit au lycée et dans mon ambulance, et bah j'ai encore le droit.
1: Aïe. Et comment, excuse-moi, mais comment s'appellent tes parents?
5: Je sais plus. Non, j'ai compris. Et Brigitte.
1: Bah, on les remercie de t'avoir donné ce prénom.
3: Mon Dieu, tu as un chat qui s'appelle...
5: En fait, c'est le prénom de mon grand-père.
1: Ah, d'accord. Bah, dis donc, il était moderne, ton grand-père.
5: Donc, c'est mon grand-père qu'il faut... Mon arrière-grand-père, d'ailleurs. Ouais.
1: Bah, c'est bien.
3: Rémi, il sait plus où il habite, quoi. Franchement, il sait plus qui est sa famille, le père, le grand-père. Oui. Comment s'appelle ton chat? Tu t'en souviens?
5: Kaline.
3: Et le chien?
5: Isis.
3: T'hésites quand même, c'est fou ça. Et Rémi.
5: Bah non, mais je l'appelle pas, je le siffle.
3: Oui, bah oui, bien sûr. Alors justement, c'est marrant que tu parles de ça parce qu'on te surnomme le siffleur. Est-ce que tu peux nous dire pourquoi?
5: Eh ben parce que je siffle tout le temps. Dans le quartier, je fais du vélo, je siffle. Je travaille, je siffle. Je conduis, je siffle. J'adore siffler.
3: Bah t'es un mec heureux, quoi. Vas-y, ça donne quoi quand tu siffles? Quand tu joues au taquet, je joue au taquet, je siffle. Ça donne quoi?
5: Vous êtes prêts?
1: Ouais. Ouais, vas-y.
5: Allez. Je vous fais un soprano.
1: Vas-y.
5: Oui, je m'arrête là.
3: Bravo,
1: arrête, tu vas avoir tous les clébards du quartier qui vont venir chez toi, ça peut être simple.
3: On du talent. Rémi est ambulancier, tu viens de l'évoquer. Avant, tu travaillais dans une usine dans l'agroalimentaire. Mais petit, tu voulais être un héros avec un lasso.
5: Oui. Exactement. Quand on me demandait ce que je voulais faire plus tard, au collège,
3: ouais.
5: Alors déjà, je savais pas trop, bah, je voulais être Indiana Jones.
3: Oh là là.
1: Normal.
3: Génial.
5: Bah ouais, classique. Top. Puis bah je les regarde encore. Hein.
3: Bah bien sûr.
5: Les derniers, je les ai en DVD.
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0: Sur Jennifer dans la playlist d'ici. Jennifer qui prépare d'ailleurs un album hommage à Dalida. Nous sommes toujours avec Sandrine d'ici à La Rochelle qui avoue être une mauvaise perdante dans les meilleurs moments d'Otaquet. Et Rémi d'ici Touraine qui est râleur par principe. Valérie D'Amido et Eric Bastien ont vraiment beaucoup ri avec ces deux candidats en avril dernier sur votre radio ici.
1: Alors Sandrine, tu as 3 points, tu es largement en tête, mon petit bouchon. Et tant mieux d'ailleurs parce qu'il paraît que tu es mauvaise perdante.
2: Oui, c'est vrai. Oui, oui, je confirme.
1: Il paraît que ton mari ne veut plus jouer avec toi.
2: Ben non. Et encore, je me suis calmée. Dans les débuts, non, il voulait plus jouer avec moi.
1: Ah oui, non mais là, c'est-à-dire que si tu perds, comment ça se passe? Tu hurles, tu cries, qu'est-ce qui se passe?
2: Eh ben, je dis que c'est eux qui trichent et que...
1: Ah oui, tous les... Oui.
2: Voilà.
1: Ah d'accord, ok. Tous les jeux, où il y a un jeu en particulier où tu n'aimes pas perdre.
2: Ah non, tous les jeux.
1: Ah oui, tous les jeux, d'accord, on n'est pas...
2: Les jeux, oui, voilà. Mais ma sœur est un peu pareille quand même. Hein.
1: Ah oui, d'accord, c'est de famille donc.
2: Ouais, ouais, je crois bien que c'est de famille, on a hérité ça, mais...
1: Très bien, ok, bon, ok. Alors, si tu devais déjeuner avec une célébrité, toi t'aimerais bien déjeuner avec elle.
2: Eh oui.
1: Mylène Farmer, tu l'aimes bien Mylène, hein?
2: Ah oui, je l'aime bien.
1: Ah oui.
2: Ah oui, oui.
1: Ah oui, bah oui. Ah oui, toi, tu trouves qu'elle est mystérieuse, tout ça, qu'elle fait des clips incroyables. Toi, t'adores. Hein.
2: Oh ouais, voilà, j'aime bien. J'aime bien ce côté mystère. Elle ne fait pas beaucoup parler d'elle. Et voilà. Tout ce qui est mystérieux, moi, j'aime bien.
1: Oui, puis comme t'aimes le noir, on est dans le gothique. On est parfait pour Mylène.
2: Ça.
1: Exactement. Alors ma chérie, c'est la question à choix multiples. Tu vas pouvoir marquer 3 points de plus. Je pose la question, je te fais des propositions et à mon top chrono, tu auras 10 secondes pour me donner ton choix. Tiens, une petite ambiance. On va parler épices. Les épices, ah les épices. Alors écoute bien. Quelle épice est traditionnellement utilisé pour parfumer le goulash, le célèbre ragoût de viande. Alors, le paprika, le curry, la cannelle, le bastiano.
3: Eh oui.
1: Alors, quelle épice est traditionnellement utilisée pour parfumer le goulash, paprika, curry, cannelle ou bastiano?
3: Très épicé.
1: Top chrono, 10 secondes.
2: Paprika.
1: Paprika, eh bien, est-ce que c'est une bonne réponse? C'est une bonne réponse.
3: Oh là là, bravo.
1: C'est oui, voilà, il y a des oignons, du paprika, de la viande. C'est un plat traditionnel hongrois et c'est magnifique, ça te fait 3 points de plus, tu as 6.
3: Rémi est avec nous pour l'instant. Rémi, tu as 2 points, mais attends, on n'a pas encore joué. Rémi en Touraine qui habite à Saint-Avertin. Tu nous as dit que les habitants, c'était les bons, les meilleurs. Ouais. Et jusque-là, tu le prouves... Ça va, mais attention, ne te laisse pas aller non plus, Rémi. Rémi, ambulancier depuis maintenant 5 ans. Alors, il y a un truc un peu étrange. C'est que tu as confié au professeur Coupès que tu ne supportais pas tous les trucs étranges qui sortent de notre corps.
4: Oh putain, non.
3: Hop, ça
1: mais
3: vient
1: c'est
3: du
1: quoi,
3: cœur.
1: Les trucs étranges parce que c'est...
3: Mais oui, tu penses à quoi?
4: Depuis que je travaille dans le secteur de l'ambulance, une nouvelle règle est apparue que j'ai instaurée. Quand on salit l'ambulance, on nettoie l'ambulance. Et bien, je vais vous dire, les gens, quand ils ont envie de vomir, ils serrent les dents.
3: En gros, t'aimes pas si on vomit, des choses comme ça, quoi. C'est à ça que je pense, moi.
4: Ah, le vomi, je ne supporte. Tu vomis, je vomis.
3: Oui, ah, ah, bah, oui.
4: Donnant.
3: Donnant. Ouais. T'as bien choisi, ambulancier, hein. Du coup. Bon, bah, écoute, c'est une des règles que tu as mis en place. Alors, une autre règle que ta femme essaye de supporter, c'est ton côté très maniaque et très râleur. Parce que j'ai découvert, Rémi, que t'étais un grand râleur.
4: Ah ben monsieur, je suis français. Et de par tradition, je râle, effectivement. Ma pizza n'est pas assez cuite, mon steak n'est pas saignant. Je suis levé ce matin, il y avait la table qui n'était pas rangée. Et je râle. Et oui, monsieur.
3: Rémi, monsieur, c'est la France. C'est normal.
4: Oui, c'est la France.
3: Mais bien
1: oui,
3: sûr.
1: Oui, monsieur, la France, pays de râleurs, oui.
3: Et il n'accepte pas la critique. Il est français. Et il est rancunier. Il est français.
1: Cœur, ben la main sur le cœur. Oui, monsieur.
3: Ben, ben oui, monsieur. Tout énerve. Bah, tout doit être rangé à sa place, alors que ta femme s'en moque totalement. Elle a l'habitude de mettre tout dans les boîtes, ce qui t'énerve aussi, Rémi.
4: Attends, ma femme t'entend, là. Fais gaffe.
3: Oui, ben, je t'embrasse, Gwenaëlle.
4: Doucement.
3: Gwenaël, vive la France, vive la France, vive la France, Gwenaël, vive la France. Bon, Rémi est extraordinaire. Rémi, tu nous fais bien rire en tous les cas.

0: Souvenir de 1971, la maison près de la fontaine, Nino Ferrer, sur votre radio ici. Dans un instant, Valérie Damido et Eric Bastien joueront avec Christine, d'ici Isère, qui a élevé des pigeonneaux. C'est tout mignon comme histoire. Et Fabien, d'ici Besançon, qui lui, aurait aimé être un oiseau. A tout de suite sur votre radio ici.
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2: Ah là là là, Christine, on parlait des animaux. Tu aimes tellement les animaux que tu t'es même retrouvée à élever des pigeons.
3: Ah oui, des pigeonneaux.
2: Et alors, tu les as trouvés où
3: ces pigeons? Et bon. Ben, on me les a amenés, c'est mon ex-conjoint qui me les avait amenés, qui a récupéré ça, je ne sais pas où, dans une grange ou sur un chantier, je ne sais pas. Il me les a amenés tout bébés, donc j'ai dû leur donner la béquille, comme leur maman. Je les prenais contre moi, j'ouvrais le bec, et tous les deux, pi, pi, pi, pi, quand c'était un, c'était pas l'autre, quand c'est l'autre, c'est l'autre. Et c'était un mâle et une femelle, et je les appelais Laurel, la femelle, et Hardy, le mâle.
2: Oh, pourquoi tu les as pas gardés?
3: Ah ben, j'ai pas de maison, puis j'ai pas de volière, donc du coup, ce que j'ai fait, je les avais amenés une fois dans un parc, un immense parc. Je me suis dit, bon, ben maintenant ils sont adultes, ils vont se débrouiller tout seuls. Je leur ai appris à voler. Je les soulevais comme ça entre mes deux mains en l'air, puis je les envoyais en l'air comme ça. Ben, au début, ils se cognaient un peu à droite, à gauche. Et puis après, ben, ils ont écarté leurs ailes et ils ont appris à voler. Et quand ils ont été adultes, je les ai amenés dans un immense parc, je sais pas, pas trop loin, mais pas...

0: les deux, là. Et quand je suis rentrée, je leur ai fait un bisou sur la tête. J'ai dit, oh, mes petits chouchous.
1: Et voilà, fallait t'en servir comme pigeon voyageur. Alors, on va voir si tu marques 5 points de plus avec la question cash et le générique, tiens. Une fille, Hélène et les garçons, ah là là. Alors, Hélène et les garçons, c'est une série, tu connais Hélène et les garçons, Christine ?
0: Oui.
1: Alors, dans la série Hélène et les garçons, de quel instrument de musique jouait Christian, alias Cri-Cri d'amour ? De quoi jouait Cri-Cri d'amour ? Top chrono, 10 secondes.
0: Le tambour, de la batterie, je sais pas.
1: Ah bah, faut choisir.
0: La batterie.
1: Eh ben, évidemment que tu as bien de la chance parce que c'est de la batterie. Exactement, il y avait Nicolas qui jouait de la guitare, Étienne de la basse, bravo. Ça te fait 5 points et ça fait 9.
2: Mais vous savez que je collabore avec lui, hein. C'est lui qui compose d'ailleurs la batterie, toutes mes blagues pas drôles. Hein. Ah, c'est lui, c'est Cri-Cri ça. C'est Cri-Cri d'amour qui me le fait.
1: Ah,
2: c'était très drôle parce qu'il faisait que de l'air batterie. Il faisait 1, 2, 3, 4, voilà, puis il jouait jamais en fait.
1: Dépêche-toi.
2: Bon, Fabrice, il faut se dépêcher. Fabrice, avec ici Besançon, qui voudrait déjeuner avec Danny Boone.
3: Je passe mes vacances tout à l'heure. De stérile.
2: Ça, hein, tu adores
4: le stérile, bah oui.
2: Mais tu parles le ch'ti ?
4: Bah ouais, je voudrais dire à Christine, dans le Nord, ceux qui font des pigeons. L'Inchelor, ben, c'est des colonneux.
2: Des colonneux. D'accord. Ça, c'est comme ça qu'on appelle les oiseaux, quoi. C'est ça.
4: Eh ben, c'est ceux qui élèvent les pigeons.
2: C'est marrant qu'on parle de ça, parce que si t'étais un animal, on ne se l'est pas dit, t'aurais justement voulu, enfin, tu aimerais être un oiseau, toi.
4: Ah, un oiseau, ouais. Pour voir le monde d'en haut, pour voir tout la méchanceté d'en haut, quoi, puis partir... visiter, comme ça.
2: Je comprends bien. Bah, demande à Christine de t'élever, elle connaît bien la bécane, les petits oiseaux, elle va s'occuper de toi, elle va te poser sur un trou, elle va te dire, allez, il faut s'envoler, ça va le faire.
4: Moi, je suis d'accord avec les avis de Christine, avec les animaux, tout ça.
2: Bah, je sais, bah, tu vois. Oui. C'est un grand défenseur de la nature, blague à part.
1: Eh ben bah, voilà.
2: Jouons à présent, parce que l'émission avance, et qu'à un moment donné, Wendy Bouchard nous dit, oh, les gars, 13h. Voici 5 points, oui, 5 points qui arrivent, peut-être, extrait. J'adore cette pépite, merci Céline Lebrun. Jean-Louis Aubert a chanté un jour une chanson qui s'appelle Plâtre et ciment, c'est ça là.
1: C'était un hommage à mon
2: Déco,
1: travail.
2: À Déco, bien sûr, évidemment, c'est tellement
1: Jean-Louis
2: logique.
1: Jean-Louis est un maroufleur.
2: Vous me l'avez ôté de la bouche, celle-là.
1: Voilà.
2: Comment appelle-t-on l'outil, Fabrice, qui permet de lisser le plâtre ? Comment appelle-t-on l'outil qui permet de lisser qui... le plâtre, pardon, l'outil, top chrono, 10 secondes. L'outil
4: qui permet de lisser le plâtre.
2: Oui, c'est ça.
4: La spatule.
2: La spatule.
4: La spatule.
2: Non, j'ai inscrit la spatule et la spécialiste du genre. Oh, Rose, nanani, nanana.
1: Ouais, c'est vrai, c'est une spatule ou une taloche, bravo.
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Blaze, Enjoy the Silence. 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

0: Redescendons sur Terre. Bon début de journée, vous êtes ici.
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0: En ce vendredi du mois d'août, j'ai le plaisir pour la dernière fois cet été de vous saluer à vous, les lève-tôt ou les couches très tard. Ici, dès 5h, c'est la bonne dose d'infos près de chez vous, les conseils, vie pratique au quotidien et la musique, évidemment, Joe Dassin et les yeux d'Émilie pour débuter juste après le journal de 5h. Bonjour Cyril Ardoredon.
2: Bonjour Johan Rock, c'est donc la dernière fois que je vous dis ça.
0: Ben oui.
2: Oh, ça me rend un peu triste.
0: Les orages ce vendredi à la une de l'actualité.
2: Oui, nous serons encore sous les deux préfectures des deux départements alerte sur des rafales importantes et d'importantes averses qui sont attendues aujourd'hui.
0: On y revient dans un instant. Attention à la stretch flation. Qu'est-ce que c'est, me direz-vous? C'est une pratique commerciale trompeuse dont par ici les économies vous met en garde dans une dizaine de minutes. Et puis en ce dernier jour de la semaine, on a hâte de vous entendre sur l'antenne d'ici. En ce week-end de presque déjà fin d'été, venez nous dire justement ce que vous avez prévu de faire ces deux prochaines journées. 0810 055 056.
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0: C'est vendredi le 21 août. Bon réveil, il est 5h. Le journal Cyril Ardoredon et de violents épisodes orageux sont donc attendus aujourd'hui dans les deux départements corse.
2: La préfecture de la Haute-Corse appelle les habitants à rester chez eux et à ne pas prendre la route. Météo France a placé toute l'île en vigilance orange aux orages. L'équivalent d'un mois de pluie est attendu localement avec des rafales de vent allant jusqu'à 150 km/h. Tous les massifs et tous les cours d'eau sont fermés. Les activités de pleine nature sont interdites. Et hier après-midi, c'est la Drôme, notamment, qui a connu un épisode de forte pluie, notamment à Valence, Louise Joyeux, où un magasin de sport a dû être évacué.
3: Lokmen, un client était tranquillement en train de faire ses achats quand tout d'un coup la pluie a causé une grosse inondation dans le magasin.
4: Ils ont eu une petite galère avec leur toit ou une canalisation qui a explosé ou je sais pas. Franchement, c'était un bon petit déluge, ouais. Franchement, c'était bien costaud. Hein. D'un coup, ça a explosé un film, un vrai film, bref. Et c'était vraiment bien inondé.
3: Résultat, il a dû évacuer. Cyril, lui, a trouvé refuge sous un parking couvert. Il est arrivé juste après les dégâts.
5: Nous, on était sur la route de Saint-Marcel-les-Valences et il y avait de la grêle. Après, on s'est réfugié effectivement là puisque c'est couvert. Mais j'ai entendu l'alarme incendie, mais je pensais que c'était juste momentané.
3: Mais le magasin est bien resté fermé toute la journée. Michel est venu spécialement de Die pour faire réparer son vélo. 30 minutes trop tard, lui aussi était sur la route au moment du déluge.
6: J'ai tendance à pas trop voir quand il y a de la pluie, etc. Donc j'étais obligé de conduire doucement. Et puis dans ces cas-là, on ralentit, hein, comme tout le monde. On avait l'impression que c'est une pluie tropicale. C'est vraiment à sous d'eau, quoi.
3: Mais pour cet habitant du Diwa, l'orage était très attendu après la canicule et les incendies.
2: Le reportage de Louise Joyeux, ici de Romardèche. Et ce matin, outre les deux départements Corse, le Var et les Alpes-Maritimes sont en vigilance orange aux orages. Et pour pluie, inondation, vos prévisions météo complètes à la fin de ce journal.
0: C'est un nouveau week-end chargé qui nous attend sur les routes.
2: Bison futé, voie orange dès aujourd'hui pour toute la moitié ouest du pays dans le sens des départs. Pour les retours, c'est une France coupée en deux, en rouge au sud et en orange pour la moitié nord. Journée compliquée aussi demain, notamment pour les retours où toute la moitié ouest de la France sera en rouge. La moitié est, elle, sera en orange. La marche arrière du gouvernement, au moins temporaire, sur le doublement du plafond des franchises médicales. L'exécutif avait annoncé il y a moins d'un mois le doublement de 100 à 200 euros par an du montant maximum des franchises payées par les assurés sociaux sur les boîtes de médicaments, les actes paramédicaux, les transports et les consultations médicales. Mesure qui avait provoqué la colère d'associations de patients et de certains professionnels de santé. C'est aujourd'hui l'ouverture de la chasse aux oiseaux d'eau et la Ligue de protection des oiseaux demande au gouvernement un report d'un mois. Les canards ou bécasses sont affaiblis fortement par le manque d'eau et la sécheresse. Marc Giroux est de la LPO Bourgogne-Franche-Comté.
7: L'action de chasse va générer un dérangement de ces espèces. Donc c'est des pressions supplémentaires sur des oiseaux qui n'ont pas forcément besoin d'en avoir autant, quoi. Le nombre d'étangs sont à sec. Des mares ont disparu du fait de la sécheresse et puis les cours d'eau également sont particulièrement bas. Derrière, ça implique que les oiseaux vont se concentrer sur les pièces d'eau qui restent et vont donc être particulièrement vulnérables à une ouverture de la chasse anticipée, avec une faible capacité de report sur d'autres sites, puisqu'ils sont beaucoup plus rares. La date d'ouverture générale, c'est à la fin du mois de septembre, à une période où on peut espérer que les précipitations seront venues re-remplir les ressources en eau, notamment des étangs, des mares, et gonfler à nouveau un petit peu les rivières. On n'est pas non fondamentalement opposé à la chasse, hein. On aimerait juste que la chasse prenne en considération les enjeux des situations particulières météorologiques, comme on l'a pu le constater en 2026.
2: Et selon la LPO, cette chasse va aussi perturber des espèces non chassables et protégées, à l'image des cigognes, des hérons ou des spatules blanches.
0: Vous écoutez ici 5h04, un homme libéré de garde à vue dans l'enquête sur le meurtre d'une tiktokeuse.
2: Le deuxième suspect a, lui, vu sa garde à vue prolongée selon le parquet de Nîmes. Ils ont été interpellés mercredi, une semaine après la découverte du corps partiellement carbonisé de Sonia Bellina, une influenceuse suivie par plus de 250 000 personnes sur les réseaux sociaux. Le corps a été retrouvé dans des vignes à Saint-Gilles, petit village à une vingtaine de kilomètres de Nîmes.
0: Et puis en football, c'est la reprise de la Ligue 1 ce week-end.
2: Avec Marseille et Strasbourg ce soir à 20h45, premier match de la saison. Et sur ces deux clubs, seul l'OM est entraîné par un Français. C'est un peu à l'image du reste du championnat. Sur 18 équipes, seuls 9 coachs sont français. C'est une tendance qui se confirme, Hugo Duport. Les entraîneurs tricolores ont de plus en plus de mal à séduire.
8: Oui, et ce phénomène serait lié notamment à l'augmentation de capitaux étrangers dans le championnat, selon Philippe Montagnier, ex-entraîneur de la Real Sociedad ou encore de l'AS Saint-Etienne.
9: En France, ce sont les capitaux étrangers qui détiennent les clubs et qui naturellement se tournent vers des staffs et des joueurs étrangers, peut-être par affinité, par habitude aussi de travail, mais quand on regarde de près... Les entraîneurs français, il y a un vrai savoir-faire, mais je dirais que nos actionnaires étrangers ont moins confiance.
8: Et pour gagner cette confiance, ils poussent les tacticiens français vers l'étranger.
9: On voit le succès de Régis Lebris à Sunderland. On voit Pierre Sage arriver en Première Ligue. Donc nous, il ne faut pas qu'on s'obstine à être contre les actionnaires, parce que ceux qui sont propriétaires ont le droit de faire ce qu'ils veulent. Mais c'est à nous de peut-être rayonner un peu plus. Et peut-être qu'en s'expatriant, qu'en se faisant connaître à l'étranger, bah, les fonds étrangers seront plus attirés à mettre des entraîneurs français dans leur club français.
8: Une solution qui pourrait porter ses fruits en France, où le football s'internationalise, mais également en Angleterre, où 75% des clubs sont détenus par des investisseurs étrangers. Outre-Manche, sur 20 équipes en championnat, 3 seulement ont un manager anglais.
2: Les explications d'Hugo Duport et donc début de la saison de Ligue 1 ce soir à 20h45 avec Marseille-Strasbourg. Allez, on jette un coup d'œil au ciel, Johan, et la tendance météo est donc ce matin à l'orage.
0: Des orages qui touchent l'extrême sud-est pour tour méditerranéen et puis encore plus fortement et particulièrement, vous le disiez il y a quelques instants, l'île de Beauté, des orages violents ce début de journée avec de fortes rafales de vent jusqu'à 100-110 km/h accompagnées de fortes pluies. La vigilance reste donc de mise partout sur le reste du pays. On respire avec une alternance de soleil, de passages nuageux, un risque aussi orageux modéré en revanche sur la Gironde et puis quelques températures pour ce matin, 17 degrés à Toulouse, 16 à Paris, 21 à Montpellier, 25 à Ajaccio et puis dans l'après-midi, un ciel variable qui va se mettre en place avec une alternance de pluie et d'éclaircies et la disparition progressive des orages sur le sud-est, à l'exception de la Corse où ils resteront très présents. Orages et dans une moindre mesure cet après-midi aussi, un temps orageux sur le nord du pays. 24 à Lyon, 21 à Strasbourg. Et chez vous, comment ça se passe? Vous nous l'écrivez, vous nous postez vos petits messages comme vous avez l'habitude de le faire sur la page Facebook d'ici. On fait la météo ensemble.
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0: À 5h08, rien de tel pour commencer la journée que les yeux d'Émilie. Jo Dassin sur votre radio locale.
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0: Comment ça va, vous, ce matin? Ici, dès 5h, on se réveille ensemble, et évidemment, avec le sourire.
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0: C'est l'histoire d'une famille qui cet été devait partir en vacances à la montagne, mais qui finalement n'est jamais arrivée à destination. La raison, Chanel, 1 an et demi, leur chat, alors que la famille était tranquillement en train de pique-niquer sur une aire d'autoroute en Isère, eh ben le chat s'est fait la malle. Impossible de le retrouver sur le parking de cette aire d'autoroute. Dès lors, hors de question de reprendre la route des vacances sans Chanel, la petite famille a décidé de s'installer dans un hôtel pas très loin de l'aire d'autoroute, et pendant 10 jours, elle a organisé des battues nocturnes aidées par les habitants du coin. Ils ont utilisé des pièges photographiques, des caméras de chasse, des appels dans la nuit. Bref, une opération quasi militaire, comme l'a résumé le père de famille. Mais seulement voilà, tout ça en vain. Après 10 jours de recherche, la famille a dû se rendre à l'évidence. Chanel est introuvable. Tout le monde est donc rentré à la maison. Pour autant, il y a quelques associations iséroises et des habitants qui continuent là-bas de sillonner le secteur. Et puis pour information, la famille revient dès demain, samedi, pour élargir le périmètre de recherche. Chanel a une petite puce. Elle est craintive, dit-on. Alors, on pourrait peut-être la retrouver un peu plus loin que cette aire d'autoroute. Tant qu'on ne l'aura pas retrouvée, on ne lâchera pas, dit le père de famille. On souhaite donc bon courage à cette famille pour enfin retrouver Chanel. L'espère-t-on en tous les cas. Il est 5h13 dans l'info d'ici ce vendredi. Cyril, on part pour la Gironde.
2: Oui, où des manifestants se mobilisent tous les jeudis contre un projet de méga ferme au saumon. On vous explique tout dans quelques instants.
0: Et tous les matins ici, la musique est notre meilleur allié. Avec Donna Lewis qui arrive d'ici quelques instants pour vous réveiller. Pour le moment, il est temps d'économiser. Bonjour Valère Coréard. Chaque jour, vous nous partagez vos conseils pour maximiser notre pouvoir d'achat. Et aujourd'hui, vous nous parlez de la stretchflation. C'est quoi exactement ?
2: Une pratique commerciale dénoncée par l'ONG Foodwatch, qui en parle très bien. La stretchflation, ou stretchflation, de l'anglais stretch en fait, qui signifie étirer, et de la contraction d'inflation, qualifie l'augmentation du poids d'un produit et l'augmentation plus importante de son prix. Le principe, gonfler le format d'un produit, souvent de quelques grammes seulement, tout en augmentant son prix au kilo ou au litre. Alors souvent, cette augmentation de prix, nous dit-on, est exagérée et disproportionnée par rapport aux quelques grammes de produits gagnés. Concrètement, lorsque vous êtes en magasin, vous avez par exemple un paquet de biscuits sur lequel il est écrit « format plus généreux ». Légitimement, vous pouvez vous dire que ça va être plus intéressant d'un point de vue financier. En d'autres termes, que vous allez payer le prix habituel. Mais on va vous en donner plus. Mais en fait, c'est le contraire. Enfin, presque. En réalité, vous en avez certes un petit peu plus, généreux, mais ça vous coûte beaucoup plus cher.
0: Bon, d'accord Valère, mais est-ce que c'est légal de faire ça ?
2: Bien sûr, elle est parfaitement légale. Pourquoi ? Tout simplement parce qu'il n'est pas écrit que c'est moins cher, on vous dit juste que c'est plus généreux. Et c'est vrai, il y en a un petit peu plus que dans le paquet habituel, sauf que le prix lui explose par rapport à la nouvelle quantité. Vous vous retrouvez donc avec une inflation des prix déguisée. Alors on va être honnête, c'est difficile de citer les marques qui ont cette pratique commerciale, c'est vraiment du cas par cas. Donc ma recommandation, soyez juste vigilants. Si vous voyez une promesse du style « nouveau format », vérifiez le prix avant et après. Et vous alors, racontez-moi, est-ce que vous avez déjà été confronté à ce phénomène ? Pensez à m'envoyer un petit mail, je réponds à chaque fois et surtout à la fin, comme je le dis souvent, ça aide tout le monde. Par ici les économies, @radiofrance.com.
0: Ça va toujours mieux en le disant. Merci Valère, passez un bon week-end. Par ici les économies, c'est tous les jours un bon plan pour optimiser votre budget, en podcast évidemment et en replay sur ici.fr. Vous écoutez ici, c'est vendredi, il est déjà 5h15.
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0: C'est dans l'info d'ici, ce vendredi, comme chaque jeudi de l'été, des manifestants se sont mobilisés hier en Gironde.
2: Mobilisation contre un projet de méga ferme au saumon, au Verdon-sur-Mer, dans le Médoc. L'élevage a été validé par la préfecture du département il y a 2 semaines, et Paola Guzzo, pour les opposants, c'est la colère et l'inquiétude.
4: Alors que de grandes enceintes diffusent de la musique, Zoé et Hugo arrivent sur la plage avec une immense pancarte dessus, un grand poisson et quelques phrases.
5: Il y a marqué « Nos salmones, ne touche pas ma planète, un estuaire à protéger, une usine à refuser.
6: J'espère que l'usine ne va pas se construire. Ça va polluer toute notre plage.
4: Comme beaucoup dans la foule qui s'amasse, Alain porte un t-shirt noir et blanc. Dessus deux mots, nos salmones, pas de saumon en français.
7: C'est une aberration, on n'entend pas les gens, on n'écoute pas les gens.
4: Le feu vert de la préfecture de Gironde, il l'a mal vécu. Lui qui vit au Verdon-sur-Mer, à deux pas du lieu prévu pour la méga ferme de saumon.
7: De toute façon, elle a fait passer le projet en plein été pour essayer de passer en force. C'est habituel, c'est classique. Hein.
4: En plein été, alors que la Gironde était dévastée par les flammes, note Sabine, venue pique-niquer avec un grand groupe de Montalivet.
8: On a eu besoin d'énormément d'eau pour éteindre les incendies. Et voilà, ça va être un désastre écologique parce qu'on va avoir besoin d'énormément d'eau pour aussi refroidir les installations. Oui, il y a beaucoup d'incompréhension, de la colère. Ouais.
4: Pierre aussi est en colère.
9: C'est déjà un estuaire qui est endommagé, hein. Mais c'est dramatique en fait de faire ça, c'est dramatique.
4: 30 ans qu'il est pêcheur dans l'estuaire.
9: On se dit, franchement, on nous demande plein d'efforts. Nous, pêcheurs, depuis 20 ans, on évolue, on nous met des quotas. On a joué le jeu, on joue le jeu depuis le début. Et dans l'autre sens, c'est encore l'argent qui continue à dominer en fait. Et si on pourrit un estuaire, tant pis.
4: Tous se sont regroupés pour garder espoir, explique Christophe, glacière à la main.
10: Pour essayer d'appuyer la bataille qui peut se mener maintenant au niveau juridique contre les institutions qui ont boycotté toutes les manifestations qui montraient les dangers de ce projet.
4: Parce que des recours vont être déposés, annoncés par une dizaine d'ONG. Marc Porcheron fait partie du collectif La Fraie Sauvage qui a organisé ce type de pique-nique le jeudi soir pendant tout l'été.
11: Les choses ne sont pas du tout écrites. Il y a des recours qui sont portés par plusieurs associations et ONG. Les gens sont de plus en plus opposés, de plus en plus en colère. On est complètement dans quelque chose dont les gens ne veulent plus.
4: Il appelle à une grande manifestation début octobre, date butoir pour le dépôt des recours.
12: Le reportage de Paola Guzzo ici est signé ici Gironde et les recours doivent être déposés avant le 3 octobre. Parmi les ONG regroupées, on compte la LPO, L214, Greenpeace France ou encore France Nature Environnement Nouvelle-Aquitaine.
0: Il est 5h18 ce matin. Kev Adams est l'invité des coulisses télé. Dans quelques jours, il sera le maître de cérémonie de l'humour à la plage, 3e édition. Sur TF1, une grande soirée de rigolade pour l'heure, un peu de douceur. Tiens, voici Donna Léo.

0: ici. C'est toujours un plaisir de commencer la journée en votre compagnie. On se réveille ensemble. Il est 5h21. Et c'est un 21 août qu'elle est née. On souhaite aujourd'hui un bon anniversaire à Alizé. Alizé, qui à ses débuts s'est faite connaître au premier télécrochet d'M6, alors qu'elle était devant la télé, Mylène Farmer a eu le coup de foudre artistique. Elle lui a écrit deux albums. Alizé, qui fêtait l'année dernière ses 25 ans de carrière. Elle aurait eu 37 ans aujourd'hui, la comédienne américaine Hayden Panettiere, révélée dans la série Heroes et Nashville, qui est décédée dimanche dernier dans des conditions mystérieuses. Et puis c'est un 21 août qui était commercialisé le tout premier interphone, une invention géniale qui, lorsque vous êtes à l'entrée d'un immeuble, vous permet de converser avec l'un des résidents et parfois, eh ben, vous comprenez ce qu'il dit.
1: Oui, non, mais c'est vrai que c'est bien pratique.
0: Enfin, 21 août 1911, on volait le tableau de la Joconde. 2 ans, il a fallu pour le retrouver après que le voleur ait tenté de le vendre à un antiquaire qui a quand même reconnu la toile et a alerté les autorités. On vous souhaite un bel anniversaire si c'est un 21 août que vous êtes né. Il est 5h22 ce vendredi dans les coulisses télé. On vous emmène à Juan-les-Pins, lieu où est tourné le gala de l'humour à la plage. Imaginez, 3000 spectateurs massés devant une grande scène sur laquelle toute une soirée va défiler la crème de la crème de l'humour. Avec derrière, la Méditerranée pour toile de fond. Cet été, c'est déjà la 3e édition de cette grande kermesse de la rigolade diffusée en prime sur TF1 avec Kev Adams pour maître de cérémonie.
2: Et c'est ça l'ambiance qu'on veut jouer les pas, c'est comment ce soir ? Les amis, je les pas tellement heureux de vous retrouver pour cette nouvelle année. Tout le monde est en forme ?
0: Kev Adams, qui au-delà de la présentation de cette soirée événement, fabrique en coulisses ce divertissement très particulier. La recette, quelques têtes d'affiche, après Franck Dubosc et Gad Elmaleh, les éditions précédentes, cette année seront présentes Jamel Debbouze, Jarry et Élodie Poux. Et puis des animateurs télé, Nikos Aliagas, Jean-Luc Reichmann, Laurent Ruquier. Et puis enfin des talents émergents que l'humour à la plage, qui est d'abord un festival, se fait fort de dénicher. Une tâche loin d'être évidente pour les raisons exposées par Kev Adams.
3: L'exercice d'aller faire un sketch en télé, pour les humoristes, c'est certainement un des plus compliqués, quoi. C'est-à-dire que la télé crée un prisme qui est très étrange. Vous pouvez être très très fort dans un comedy club ou en live, et d'un coup, le sketch passe à la télé et il n'a pas du tout le même effet, quoi. Quand on dit du spectacle vivant, c'est pas pour rien. Il y a même certains sketchs, moi, qui m'ont fait pleurer de rire de certains humoristes quand je les voyais en live. Et en les revoyant à la télé, ça me crée une distance où je me disais, ouais, bon, ça passe, mais c'est pas aussi drôle que ce que je pensais. Et donc, on essaie de pas brûler non plus des talents, de respecter chaque année le bon timing, voilà.
0: Au cours de cette soirée, vous verrez donc humoriste confirmé et star en devenir réunis sur scène pour interpréter des sketchs inédits. Une formule gagnante depuis 2 ans, à une époque où l'humour à la télé est plutôt en perte de vitesse. À voir Kev Adams présenter son show, je lui ai demandé s'il ne se verrait pas un jour ou l'autre enfiler pour de bon le costume d'animateur télé.
3: J'exclus pas de le faire dans les années à venir sur d'autres choses, mais il faudrait effectivement que, comme sur l'humour à la plage, je puisse avoir les clés des sketchs et de ce que je vais proposer au public. Je pense que je serais mal à l'aise de faire le rôle d'un simple présentateur. Je serais pas bien dans mes bottes d'envoyer, un jeu qui soit pas un truc où je puisse pleinement aussi faire mon rôle de comédien, quoi.
0: L'humour à la plage, 3e édition, c'est jeudi prochain, 21h10 sur TF1, ce qui vous laisse le temps de rattraper les 2 premières saisons, dispo en replay sur TF1+. Et si ce matin, vous nous racontiez ce que vous comptez faire de ce week-end qui arrive à grands pas, 0810, 055, 056, vous connaissez le principe. Dès l'heure que vous passez sur l'antenne, vous gagnez votre pack, un paqueté rempli de plein de surprises, 0810, 055, 056. Ça s'appelle 65 Le Retour, c'est le nom de la tournée de Florent Pagny. Il est là ce matin.

0: Ça s'appelle le braquage des sentiments. C'est le nouveau Florent Pagny. Ici, le matin, vous le savez, à 7h06, c'est une tradition. On part voyager dans le temps avec Stéphane Bern. Aujourd'hui, Stéphane, on remonte à l'époque des Templiers et des Chats Noirs.
1: Vous craignez les vendredis 13, mais savez-vous seulement pourquoi ? Amis superstitieux, écoutez donc cette histoire. Nous sommes le 13 octobre 1307. L'aube est froide sur le royaume de France. Ce vendredi-là, les sénéchaux ébahis du roi Philippe le Bel frappent à toutes les commanderies du temple. Toc toc, qui est là ? Surprise ! En quelques heures, des milliers de moines chevaliers sont arrêtés, les coffres saisis, les sceaux brisés. Mais pourquoi une telle rafle ? Ça fait un moment que les Templiers, fondés deux siècles plus tôt pour reconquérir les lieux saints, sont devenus plus banquiers que croisés. Ils gardent les trésors de l'Église, gèrent l'argent des rois et prêtent même à Philippe le Bel. Bref, des banquiers blindés en armure blindée. De quoi donner des boutons à un souverain ruiné.
2: Rends-moi mon argent, coquin !
1: Mais il y a aussi de vieilles rancunes. Les Templiers ont refusé de payer la rançon de Saint-Louis lors de la 7e croisade. C'est pas bien ça. Et Philippe s'en souvient. Alors il frappe fort. Il accuse les Templiers d'hérésie et d'opulence. Le pape Clément V suit le mouvement. L'ordre est dissous en 1312. Et le Templier Jacques de Molay monte sur le bûcher. Dans les flammes et avec son tempérament de feu, il jette sa célèbre malédiction. Pape Clément, roi Philippe, avant un an, je vous cite à comparaître devant Dieu. Maudit, maudit, soyez maudit jusqu'à la 7e génération du Grand Théâtre version barbecue. Et devinez quoi ? Ben le pape et le roi meurent l'année suivante. Un simple hasard. Depuis, chaque vendredi 13 semble porter l'ombre du temple. Ce qui explique clairement pourquoi ce jour-là, certains préfèrent rester sous la couette.
0: Passez un bon week-end, Stéphane Bern. On voyage tous les jours dans le temps sur votre radio locale ici. Est-ce que vous avez une playlist de chansons sur votre smartphone ? Ce matin, on va parler avec notre invité des plateformes d'écoute en streaming. Ce sera aux alentours de 6h-10. En attendant, il est 5h30. L'info en France et dans le reste du monde, c'est l'heure du 90 secondes avec vous, Cyril Ardo-Redon.
3: Des rafales de vent allant jusqu'à 150 km/h, l'équivalent d'un mois de pluie attendu par endroit. Les deux départements corses sont en vigilance orange aux orages aujourd'hui. Tous les massifs et cours d'eau sont fermés. Les Alpes-Maritimes et le Var sont quant à eux en vigilance orange aux orages et pour pluie inondation. Attention sur le littoral aquitain, l'alerte reste maximale face aux baïnes sur les plages des Pyrénées-Atlantiques, des Landes, de la Gironde et de la Charente-Maritime. Un nouveau week-end compliqué sur les routes selon Bison Futé avec une carte colorée de rouge et d'orange. Aujourd'hui, c'est orange dans le sens des départs pour toute la moitié ouest. Dans le sens des retours, c'est rouge pour la moitié sud, orange pour la moitié nord. Une information judiciaire ouverte contre 4 hommes âgés de 17 à 25 ans pour meurtre et non dénonciation de crime après la mort d'un sans-abri d'une soixantaine d'années à Alençon dans l'Orne. C'est le parquet de Caen qui l'annonce. Les faits remontent à la nuit de lundi à mardi. Une agression sur fond d'alcool. La mairie de Bois-d'Arcy, dans les Yvelines, près de Paris, annonce avoir porté plainte après la découverte de croix gammées et de slogans nationalistes tagués sur les murs de la police municipale le week-end dernier. Les images de vidéosurveillance sont en cours d'analyse. Et puis en basket, les Bleus se sont inclinés de peu en match amical contre la Serbie, 90-87. C'était le retour de Victor Wembanyama en équipe de France pour la première fois depuis les JO 2024. Les deux nations se retrouvent dimanche pour une deuxième rencontre à Orléans.
0: C'est dans l'info d'ici, ce matin à 5h31, c'est aujourd'hui l'ouverture de la chasse au gibier d'eau partout en France.
3: Une ouverture décriée par les associations de protection de l'environnement en raison de la sécheresse des dernières semaines qui a déjà affaibli les canards, les bécasses et les autres volatiles. La Ligue pour la protection des oiseaux réclame un report au 20 septembre de cette chasse. Et Morgane Guillaumard, parmi les régions très touchées par le manque d'eau, il y a les Pays de la Loire.
4: La canicule, la sécheresse et la diminution de la ressource en eau poussent la LPO à réclamer un peu de répit pour la faune sauvage.
5: Tous les gibiers d'eau sont en souffrance biologique aujourd'hui.
4: Michael Potter, coordinateur de la Ligue pour la protection des oiseaux dans les Pays de la Loire.
5: Beaucoup de zones humides sont désormais asséchées. Et aujourd'hui, ces zones humides, elles leur servaient de lieu pour se reposer et surtout pour s'alimenter. Donc les espèces sont fragilisées. Donc elles vont chercher les quelques microzones qu'il reste ici ou là, sur lesquelles il y a encore un peu d'eau, et sur lesquelles vont se concentrer beaucoup d'autres oiseaux.
4: Des oiseaux épuisés, ce n'est pas ce que constate Arnaud Oex, le président de l'association des chasseurs de gibier d'eau en Loire-Atlantique.
6: Les zones humides souffrent, là il n'y a pas de problème. Par contre les oiseaux, ils volent, ce sont des migrateurs, ils font des milliers de kilomètres. Donc en fait, s'il n'y a pas d'eau à un endroit, ils vont aller ailleurs. Donc il ne va pas être en souffrance.
4: Les chasseurs sont d'ailleurs nombreux à ne pas sortir leur fusil aujourd'hui, notamment en Brière, touché par une épidémie de botulisme, comme l'explique Denis Dabot, directeur de la Fédération de chasse du département.
7: On n'a pas besoin de la LPO en fait, et on n'a pas besoin de réglementation pour savoir s'il faut aller à la chasse ou pas. Il y a des communes en Brière qui ont fait le choix de ne pas aller à la chasse. La commune de Crossac, la commune de Saint-Malo de Guersac ont fait le choix de ne pas chasser.
4: Par ailleurs, un quota s'applique en Loire-Atlantique, 5 canards colvert maximum par jour et par chasseur.
3: Le reportage ici, Loire-Océan de Morgane Guillaumard. En Loire-Atlantique, 5000 personnes pratiquent ce type de chasse au gibier d'eau. Johan, la vigilance est de mise ce matin quant aux orages dans le sud.
0: Des orages qui touchent l'extrême sud-est pour tour méditerranéen et en particulier des orages très violents en ce début de journée sur l'île de Beauté avec de fortes rafales en Corse, beaucoup de pluie. Une vigilance donc de mise et puis sur le reste du pays. En revanche, c'est une alternance de soleil et de passages nuageux. Un petit risque quand même orageux sur la Gironde, mais de bien moindre mesure. Et puis des températures ce matin. 17 à Toulouse, on relèvera 16 en milieu de matinée à Paris, 12 à Charleville-Mézières, 21 à Montpellier, 25 à Ajaccio. Et puis dans l'après-midi, les orages sur le pourtour méditerranéen vont s'estomper, ils vont perdurer en Corse. Et puis sur le reste du pays, toujours cette alternance de beau temps et de nuages. Le mercure, lui, qui affichera 24 à Lyon en milieu d'après-midi, 21 à Strasbourg, 24 à Bordeaux, 27 à Perpignan. Chez vous, comment ça se passe? Eh bien, vous nous l'écrivez, vous postez des petits message, comme vous avez l'habitude de le faire sur la page d'ici. Comme l'a fait Denise, qu'on salue, elle vit à Lagarde dans le Var. Chez elle, il fait 22 degrés. Ce matin, la pluie est arrivée avec des orages, nous écrit-elle. Bon début de journée à vous, Denise. Jean-Patrick, lui, est dans le Var également, à Brignoles. Il fait 22 degrés. Enfin, chez Maggie, 19 à Tavel, dans le Gard. Tous les matins, ici, on fait la météo ensemble.
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0: C'est l'une des dernières légendes vivantes de la soul. Ce vendredi matin, on a rendez-vous avec Stevie Wonder, part-time lover, 5h35. Bon réveil.

0: À 5h39, vous écoutez ici votre radio locale déjà allumée alors que le soleil, lui, est encore couché. Vous faites bien d'être avec nous.
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0: Et à cette heure-ci, tous les jours, nous débusquons les arnaques. Et aujourd'hui, une arnaque plus particulièrement qui se répand sur WhatsApp, Cyril.
2: Oui, avec un inconnu qui vous promet de l'argent facile. Audrazo nous dit tout dans quelques instants.
0: Et en cette veille de week-end, la musique ici, toujours là, pour vous accompagner avec Oshi dans quelques minutes. Et avant de partir avec Oshi, on va accueillir Pascal. Bonjour Pascal.
3: Bonjour Johan.
2: Bonjour Pascal.
0: Vous nous appelez d'où ce matin ?
3: De Marteau.
0: Marteau, ça se trouve où ? Dans l'Eure ?
3: Ah, Marteau.
0: Dans l'Eure,
3: c'est dans l'Eure, entre Pont-de-Marché et Boeuf, à 20 km de Rouen.
0: Bon. Pourquoi vous êtes réveillé aussi tôt, vous, à 5h40 aujourd'hui ?
3: Ben, comme j'expliquais, j'avais oublié de mettre en recharge ma voiture.
0: Ah, voiture électrique.
3: Alors, elle n'est pas électrique 100%, elle est hybride rechargeable.
0: D'accord, donc ça vous a fait vous réveiller en pleine nuit, mais parce que vous avez quoi, un long trajet à venir dans les prochaines heures ?
3: Non, c'est parce qu'elle était à recharger pour qu'on puisse consommer l'électrique pendant le trajet de travail de mon épouse.
0: D'accord, bon, qu'est-ce que vous avez prévu, vous, de faire ce week-end ?
3: Ben là, j'ai de la peinture aujourd'hui, puis demain, j'ai nos enfants qui reviennent de vacances, donc on va prendre ma petite fille, et puis on va aller à la piscine. On va l'emmener à la piscine, comme ça, ils vont être tranquilles un peu, et puis ça va y faire du bien.
0: Et puis vous aussi, comme ça, du coup, vous pouvez vivre votre vie. Il y a des vacances de prévues pour cet été, elles sont déjà passées, ou c'est à venir ?
3: Non, c'est à venir, au mois de septembre. En septembre, on va avoir une cousine dans le Midi.
0: Bon. Eh bien, écoutez, on va vous souhaiter donc, avec un peu d'avance, de bonnes vacances et on va vous envoyer dans l'Eure, chez vous, le pack été. Vous allez voir, c'est un beau sac avec le logo d'ici, puis à l'intérieur, un bouquin, des surprises à foison. Ça arrive chez vous d'ici quelques jours. Et puis en attendant, dès que vous voulez, hein, vous prenez votre téléphone et vous nous rappelez pour nous raconter un petit peu comment ça se passe, votre vie au quotidien.
3: Mais bien sûr, merci à vous et puis merci à tous ceux qui feront votre émission, car on écoute tous les matins ici.
0: À très bientôt, Pascal. Le matin, on se réveille dans un instant, on vérifie les arnaques à éviter.
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0: À 5h42 chaque matin, c'est pas vrai, Audrazo nous évite de tomber dans le piège des arnaques en tout genre. Aude, ce matin, une arnaque très dangereuse circule en ce moment sur WhatsApp à un inconnu qui vous promet de l'argent facile. Bah voyons.
4: Oui, c'est une collègue qui m'a alertée. Elle se retrouve soudain dans un groupe WhatsApp alors qu'elle n'a rien demandé. Il y a 77 personnes dans ce groupe, elle ne les connaît pas. Et parmi ces gens, une certaine Emma Robert propose à tout ce petit monde de suivre des comptes sur Instagram, de liker des vidéos sur Instagram. En échange, dit-elle, vous toucherez à chaque fois 10 euros de la part du commissaire aux comptes. C'est le terme un peu vague qu'elle utilise.
0: Mais c'est qui cette Emma Robert ?
4: Eh bien déjà, je mets ma main à couper qu'elle ne s'appelle pas du tout Emma Robert. Coup d'œil à son numéro, il commence en plus 880. J'ai vérifié, c'est l'indicatif du Bangladesh. Et attention, elle n'est pas la seule escroc dans cette discussion WhatsApp. J'en ai repéré d'autres. Je vois un certain Johan Pelletier, numéro nigérian. Il fait semblant de demander des précisions sur la procédure à suivre. Manon Rousseau, elle nous fait une capture d'écran du premier paiement qu'elle a apparemment reçu, 10 euros. Elle aussi, je l'ai repéré avec son numéro du Bangladesh. Tout ça est quand même très élaboré, vous avez remarqué. Et quel est le but ? Eh bien que les cibles innocentes, comme ma collègue dans ce groupe WhatsApp, se laissent tenter. Au début d'ailleurs, vous allez gagner de l'argent, 10 euros par-ci, 10 euros par-là, rien qu'en likant des posts Instagram, c'est quand même ultra rentable. Et puis viendra le moment où Emma Robert, ou je ne sais qui, vous proposera de verser de l'argent pour en gagner encore plus, 50 euros, 200 euros, 400 euros. L'escroc, lui, finit par ne plus rien vous verser du tout. Et tout l'argent que vous aurez investi, ce sera pouf, envolé. Ne rentrez surtout pas là-dedans, c'est très très dangereux.
0: Merci Audrazo, c'est pas vrai. Tous les liens utiles à retrouver sur ici.fr. À 5h44, une petite question. Est-ce que vous savez ce que c'est faire le colibri que ne savent pas faire les autres oiseaux? Rassurez-vous, moi non plus. Mais dans ce cas-là, on fait appel à Benoît Prospero. Lui, il a toujours ses réponses. Le monde merveilleux du vivant est annoncé dans les 3 prochaines minutes. Le temps d'écouter Oshi, je partirai sur votre radio locale.

5h46, si vous venez d'allumer votre radio, soyez les bienvenus, vous êtes ici. Et à ce moment de la journée précisément, on s'intéresse à la nature et à ses meilleurs éléments.

0: Les colibris, puisqu'il en existe plusieurs centaines d'espèces. Et donc, on va parler de marche arrière, d'œufs et de cerveau. Et donc, première chose à savoir, chez le colibri, tout n'est que vitesse et précision. Avec un cœur qui peut battre jusqu'à 1200 fois par minute, il sait battre des ailes jusqu'à 53 fois par seconde. Et ça, ça lui permet de réaliser un vol d'une très grande finesse. Il est capable de rester parfaitement en suspension, de manœuvrer avec une agilité extrême et de modifier son orientation en plein vol et même effectuer un déplacement en marche arrière, ce qui est exceptionnel dans le monde des oiseaux.
1: Petit, mais agile.
0: Ah ben exactement, on parlait tout à l'heure d'un oiseau miniature, certains colibris mesurent moins de 10 cm. Et à ce propos, deuxième chose à savoir, parmi tous les oiseaux, le colibri détient un record étonnant. Vous savez lequel ? Il produit les plus petits œufs connus. Chez certaines espèces, il ne mesure qu'à peine 1 cm, ce qui est minuscule.
1: Mais quelque chose me dit que tout n'est pas très petit chez lui.
0: Ah ben en effet, vous avez raison de le souligner. Troisième chose à savoir, chez le colibri, il y a un détail assez surprenant. Par rapport à son corps, il possède le plus gros cerveau de tous les oiseaux. Mais attention, ce genre de comparaison ne doit pas être mal interprété. La taille du cerveau ne se traduit pas directement en niveau d'intelligence. C'est simplement une observation biologique. En clair, c'est pas parce qu'on a un gros cerveau qu'on est forcément plus intelligent. Appelle-moi girafe et regarde-moi dépasser les conversations sans comprendre. Le monde vivant est merveilleux. Merci Charles Thévenin, chef de projet ornithologique.
1: Tous les épisodes du Monde Merveilleux du vivant sont à retrouver sur ici.fr. Merci Benoît Prospero, grâce à vous aujourd'hui on sait que le colibri s'est volé en marche arrière.
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1: À quasiment 6h-10, ce vendredi, on parle musique, Cyril.
3: Oui, c'est la une de la presse, plus précisément des playlists disponibles sur les plateformes d'écoute de musique en ligne. Le Parisien Weekend y consacre un article. Avec nous ce matin, la directrice de la rédaction du magazine.
1: Bonjour Christine Monin.
4: Bonjour Johan.
1: Ces playlists qu'on trouve sur les plateformes, elles sont devenues le mode d'écoute dominant aujourd'hui ?
4: Complètement. En fait, des playlists, il y en a pour tout, pour courir, pour danser, pour chiller. Il y a les playlists de nos chansons favorites qu'on compile soi-même, celles qu'on pique à ses amis, les playlists générées par les plateformes. Bon, en gros, les playlists, c'est partout et elles représentent 2/3 des écoutes en ligne.
1: On écoute davantage des playlists qu'on a faites soi-même ou alors qui sont déjà faites prêtes à l'emploi ?
4: Dans la majorité, c'est celles faites par les plateformes. Et là-dedans, il y a deux types. Il y a celles qui sont faites par des êtres humains, ce qu'on appelle des éditeurs ou des curateurs. Et puis, il y a celles qui sont faites par des algorithmes à partir des choses que vous avez aimées, de celles que vous n'avez pas aimées, et puis des tendances du moment.
1: Qu'est-ce qui explique la popularité de ces playlists aujourd'hui ?
4: En fait, les playlists, ça a toujours existé. On a toujours fait ces compiles. Autrefois, on faisait ça sur ces cassettes audio, vous savez, à la main.
1: Après, il y a eu les
4: CD. Après, il y a eu les maisons de disques qui sont mis à produire le meilleur de la bossa nova, le must des chansons de Noël. Et puis, tout a changé. En fait, tout s'est accéléré quand les plateformes de streaming se sont développées au début des années 2000. D'un coup, les gens ont une offre pléthorique de chansons et ça n'avait plus trop quoi choisir, aller toujours un peu vers les mêmes choses. Du coup, les plateformes se sont dit il va falloir aider les gens pour qu'ils aillent écouter des choses nouvelles. Et c'est comme ça que se sont démultipliées les playlists pour vous guider dans le labyrinthe de l'offre musicale.
1: Pour un jeune artiste, être intégré à une playlist, c'est un enjeu aussi important que d'être joué à la radio, selon vous ?
4: Oui, c'est vraiment vraiment important parce que effectivement, on est en compétition avec plein d'autres artistes quand on débarque sur le marché. Alors, il y a les plateformes ont mis en place des programmes de découverte et d'accompagnement de ces jeunes artistes. C'est comme ça que des artistes comme Angèle ou Zao de Sagazan en ont bénéficié au départ. Donc, c'est un des éléments qui les aide à être visibles. Après, bien sûr, il y a la radio, il y a effectivement aussi les articles qu'on peut écrire sur eux. Et puis après, ce qui est intéressant pour les jeunes artistes, c'est de pouvoir commencer dans une plateforme comme ça et puis après de rentrer dans des playlists de plus en plus écoutées. Et ça peut démultiplier sa visibilité. Et puis derrière, il y a aussi l'enjeu, outre la découverte, de la rémunération, puisque les plateformes rémunèrent les artistes et les maisons de disques au nombre d'écoutes.
1: Vous-même, Christine, vous avez une playlist en ce moment ?
4: Alors moi, je suis très éclectique, donc j'aime bien essayer toutes les playlists que propose ma plateforme de streaming.
1: Il y en a pour tous les goûts.
4: Je papillonne plutôt.
1: Tous fans des playlists, c'est un article à retrouver dans le magazine Le Parisien Week-end dès aujourd'hui en kiosque. Merci Christine d'avoir été des nôtres avec un peu d'avance. Bon week-end à vous.
4: Merci, à vous aussi.
1: 5h52, peut-être avez-vous un animal de compagnie. Si c'est le cas, postez-vous des photos de lui sur vos réseaux.
3: Tout le temps.
1: C'est de ça précisément. Bah justement, écoutez,

0: Eh bien Cyril, parce qu'on va parler de ça et visiblement ce serait peut-être une tendance à rien dangereuse.
1: Ah bon?
0: Ouais. Muriel Jordan va nous renseigner sur ce sujet. Ces tendances qui arrivent, le temps d'écouter Daniel Balavoine. Dieu que c'est beau, 5h52 sur votre radio locale.

0: Vous écoutez ici ce vendredi. Bientôt, il sera 6h, le temps de retrouver le journal et toutes vos infos, celles de votre région. En attendant, Muriel Jordan nous a rejoint. Muriel, aujourd'hui, vous allez vous intéresser à une tendance inquiétante, celle d'afficher son animal sauvage sur les réseaux sociaux.
1: Oui, vous avez peut-être vu passer ces vidéos de gens qui s'affichent aux côtés d'un raton laveur, d'un renard, d'un bébé tigre, comme s'il s'agissait d'un animal de compagnie. Là, vous avez par exemple une jeune femme, suivie par presque 1 million d'abonnés, qui possède un serval, un grand chat sauvage d'Afrique. On la voit jouer avec lui, le caresser, partager un repas, alors que l'animal est 100% carnivore. Là, vous avez un homme en Amérique du Sud qui rigole en regardant son jaguar faire la sieste à côté de son petit chien qui lui mordit l'oreille pour jouer.
2: So Juniper is obsessed with coffee.
1: Ah, et puis ici, vous avez le renard Juniper qui vit avec sa maîtresse. Et là, c'est Pumpkin, le raton laveur, qui joue à cache-cache avec sa maîtresse sous les yeux amusés de 3,7 millions d'abonnés. Il y a aussi des vidéos beaucoup plus problématiques, hein, où l'on voit par exemple des hommes, des combattants faire du tir à la corde avec des tigres ou d'autres monter sur des autruches qui sont totalement apeurées. Le hic, c'est que ces animaux ne sont pas des animaux domestiques. Ils ne chercheront jamais à se faire caresser. Ce ne sont pas des peluches et ce mode de vie ne leur est absolument pas adapté.
0: Et ce sont des contenus qui sont dénoncés par un collectif qui dénonce justement la maltraitance animale et qui met en garde les internautes.
1: Oui, dans un rapport, ils alertent sur ces contenus qui misent sur la mignonnerie. Les vidéos sur Instagram ou TikTok ne montrent que des moments amusants et derrière ce côté mignon, il y a des animaux sauvages totalement retirés de leur environnement physique et social. Et cette tendance participe à un cercle vicieux en nous faisant croire que les animaux sauvages sont un peu comme des animaux de compagnie, que les éduquer, c'est pas si compliqué que ça. Et ben, ça augmente la demande pour ces animaux exotiques. Donc, ça encourage le trafic d'animaux sauvages, le braconnage, sachant que le trafic d'espèces sauvages est numéro 3 dans le monde, après la drogue et les armes.
3: Papa, tes copains ? Va les voir, allez voir.
1: Là, voyez, vous avez Kiki, un chimpanzé domestique, une star sur Internet. Plus de 20 millions de vues pour ses vidéos. Plusieurs collectifs, en France comme à l'étranger, nous mettent en garde et nous dissuadent de liker ses vidéos. Anaïs Théron, fondatrice de l'association Réseau Sauvage, s'est exprimée à ce sujet sur BFM TV.
4: Les influenceurs ont tout intérêt à développer ce type de contenu parce que l'algorithme les booste, ce qui fait beaucoup plus de vues, beaucoup plus de commentaires, beaucoup plus de likes. Et souvent, ces personnes n'ont aucune idée que leurs likes, leurs commentaires, leurs partages participent au crime organisé.
1: Bref, les animaux sauvages sur les réseaux sociaux, c'est une tendance dont on se passerait bien face à ce fléau. Les associations ont bien raison de montrer les crocs.
0: Merci Muriel, ici.fr pour retrouver toute la collection des C'est Tendance. Ce fut un plaisir de démarrer toutes ces journées d'été à vos côtés. Merci de rester fidèle à ICI au quotidien, ces journalistes, ces animateurs, ces techniciens qui au quotidien font tout pour vous mériter. À compter de la semaine prochaine, moi, je change de radio. De radio, oui, mais pas de voix. Si vous me cherchez, vous devriez arriver facilement à me trouver. En attendant, 6h30, Cyril.
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0: Et puis vous retrouvez toute l'équipe d'ici matin, aujourd'hui, qui vous accompagne pour vous réveiller de bonne humeur et tout en information. Excellente journée à vous.
6: Merci beaucoup Johan, effectivement l'aventure continue, pas ici mais ailleurs, donc on a bien compris. Merci en tous les cas pour ce réveil tout au long de l'été. Nous on reste, hein, nous on est bien avec vous là tous les jours sur votre radio locale ici Normandie. Manon Lombard-Brunel, bonjour.
7: Bonjour Isabelle, bonjour à tous.
6: Ça va, vous êtes arrivée en vélo là, j'ai vu ce matin.
7: Ça fait du bien de prendre un peu l'air avant
6: bon,
7: de
6: commencer. Très tôt, il n'y a personne
7: mais
6: sur
7: non,
6: la route,
7: personne,
6: ça va.
7: Ça roule, c'est tout droit.
6: Cela dit, il faut faire quand même attention. Hein.
7: Oui, voilà. Non, mais oui, il faut mettre un casque.
6: Oui, oui, ouais, c'est conseillé. Lucas est arrivé à bicyclette, il me semble aussi, non ? Oui, ouais, c'est Lucas qui a réalisé cette émission
7: que
6: aujourd'hui.
7: Que des cyclistes ici.
6: Bref, on est en forme. Non, moi je suis arrivé en voiture.
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6: Merci d'être là, vendredi 21 août, il est 6h. L'actu locale, Manon, les terrains de foot se sont transformés en véritables champs de paille.
7: Eh oui, tout jaune, tout rêche aussi. Ça, c'est le résultat de la sécheresse qui sévit toujours malgré la pluie de ces derniers jours. Ça n'a pour l'instant rien de suffisant pour remettre les pelouses de nos clubs de foot amateurs d'aplomb. Et cela a des conséquences très concrètes. À Saint-Saëns, par exemple, c'est dans le Pays de Bray, les terrains sont complètement impraticables. Le club de la Varenne va même devoir disputer son premier tour de Coupe de France ce week-end chez son adversaire au Sapin à Rouen. Mathis Maubert est le président du club.
9: C'est totalement cramé. On avait déjà eu le cas l'année dernière, parce qu'il y avait eu un peu de température élevée, mais là, cette année, c'est quand même exceptionnel. Et du coup, ça a grillé complètement. Et il y a des zones comme ça où il n'y a plus du tout, si on frotte un peu, il n'y a plus du tout d'herbe, quoi. Donc, on est un peu inquiet pour la suite, sachant qu'on n'a pas le droit d'arroser en plus. Là, on devait avoir match de Coupe de France dimanche sur ce terrain-là. Et impossible. Il y a même un arrêté sur le terrain. On n'a pas le droit de jouer dessus. Donc, on a été obligé d'inverser la rencontre. Mais sur celui-là, je pense qu'on n'est pas prêt de jouer jusqu'à au moins octobre, je pense. Quand on regarde autour de nous, voilà, je pense qu'on est tous dans le même cas, donc à voir aussi si les débuts des championnats sont décalés, ce qui nous arrangerait franchement pas mal. Je pense qu'on serait pas les seuls. Les compétitions reprennent le 6 septembre. Décalé de au moins 3 semaines, 1 mois, serait pas de refus, mais bon, c'est pareil, il y a toujours des calendriers, il y a plusieurs compétitions, et du coup, on peut pas forcément tout décaler, on peut pas faire ce qu'on veut, et donc du coup, ça retarde un peu la chose, quoi.
7: Pour l'instant, la Ligue de Normandie de football ne prévoit aucun report du championnat. Le club de football de la Varenne s'entraîne donc sur un autre terrain de la ville de Saint-Saëns, terrain un peu plus vert, c'est vrai, mais aussi touché par la sécheresse. Les clubs de foot bien obligés de s'adapter à des terrains grillés. On y revient dans l'info d'ici, juste après 6h30.
6: Au Havre, la police lance un appel à témoins.
7: Après la mort d'une femme âgée percutée par une camionnette mardi après-midi vers 16h rue Augustin-Normand. Elle a été transportée à l'hôpital Monod de Montivier. Elle n'a pas survécu, une enquête est ouverte. La police essaye aujourd'hui d'avoir des détails sur les circonstances autour de cet événement. Si vous en avez été le ou la témoin, vous pouvez contacter le 02 32 74 39 76. On vous a mis ce numéro sur ici.fr. Là, c'est une vidéo qui fait pas mal réagir sur les réseaux sociaux. Coup de gueule du maire de Saint-Pierre-de-Manneville, c'est en Seine-Maritime, pas très loin de Rouen, Nicolas Amis, qui dans cette vidéo s'insurge contre un dépôt sauvage. Il a été découvert mardi après-midi en pleine forêt de Roumare. Des chaises, des sacs poubelles, des cartons aussi. Bref, des incivilités contre lesquelles l'élu ne veut pas rester muet, Mathilde Deparois. L'alerte a été donnée mardi en fin d'après-midi. Nicolas Amis reçoit des messages de plusieurs habitants après la découverte d'un dépôt sauvage en bordure de forêt à Roumare. Le maire de Saint-Pierre-de-Manneville se rend sur place, dégaine son téléphone, se filme et diffuse une vidéo. En arrière-plan, on y voit des déchets éparpillés sur le sol. On le sent très en colère.
10: Donc voilà, donc je suis dans la forêt côté ONF, donc à Saint-Pierre-de-Manneville. Donc ici, on peut voir des dépôts d'immondices. Donc il y a vraiment des dégueulasses. Donc clairement, c'est vraiment des crados, donc il y a de la merde partout. Donc je vais regarder, je vais fouiller, j'ai pris des gants. Et si je trouve les coordonnées ou un indice, je vais chez les gendarmes, je dépose plainte et puis on ira jusqu'au bout, article 40, au procureur de la République.
7: Le maire n'a finalement pas déposé plainte puisque le site appartient à l'ONF, l'Office National des Forêts. Mais une procédure a été ouverte par la gendarmerie de Duclair pour retrouver l'auteur des faits. Selon nos informations, d'autres gros dépôts sauvages ont déjà été retrouvés au même endroit depuis le même accès. L'ONF réfléchit donc à fermer l'accès à cette partie de la forêt. Et s'il est attrapé, Mathilde Deparois, l'auteur de ce dépôt sauvage, s'expose à une amende. Elle peut aller jusqu'à 1500 euros.
6: Alors maintenant, là, c'est un peu l'histoire de l'arroseur arrosé.
7: Ou du piégeur piégé, c'est un peu comme on veut. Dans l'heure, un homme a fait preuve de beaucoup de sang-froid cette semaine. Avant-hier, il découvre que son quad a été volé. Mauvaise surprise, certes. Mais il ne se laisse pas abattre, Emma Steven. Pas prêt à se laisser démonter, cet homme a employé les grands moyens pour retrouver son quad. Et ça a payé.
11: Après avoir déposé plainte au commissariat, l'homme de 41 ans rentre chez lui, ouvre son ordinateur et se rend sur le site Le Bon Coin. En quelques clics, il tombe sur une annonce. Un quad à vendre, même numéro de série, même élément de customisation. Cet euro écrit alors au vendeur, prétend être intéressé par l'engin et fixe un rendez-vous pour le soir même, 20h30 à Saint-Pierre-les-Elbeufs. Il prend soin de contacter la police qui dépêche pour ce rendez-vous un dispositif de surveillance de la brigade anticriminelle. La BAC qui l'accompagne. Arrivée sur place, la victime identifie formellement son quad. Le suspect est interpellé. Il s'agit d'un jeune homme de 23 ans, domicilié à Elbeuf, qui est ensuite placé en garde à vue pour recel de vol en flagrant délit.
7: Les précisions d'Emma Jacob, le quad qui a été envoyé dans un garage sera rendu prochainement à son propriétaire.
6: Ici Normandie, 6h05 en foot. Le premier derby métropolitain de la saison de Ligue 3 a été à sens unique.
7: Et en faveur du FCR. Troisième journée de la saison de Ligue 3 où les Rouennais se sont largement imposés hier soir. Victoire 3-0 contre QRM. Les Quevilliers corrigés par leurs voisins. Grand rival, surtout devant 6500 spectateurs au stade Diochon. Les Diables Rouges se sont fait plaisir hier soir. La saison est bel et bien lancée. Cette victoire, c'est peut-être de bon augure pour la suite, Théophile Pedrola.
12: Battre son rival 3-0 à la maison, valider un début de saison réussi, pas de quoi râler. Hier soir, sourire vissé sur le visage des supporters rouennais comme Christian.
13: Victoire nette et sans bavure, c'était un match à sens unique, avec une équipe rouennaise dominatrice. Content d'avoir vu une belle équipe de Rouen, qui j'ai l'impression monte en puissance. Donc un match prometteur pour la suite.
12: Deux victoires et un match nul pour débuter. Une bonne dose de confiance, oui, le FCR est sur de bons rails, reconnaît le gardien de but, Axel Maraval.
14: On voit qu'avec un peu plus de confiance, on est capable de faire de meilleures choses. On est sur la bonne voie, ça c'est vrai, je suis d'accord avec vous. Il y a encore beaucoup de travail pour pouvoir s'améliorer et d'avoir encore plus de certitude dans ce qu'on m'a proposé.
12: Mais pas question de se voir trop beau, Rouen le sait bien. Après la saison passée, tout le monde insiste là-dessus. Mais quand même, l'entraîneur Régis Brouard voit des choses prometteuses dans son équipe.
15: C'est une victoire maîtrisée et méritée. Quand vous gagnez 3-0... Je crois beaucoup en ce groupe. Je crois qu'il y a quelque chose de plaisant, d'agréable à faire avec ce groupe. Ils sont en train de gagner aussi la sympathie des supporters. Ça démontre bien quelque chose. Et il y a un vestiaire qui fonctionne aujourd'hui.
12: Manière de rappeler aussi que l'état d'esprit l'an passé n'avait pas toujours été le bon et avait peut-être coûté la montée en Ligue 2. Ce matin, Rouen est deuxième, une place qui lui conviendrait bien en fin de saison.
7: Et oui, puisqu'elle serait synonyme de montée en Ligue 2. QRM est de son côté pour l'instant 17e du championnat. Là, c'est la place de relégable. Et puis en football, toujours, le HAC féminin termine aujourd'hui sa phase de préparation. Et pour ça, les Havraises restent en Belgique après un match nul contre les Belges de la Louvière. Les Ciel et Marines affrontent cet après-midi les joueuses d'Anderlecht. Le début de la rencontre, c'est à 15h.
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7: Isabelle, la météo, on va avoir du soleil, de la pluie, un peu de tout.
6: Oui, voilà, continuez, c'est parfait, c'est parfait. Nuages, éclaircies, averses, risque d'orage aussi, puisque nous sommes placés en vigilance jaune orage. Il pleut ce matin au Havre, les températures aux alentours de 13-15 degrés. 13 degrés à Conches, nous dit Sylvie sur le Facebook d'ici Normandie. Donc oui, voilà, pour la journée, il faut s'attendre à des averses parfois orageuses. Elles seront plus marquées cet après-midi. Vent de secteur nord à nord-ouest modéré, mais forcément plus fort sous les averses. Et puis les températures maxi, on va rester en dessous des moyennes de saison pour cette fin août, avec 19 degrés au Havre, à Yvetot, 20 degrés à Forges, à Pont-Hautemer, 20 aussi à Rouen, 22 à Gisors et 22 à Évreux. Demain encore un petit risque d'averse localisée le matin. Globalement, le temps s'améliore pour ce week-end. Et pour dimanche, donc un temps sec avec des températures sans doute assez fraîches le matin, mais plus douces en journée.
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6: Étienne Dao, tiens, pour ce réveil musical avec l'un de ses premiers succès tombés pour la France. À 6h09, vous évitez de tomber du lit ce matin. Hein. Vous pourriez vous faire mal et ce serait quand même dommage, surtout avant de partir en vacances, parce que mine de rien, il y en a qui partent ce week-end. Bon, il y en a qui rentrent aussi. Hein. La rentrée, tiens, pour l'équipe d'ici Normandie, ce sera lundi. Hein, mais pour l'instant, c'est encore l'été et les vacances.

0: partager le petit-déj avec vous, avec Ici Normandie et Étienne Daou à l'instant.
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0: 6h12, vendredi le 21 août. Oh là là, ça file. Hein. On fait Christophe aujourd'hui. Christophe, c'est le saint patron des voyageurs. C'est peut-être votre anniversaire, on vous embrasse. Vous êtes né le même jour que Alizé, qui a 42 ans.
3: C'est pas ma faute.
0: Manon, vous saviez quel âge elle avait lorsqu'elle a sorti ce titre-là ?
4: Aucune idée, Isabelle.
0: Elle était toute jeune. Hein.
4: 16 ans ?
0: Oui, ah, c'est ça.
4: Voilà.
0: 16 ans. Oh là là là là. Alors, je me suis amusée à plonger un peu dans les souvenirs. Le 21 août 1996, en plein été 96, c'est parce que j'adore ce titre, hein. Vous écoutiez les Fugees ? Vous aimez aussi, ma...
4: Ah oui, j'adore.
0: Ouais, j'adore.
4: Été 96, en plus, c'est l'année de ma naissance.
0: C'est vrai ?
4: J'étais tout bébé.
0: Oh là là.
4: Voilà, je raconte.
0: Oui, c'est,
4: mais...
0: c'est mois de juillet, hein, c'est
4: oui,
0: ça ?
4: Oui, mois de juillet.
0: D'accord. Eh ben voilà, oh, votre maman dansait peut-être sur ce titre-là. C'était le slow avec les Fugees. 6h13, donc, sur votre radio locale, ici Normandie. Il y aura du monde sur la route. Comment ne pas être trop stressé dans les embouteillages ? Restez avec nous, les conseils du docteur Kierzek, notre médecin, dans 30 secondes.
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0: Il y aura du monde sur les routes aujourd'hui et ce week-end. Docteur Kierzek, comme chaque matin, vous partagez vos bons conseils santé. Aujourd'hui, pour limiter le stress et les énervements sur la route, dans les embouteillages, on respire, docteur. Bonjour.
8: Bonjour à toutes et à tous. C'est le début des grands départs et avec eux, leur lot de bouchons, de ralentissements, de klaxons, on bouillonne, on s'énerve, le stress monte. Et si la solution se trouvait dans votre propre souffle, une technique de respiration venue des États-Unis, la méthode 4-7-8, qui promet de calmer l'anxiété en moins d'une minute et même au volant. Alors, ça paraît fabuleux, ben oui, c'est simple, c'est gratuit, c'est disponible à tout moment, y compris, je le disais, au volant, et ça agit directement sur votre système nerveux parasympathique, celui qui nous détend. Alors les étapes, on expire complètement par la bouche en faisant un léger sifflement. Ensuite, on inspire doucement par le nez pendant 4 secondes, on retient sa respiration pendant 7 secondes et on expire par la bouche pendant 8 secondes, 4, 7, 8. C'est un cycle et on va répéter 4 à 8 fois de suite. Les chiffres ne sont pas magiques. Hein. L'expiration longue de 8 secondes, ça stimule le nerf vague, ce qui ralentit le rythme cardiaque et abaisse la tension artérielle. L'apnée de 7 secondes, ça permet à l'oxygène de bien se diffuser. Et plusieurs études montrent qu'une minute de cette respiration réduit significativement le cortisol, l'hormone du stress, et la sensation d'anxiété. Et dans les embouteillages, on peut la pratiquer à chaque feu rouge ou à chaque arrêt complet. Les précautions, évidemment, ne pas le faire en conduisant activement, car la retenue de souffle peut troubler la concentration. On s'arrête, on respire et on repart.
0: Bah oui, c'est quand même mieux. Est-ce que ça peut aider à mieux dormir aussi après une longue journée de route ?
8: Tout le temps et toujours, pas de contre-indication. C'est même l'une de ses indications principales. Le soir, au calme, allongé dans son lit, la respiration 4-7-8 agit comme un sédatif naturel. Ça ralentit le rythme cardiaque, ça détend les muscles et ça prépare le cerveau à l'endormissement. Certains insomniaques chroniques l'utilisent avec succès. Alors le soir, après les embouteillages ou pas, on s'allonge, on ferme les yeux et on enchaîne 8 cycles. Le sommeil vient beaucoup plus vite, un vrai couteau suisse anti-stress. Alors c'est décidé cet été, dans les bouchons ou au camping, on ne s'énerve pas. On respire, 4 secondes d'inspiration, 7 de blocage, 8 d'expiration. Et c'est un petit rituel qui peut changer votre humeur, votre sécurité, votre nuit. Et surtout qu'il ne faut pas arrêter après les vacances. Allez, on se retrouve d'ailleurs lundi. Bon été, bonne santé à l'écoute d'ici, bien sûr.
0: Merci docteur, on respire. Mais si on s'endort plus vite après cette technique, on ne va pas la faire ce matin. Hein, parce qu'on est quand même censé vous réveiller. Hein. Earth, Wind and Fire, ici Normandie, 6h17, avant de retrouver les Normands du bout du coin à Romilly-sur-Andelle ce matin. Avec Fred.

0: s'active, on s'active autour de la table dans la cuisine pour préparer le café en écoutant Ici Normandie et Earth, Wind and Fire. 6h20. La sélection estivale des Normands du bout du coin, c'est la dernière parce que lundi, c'est la rentrée pour l'équipe d'Ici Normandie avec de nouvelles rencontres faites toujours par Fred Romanuik. Mais ce matin encore, on retrouve une Normande rencontrée la saison dernière par Fred à Romilly-sur-Andelle et qui adore les animaux.
1: Vous savez ce que c'est l'éducation des enfants? On essaie de faire de notre mieux, mais on n'est pas parfait, on fait des erreurs. Alors aujourd'hui, j'ai bien l'intention de faire amende honorable. Je vais amener la petite dernière à une spécialiste. Elle s'appelle Marple, la petite dernière.
2: Marple.
1: C'est un cavalier King Charles, une petite princesse qui passe le plus clair de son temps à roupiller sur le canapé. Mais il y a un truc, dès qu'on lui dit « on y va », elle pète un boulard et devient complètement incontrôlable. Le temps de faire la route et on se retrouve chez Astrid à Romilly-sur-Andelle. Astrid pratique l'éducation canine bienveillante.
3: Salut.
1: Quand tu dis salut, toi, tu parles à qui?
3: Au chien.
1: Ça va, Astrid?
3: Ça va, et toi?
1: Voilà, je te présente Marple.
3: Marple.
1: Okay. Marple, comme Miss Marple, tu sais, Agatha Christie.
3: Elle a quel âge?
4: Quel âge tu as?
1: Elle a 9 ans.
5: Il y a un truc, parce que toi, tu fais dans l'éducation canine bienveillante.
3: Oui.
5: Avant, tu étais biologiste.
3: Oui, c'est ça.
5: Et en mars 2020, tu as dit hasta la vista, je me casse.
6: Hasta la vista.
3: Ah ben voilà, exactement. C'était avant le Covid, avant toute l'annonce.
1: Je vais lui confier ma petite chienne.
3: Ok.
1: Mais je veux quand même qu'Astrid m'explique ce que c'est que l'éducation canine bienveillante.
5: En général, c'est malveillant ou...
3: C'est-à-dire qu'il y a plusieurs écoles. Il y a les écoles, on va dire, un peu plus traditionnelles. Et l'éducation canine bienveillante, en fait, on est plus dans obtenir la coopération du chien. On utilise tout le système de récompense, que ce soit
5: la friandise, le petit gâteau. Hein.
3: Ça peut être ça, mais ça peut être la caresse, le jouet.
5: Tu vois que papa est content, quoi.
3: Bah voilà, c'est ça.
5: T'as vu comment elle me regarde?
3: Bah oui.
5: Il y a de l'amour, hein.
3: Oh là là, ça se voit que c'est ton chien.
5: Ça se voit. Hein. C'est une chienne qui est hyper calme. À partir du moment où tu lui dis on y va, ça veut dire la balade.
3: Ah d'accord, c'est ça.
5: Elle pète un plomb, la chienne. Mais elle devient hystérique. Il y a un truc à faire pour ça?
3: C'est-à-dire que si ton problème là, ça fait 9 ans qu'elle te fait ça.
5: Bah ça fait 9 ans qu'elle me fait ça.
3: Donc plus c'est installé, plus c'est difficile, on va dire. Il n'y a jamais rien d'impossible. Mais du coup, déjà, on modifie ton comportement à toi.
5: D'accord.
3: Ta façon de faire.
5: Tu veux dire que le problème, c'est moi alors?
1: Pour que Marple se sente mieux, on est sorti.
3: Ça va mieux, salut toi.
1: On marche dans l'herbe.
3: Bah oui, ça va mieux dans l'herbe.
5: Voilà. Elle pisse.
3: Oui, normal, c'est normal qu'elle fasse pipi parce c'est que fini. Tous les autres chiens l'ont fait. Ouais. C'est un mode de communication du chien.
5: C'est sympa la biologie.
3: C'est différent.
5: Pourquoi t'as laissé tomber?
3: Beaucoup de choses, il y avait beaucoup de choses, ça me correspondait plus. C'est pas la biologie, moi j'aime toujours, c'est un sujet sur lequel je me renseigne toujours.
5: Ouais.
3: Ça reste et aujourd'hui je me sers de certaines de mes compétences dans ce que je fais aujourd'hui. Par exemple, là, moi je travaille beaucoup dans ce qu'on appelle le nose work.
1: C'est quoi ça?
3: C'est du travail de flair où le chien doit aller rechercher quelque chose. Comment est-ce que le flux en fait des odeurs passe? Comment est-ce que ça se transfère d'un espace à un autre, etc., etc. Et tout ça, c'est des choses que moi j'ai vues à l'école.
1: Il y a un moment, fallait qu'elle concrétise son amour pour les chiens.
3: Moi, les chiens, c'est une passion à la base depuis que j'ai 15 ans. Et du coup, voilà, moi, à la base, j'ai fait ça à côté de mon travail. En fait, bah, on va dire que je me retrouvais pas dans le modèle qui était proposé.
1: Alors, Astrid a monté Dogs Wear,
3: ouais.
1: Sa petite boîte d'éducation canine bienveillante à Romilly-sur-Andelle. Allez, Marple, on rentre à la maison, on y va.
0: Merci Fred. Fred Romanuik, toute la semaine prochaine, donc de nouveaux Normands du bout du coin avec Fred. Il ira se balader à Évreux. Ici Normandie, on approche de 6h25. Je pense à vous, Pierre.

0: Ici Normandie avec Pierre Demar. À suivre l'horoscope Catherine Viguier avant l'info à 6h30.
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0: Vous êtes là, signe par signe. Catherine Viguier, l'horoscope de ce 21 août. On va de l'avant ?
4: En réfléchissant avant. Bélier, un vendredi agréable qui vous porte, vous transporte, où que vous soyez. Taureau, une rencontre se produit. Une personne suscite votre admiration ou votre tendresse. Gémeaux, c'est un été particulier au cours duquel vous faites le point comme amoureux ou célibataire. Cancer, soignez-vous si vous avez mal. Avec Mars dans votre signe, vous prenez les choses en main. Lion, super vendredi. Profitez de vos sorties, d'un spectacle ou d'un lien qui vous rassure. Vierge, alors c'est un peu agité, mais vous devriez pouvoir maîtriser toutes les perturbations de ce jour. Balance, quelle jolie journée faite de discussions, de voyages et d'enrichissement de vos connaissances. Scorpion, vous changez votre manière de consommer et gagner votre vie prend un nouveau sens à vos yeux. Sagittaire, vous avez le premier rôle et malgré ce succès, en vous subsistent beaucoup d'interrogations. Capricorne, acceptez de travailler en équipe, cela vous aidera dans tous vos projets. Verseau, profitez de chaque minute de ce jour, vous vivrez de très bons moments. Poisson, alors si vous êtes en congé, difficile d'en profiter pleinement, vous avez 1000 idées en tête, y compris côté travail. Et pour nous tous, on s'invente un rêve et on décide de passer à l'acte.
0: Merci beaucoup Catherine, vous avez loupé un signe, on réécoute ici.fr. 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
0: L'actu Manon Lombard-Brunel, Parc des Princes, 500, c'est le même combat.
5: Oui, dans les deux cas, la pelouse des deux stades de foot est grillée et cela a des conséquences pour nos clubs normands. Début de saison compliqué pour 500 et son équipe de la Varenne en Seine-Maritime. Le premier tour de la Coupe de France ce week-end devra finalement se jouer chez son adversaire.
0: Et c'est ce que vous entendrez dans l'info d'ici juste après l'actu en France et dans le monde, le 90 secondes. Cyril Lardo-Redon.
6: La préfecture de la Haute-Corse appelle les habitants à rester chez eux. Météo France a placé toute l'île en vigilance orange aux orages. Par endroit, l'équivalent d'un mois de pluie est attendu avec des rafales de vent jusqu'à 150 km/h. Les activités de plein air sont interdites. Le Var et les Alpes-Maritimes sont en vigilance orange aux orages et pour pluie, inondation. Prudence si vous êtes sur le littoral de Nouvelle-Aquitaine. L'alerte reste maximale face aux baïnes dans les Pyrénées-Atlantiques, les Landes, la Gironde et la Charente-Maritime. Du monde sur la route, avant-dernier week-end de l'été, une France coupée en deux pour les retours, du rouge au sud, de l'orange au nord. Pour les départs, tout l'ouest du pays est en orange. Le rétropédalage du gouvernement sur les franchises médicales, au moins pour un temps. Il y a un peu moins d'un mois, l'exécutif avait annoncé le doublement de 100 à 200 euros par an du montant maximum des franchises que l'on paye sur les médicaments, les actes paramédicaux, les transports ou les consultations médicale, mesure qui avait provoqué la colère notamment d'associations de patients. L'ouverture de la chasse au gibier d'eau aujourd'hui dans toute la France, la Ligue de protection des oiseaux demande au gouvernement un report d'un mois afin de préserver les populations déjà affaiblies par les sécheresses. Et puis le retour de la Ligue 1, fin des vacances pour les footballeurs. Ce soir à 20h45, coup d'envoi de Marseille-Strasbourg. Dans le viseur, une nouvelle fois de toutes les équipes, le PSG évidemment qui tentera de décrocher cette année un 15e titre de champion.
5: La pelouse de nos terrains de foot tourne au jaune, complètement grillée par la sécheresse et les vagues de chaleur qui se sont succédées cet été à Paris. Le Parc des Princes, stade du PSG, en a fait les frais et le combat est le même à Saint-Saëns en Seine-Maritime. Le terrain de l'équipe de la Varenne est totalement impraticable. Un arrêté municipal interdit même de jouer dessus, Bradley de Souza.
7: Juste derrière la grille de ce stade,
8: on arrive sur le terrain là où tous les matchs se passent.
7: Tous les matchs à domicile du football club de la Varenne qui compte environ 200 licenciés.
8: À part les mauvaises herbes, il n'y a plus rien de vert.
7: Mathis Maubert, son président.
8: C'est semblable un peu à de la paille, rien que quand on frotte avec le pied. Hein. Et regardez, c'est la terre. Hein. On est habitué à ce que le terrain soit sec l'été, il n'y a pas de souci, mais là c'est quand même exceptionnel.
7: D'autant plus que ce terrain n'est jamais arrosé.
8: On n'en a pas vraiment besoin. En Normandie, il pleut quand même assez souvent. Mais non, c'est vrai qu'en temps de sécheresse comme ça, il n'est jamais arrosé. Et là, avec les restrictions, on n'a aucune solution.
7: Et le club qui devait jouer à domicile dimanche en Coupe de France se déplacera finalement chez son adversaire, Mathis Maubert.
8: Là, bon, il pleut depuis deux jours, donc ça s'est un peu ramolli, mais sinon c'est super dur. Et pour les chevilles, les genoux, etc., c'est super dangereux.
7: Une pelouse propice aux blessures, mais au-delà des matchs, le président du football club de la Varenne aurait bien aimé commencer à utiliser ce terrain cette saison.
8: On crée encore trois nouvelles catégories cette année, donc on a besoin de terrain, on a besoin de jouer, on a besoin de s'entraîner, et donc on est un peu bloqué.
7: Les entraînements se font sur un autre terrain de la ville, un peu plus praticable pour les catégories qui ont repris.
8: Mais sur celui-là, je pense qu'on n'est pas prêt de jouer jusqu'à au moins octobre, je pense. Le temps que tout ça reprenne et qu'on ne détruise pas le terrain en fait en un match, quoi, parce que là, je pense que s'il y a un match, je pense que ça peut être un peu dramatique, là, ça peut être encore pire que ça, donc voilà.
7: Alors Mathis Maubert va demander à la fois des reports de jouer chez leurs futurs adversaires ou chez des clubs qui acceptent de prêter leur terrain synthétique, comme c'est le cas ce week-end pour la Coupe de France.
9: Je pense là au club de Oissel, Pavilly, qui ont répondu favorablement.
7: 160 matchs sont prévus dans la région pour ce premier tour, mais la question des terrains va se poser lorsque le championnat va reprendre en septembre. Romain Ferré, le président de la Ligue de football de Normandie.
9: Toute la difficulté que nous avons, c'est qu'on passe d'été très très chaud à des hivers très pluvieux. Nos calendriers, ça nous oblige à avoir aussi cette première période qui doit être terminée normalement à fin décembre. Il est possible que cette année, on doive la décaler d'un mois, mais si les terrains ne sont non jouables non plus cet hiver. Mais bon, voilà, l'idée, c'est de trouver des solutions. Hein.
7: Avec les collectivités et les arbitres aussi pour décaler les horaires de certains matchs quand les créneaux des terrains disponibles sont bien remplis.
5: Il y a un deuxième tour de la Coupe de France. Ce sera le week-end prochain, la reprise du championnat pour nos clubs. Ce sera le week-end du 5-6 septembre. L'info d'ici, signée ce matin, Bradley de Souza, est à retrouver sur ici.fr.
0: Manon, à la une des infos tout à l'heure à 7h.
5: Eh bien, la galère pour les étudiants et leurs parents à la recherche d'un appartement à quelques jours, maintenant semaines, de la rentrée scolaire. C'est ce que vous entendrez. Attention aux arnaques. En rugby, en sport, c'est la reprise du championnat ce soir de National pour le Rouen Normandie Rugby. Et puis une fusée géante en Lego chez MacArthur Glen, Paris Giverny. C'est un doigt, c'est ce que vous entendrez dans le journal de 7h. La météo, Isabelle, aujourd'hui, on aura à boire et à manger.
0: Oui, ah oui, c'est bien dit, effectivement. Alors déjà, là, il pleut sur le Havre. La pluie arrive sur Verneuil, Davre et Diton. Ce sera un petit mélange, vous avez raison. Nuages, éclaircies, averses, mais avec un petit plus les orages. Puisque nous sommes placés en vigilance jaune orage, des averses à caractère orageux toute la journée, voire davantage cet après-midi. Ce sera plus marqué. Vent de secteur nord à nord-ouest, modéré mais assez fort sous les averses. Les températures actuellement entre 13 et 15 degrés. Les maxis en dessous des normales de saison pour une fin août avec 19 à Dieppe. Au Havre, 20 degrés à Neufchâtel, à Beaumont-le-Roger, à Rouen, 22 à Évreux et à Gagny. Ce sera mieux ce week-end, surtout dimanche, avec des températures qui vont grimper à nouveau.
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0: Mais je relate ça va grimper, mais pas plus de 26 degrés maxi, par exemple, en journée. Alors, beaucoup de monde avec les retours de vacances pour beaucoup. Aujourd'hui et ce week-end, faut bien repartir. La circulation risque d'être dense sur la 13, la 28, la 29, les grands axes dans la région. Et puis, avec ces conditions météo, averses, orages, vous serez particulièrement prudent.
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0: Ici Normandie, 6h36, vous savez ce qu'on dit, après tout chacun fait ce qui lui plaît, alors vous, ce qui vous plaît, c'est de vous réveiller avec votre radio locale, on vous dit merci, tiens, voici Chagrin d'amour.

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0: Ici Normandie, chagrin d'amour, 7h20.
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0: La semaine se termine vendredi 21 août. Manon Lombard-Brunel, vous iriez pas faire un petit tour de manège, vous, ce week-end?
3: Ah si, allez.
0: On fait tourner la roue. Ben, j'ai vu que c'était la fête foraine à Beuzeville.
3: Oui.
0: On y va?
3: Oui, je veux bien.
0: Alors, c'est à partir d'aujourd'hui et jusqu'à lundi soir. Alors, moi, je sais pas vous, hein, mais moi, je suis pas trop manège à sensation. Hein. Moi, je préfère.
3: Ah, moi, ça, mais j'aime bien.
0: Ah, vous aimez bien?
3: Oui, j'aime bien.
0: Bon, moi, je suis plutôt auto-tamponneuse, les manèges.
3: Donc, un peu tranquille.
0: Oui. Alors, il y a même la pêche au canard. Bon, ça, c'est peut-être un petit peu juste pour moi.
3: Vous voulez repartir avec un poisson rouge.
0: Oui. Il y a des trampolines aussi, des manèges pour les enfants. C'est donc à partir d'aujourd'hui. Et d'ailleurs, pour l'ouverture, c'est gratuit hein, pour les spectacles, les animations. Ça restera ouvert ce soir jusqu'à minuit. Ensuite, ça continue jusqu'à lundi. Si vous êtes dans le coin, la fête foraine pour les petits et pour les grands. On va bien s'amuser à Beuzeville.
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0: Et avant la rentrée lundi pour l'équipe d'Ici Normandie, ce sont vos derniers plaisirs de l'été que vous avez partagés avec nous depuis la fin du mois de juin. Au micro de Tino Brumand, ce matin, c'est Myriam qui raconte.
4: Un parfum fruité, floral et un peu acide. Bonjour, moi c'est Myriam et mon plaisir de l'été, c'est manger des glaces.
5: C'est quoi ton parfum préféré cet été?
4: Là, j'ai découvert la glace passion en sorbet, c'est délicieux.
5: Et c'est quoi le meilleur endroit pour manger une glace passion alors?
4: Moi, je connais plus le Havre, du côté de la plage ou au bout du monde.
5: Ils vendent des glaces au bout du monde?
4: Alors, je sais qu'il y a un bar où on peut se poser, où il y a une vue magnifique sur toute la plage, etc., même pour le coucher de soleil. Et ouais, sinon, sur tout le long, pour aller au bout du monde, il y a des marchands de glaces. Je suis pas une fanate du sucre, mais les glaces... Ça, par contre, je peux y aller à gogo.
5: Si tu devais créer ton goût idéal de glace, tu mettrais quoi dedans?
4: Moi, j'aime bien la glace à la violette, mais malheureusement, on la retrouve pas partout. Un parfum fruité, floral et un peu acide, parce que j'aime bien le fruit et l'acidité. Du coup, ce qu'on retrouve dans la passion.
5: Est-ce qu'un petit mix entre passion et violette, ce serait le mix parfait?
4: Parfait, ça serait parfait. Mais malheureusement, on trouve pas beaucoup de glace violette, même dans les marchands de glace.
5: Et qu'est-ce que tu peux souhaiter aux auditeurs d'ici pour leur été?
4: Profitez, sortez, il fait beau. Faut pas rester chez soi, faut profiter avec la famille, les amis s'il y a la possibilité, même si on peut pas partir forcément en vacances. La Normandie, c'est rempli de plages, donc on a de la chance d'avoir aussi c'est un territoire qui est riche et voilà.
5: Et de manger des glaces?
4: Et de manger des glaces, c'est le plus important.
0: À la violette, hein, si possible. Alors, si je peux donner un conseil à Myriam et à vous tous, moi, de la glace à la violette, j'adore également. J'en achète de temps en temps chez Otto, le chocolatier et glacier de Fécamp, qui a des boutiques un peu partout, d'ailleurs, dans la région, à Fécamp, mais aussi au Havre, à Rouen, à Yvetot, Étretat, entre autres. Et c'est franchement très bon. J'ai testé pour vous la glace à la violette. On a rendez-vous chez le Veto dans 30 secondes. Il va nous expliquer comment détartrer les dents de son chat.
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3: 7h15, le détartrage du chat. Alors comment ça se passe? On a besoin de vos conseils, docteur Fabin, vous êtes notre vétérinaire dans l'équipe. Chez le chat aussi, il arrive que le tartre s'accumule. Mais comment on sait justement si notre chat a besoin d'un détartrage?
4: Le problème, c'est que les chats sont très forts pour cacher qu'ils ont mal. Donc vous pouvez ne vous douter de rien jusqu'au jour où ils commencent à manger moins ou à trier ses croquettes. Ce qui doit vous alerter, une haleine qui sent le vieux fromage, des gencives un peu rouges, des dents jaunes, ou même carrément du tartre brun qui recouvre ses molaires. N'hésitez pas à lui soulever la babine pour regarder. Et si votre vétérinaire confirme que c'est bien un souci dentaire, la solution, c'est le détartrage. Mais attention, ça n'a rien à voir avec ce qu'on fait chez le dentiste humain, parce que non, votre chat ne va pas sagement ouvrir la bouche sur commande. Le détartrage chez le chat, ça se fait sous anesthésie générale. Sous anesthésie, on peut bien inspecter toute la bouche, vérifier l'état des dents et surtout retirer le tartre en profond à l'aide d'un petit appareil à ultrasons.
3: Et est-ce qu'on retire des dents parfois ?
4: Et oui, et plus souvent qu'on ne le croit. Le tartre, ce n'est pas juste un souci esthétique ou d'haleine. Ça crée une inflammation des gencives qui peut devenir très douloureuse. Et parfois, la dent est déjà tellement abîmée qu'il n'y a pas d'autre choix que de l'extraire. C'est un peu la double peine. La dent est morte, elle fait mal et elle empêche votre chat de bien manger. Donc, autant la retirer pendant qu'on a votre chat endormi, avec une bonne gestion de la douleur derrière, évidemment. Et on peut aussi en profiter pour faire un vrai bilan bucco-dentaire, parfois des radios dentaires, surtout chez les chats âgés ou ceux qui ont des problèmes de gingivite chronique.
3: Et docteur, une fois que c'est fait, alors comment éviter que le tartre revienne ?
4: Alors là, c'est un sujet un peu sensible, parce que brosser les dents d'un chat, c'est un sport de combat. Et pourtant, c'est la solution idéale, avec une brosse à dents spéciale sous forme de doigtier et un dentifrice adapté aux animaux. Pour les chats qui se laissent faire, c'est génial. Pour les autres, il existe des solutions complémentaires, croquettes spécifiques, lamelles à mâcher, poudre à ajouter dans l'eau ou à l'alimentation. Rien n'est parfait, mais c'est mieux que rien.
3: Ouais, tout à fait. Merci, hein, docteur Fabin, vétérinaire dans l'équipe d'ici. Merci pour vos conseils, mais finalement, c'est valable aussi pour nous. Hein, la dernière fois que vous êtes allé voir votre dentiste, Manon, c'était quand?
5: C'était il y a un an.
3: Ah, ben ça va.
5: Oui, ça non, va. Non, je suis plutôt régulière sur le dentiste.
3: Voilà,
5: je me lave les dents tous les jours.
3: C'est bien. Quand on n'a pas trop de soucis, petite visite tous les ans,
5: oui, c'est
3: chez son dentiste, c'est bien.
5: Ce qui est recommandé.
3: Ouais, ouais, il faut peut-être prendre rendez-vous, cela dit, là, pour la rentrée. Moi, c'est ce que j'ai fait. J'ai rendez-vous le 2 septembre.
5: Ah, voilà. Bravo.
3: Bon, parce qu'en général, on n'aime pas trop aller voir son dentiste. Pourtant, on les aime, hein, nos dentistes. Mmh. Mais bon, un petit détartrage, effectivement, ça ne fera pas de mal pour le chat et pour nous tous. Jeannette, Porque te vas sur votre radio, ici Normandie. Bon réveil, bonne fin de semaine, 6h47.

0: Jeannette, ici Normandie, à 7h10. Un bonjour à Isabelle, qui nous laisse un message sur le Facebook d'ici Normandie. 14 degrés actuellement à Vanchy, Cap-Val. On peut la retrouver dimanche à Dieppe sur le front de mer pour l'avant-dernière édition du marché à la brocante et collection. Ce sera de 9h à 18h. Elle y participe. Les 3 plus de l'été, pratique, ludique, utile, sympa. Et ce soir, les amis, on sort. Hein. Parce que ce soir, c'est marché nocturne à Saint-Romain de Colbosque, dans le centre-ville, de 17h à 22h30, pour découvrir le savoir-faire des artisans locaux, rencontrer, échanger aussi avec les commerçants. Ambiance conviviale garantie ce soir, et bien sûr, l'accès est gratuit. Autre sortie possible ce soir, c'est à Cormeilles, sur le thème des papillons de nuit. Alors là, c'est proposé par l'Office de tourisme. Alors vous serez encadré par un guide pour un parcours découverte dans la ville. Vous allez en plus découvrir la biologie, le mode de vie des papillons de nuit. Il y aura des ateliers ludiques et après donc la balade de nuit. Le nombre de places étant limité, il faut vite appeler ce matin l'office de tourisme de Cormeilles pour réserver sa participation. C'est ce soir à 21h. Et puis ici, Normandie est partenaire de ce rendez-vous Island Legend au château de Miroménil à Tourville-sur-Arc. C'est près de Dieppe. Bénédicte Ouvry est en charge de l'organisation. Elle nous donne un avant-goût du programme.
1: Et en fait, on est parti d'une idée de se dire et pourquoi on ne ferait pas jouer Mike Bess, le spectacle en extérieur à Miroménil. Et autour de ça, on a ramené d'autres choses en fait, parce qu'on s'est dit on va passer la journée à Miroménil. On rapporte aussi les jeux traditionnels écossais, les prestations du Normandie Highland Pip Band et les danseuses écossaises. On va aussi retrouver un campement viking et bien sûr un pub écossais.
0: Il y aura de l'ambiance. Ici Normandie, donc on est très content d'être partenaire de ce rendez-vous au château de Miroménil, qui, pour rappel, a vu naître Guy de Maupassant, c'est un lieu chargé d'histoire. Le village écossais ouvre demain à 10h dans le parc du château, Tourville-sur-Arc, près de Dieppe. Et il y a franchement plein d'animations, donc vous n'hésitez pas, vous allez sur le site du château pour plus de précisions, et puis réserver aussi certaines animations. Je rappelle que vous aussi, vous partagez, vous indiquez une animation que vous organisez ce week-end ou dans quelques jours. Vous le faites via le WhatsApp d'ici Normandie. Vous laissez un vocal, 02 35 07 66 66. Et puis rendez-vous aussi demain, de 10h à midi, avec Serge Baillivet pour le grand agenda du week-end. Le soleil donne avec Laurent Voulzy. Va-t-il donner le soleil aujourd'hui? Un petit peu, mais il y aura aussi des nuages et des averses, et peut-être même localement un coup de tonnerre. Ici Normandie, 6h53.

0: soleil donne avec Laurent Voulzy qui poursuit sa route des concerts. Une route qui passera d'ailleurs le mercredi 27 janvier 2027, mais ça va vite venir, au Carré des Docks au Havre pour réserver éventuellement si vous êtes fan de Laurent Voulzy. Comment survivre à une rupture amoureuse? Fred Ballard, vous avez pris conseil auprès de nos humoristes. Fred Ballard dans 20 secondes.
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0: Et avant l'actu, à 7h, l'humour. Alors, on est d'accord, l'amour ne rime pas toujours avec toujours. Alors, pour nous aider à survivre à une rupture amoureuse estivale, Fred Ballard, vous avez réuni quelques experts dans l'humour en tube et quelques signes avant-coureurs aussi.
6: C'est un sketch très court que j'ai écrit un jour où vous étiez très pressé. Chérie, faut que je te trompe, faut que je te parle. Merde, voilà.
7: Ah oui, certains lapsus sont révélateurs d'une relation qui part en cacahuète. Alors pour nous aider à ne pas sombrer dans un profond désespoir, Vincent de Dienne a tout prévu.
8: J'ai une technique pour être heureux, elle vaut ce qu'elle vaut, mais enfin je vous la donne quand même, elle est assez chasse spleen. Je mange un bon coq au vin, voilà. Et moi mon petit truc à moi, c'est que j'enlève le coq, voilà. Que je donne à mon chat, justement. Comme ça mon chat est obèse, mais heureux de vivre avec un type qui vit seul avec son chat, bien.
7: Voilà, quand l'humour absurde et surréaliste vient au secours des cœurs brisés, eh ben ça peut aider, ou pas. Encore faut-il avoir un chat, un coq et aimer le vin, avec modération, hein, toujours. Mais sinon, pour se consoler d'un chagrin d'amour, il suffit de se dire que même les stars se font larguer. Ça aide, ou pas.
9: Beyoncé, elle a pas notre vie. Dans son clip, elle se fait larguer, vous l'avez vu, elle est au top. He broke my heart. Elle s'est fait larguer, fait des chorégraphies. Même sa larme, elle fait un cœur. Toi, dans la vraie vie, quand tu te fais larguer, t'es en survette, t'as tellement pleuré que t'as les yeux de Gollum. Et toi, c'est pas ta larme, mais ta morve qui fait un cœur. Reviens, bébé, reviens.
7: Oui, on a bien l'image, hein, avec la bulle en forme de cœur qui pend sur la narine gauche. C'est pas ce jour-là qu'on va retrouver l'âme sœur, mais suivons les préceptes de notre love coach, Nawel Madani. Si l'amour cesse un jour, l'humour, lui, dure toujours. Donc, un coq au vin, une bulle de morve, un fou rire, et ça repart.
0: Et le tour est gagné. Merci beaucoup, Fred Ballard. Et puis à lundi, hein, dans l'équipe d'Ici Normandie, bien sûr, pour une nouvelle saison, avant les infos de 7h.
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0: 7h et nous sommes vendredi, le 21 août. L'actu locale, Manon Lombard-Brunel, des centaines de dossiers en seulement quelques heures.
10: Les agences immobilières normandes, comme les autres, ne chôment pas quelques jours maintenant de la rentrée scolaire. Des étudiants en quête d'un appartement, les annonces en ce moment sont plus rares que les demandes. Alors attention aux arnaques, elles se multiplient sur les réseaux sociaux et les plateformes de location de particulier à particulier. Exemple avec cette maman rouennaise en quête du Graal pour son fils et qui a bien failli se faire avoir, Coralie Moreau.
11: À quelques jours de la rentrée universitaire, Angélique s'apprête à signer une colocation pour son fils. Il quitte Rouen pour des études à Lyon. Initialement, il voulait un studio, mais depuis la fin juin, les recherches se sont transformées en galère.
12: C'est la guerre. Les annonces, quand elles sont sorties, à peine 10 minutes avant, et il y a déjà 116 likes ouais, dessus en permanence.
11: Pourtant, elle a bien cru trouver la perle rare par visite virtuelle. Soulagée, elle envoie le dossier, signe le bail reçu. C'est alors que le propriétaire demande 2 mois de caution avant la remise des clés.
12: J'ai envie de me dire que c'est bon, je fais une capture d'écran et je la mets dans Google Lens. Et là, j'ai une annonce qui sort sur un studio identique à Bruxelles.
11: Même histoire à Paris pour Lisa, 21 ans, qui ne souhaite pas s'exprimer au micro. Dans l'urgence, elle a payé la caution avant la visite. 1500 euros qu'elle ne reverra sans doute pas. Depuis 5 ans, ces arnaques se multiplient. Cette année, elles sont en hausse de 20 à 30%, en cause notamment de développement de l'IA. Nicolas Eslou est expert chez cybermalveillance.gouv.fr.
13: les arnaqueurs savent faire des images convaincantes. Du coup, bah, toute la forme de quelque chose de véritable. Donc, c'est difficile de faire le tri.
11: De conseils, donc, prévoir systématiquement une visite sur les lieux et surtout, ne jamais verser d'argent avant la remise des clés.
10: Les précisions de Coralie Moreau, le préjudice moyen de ces arnaques à la fausse annonce, c'est comme ça que ça s'appelle, est de 500 à 1500 euros pour les victimes. Au Havre, la police lance un appel à témoins après la mort d'une femme âgée, percutée par une camionnette mardi après-midi vers 16h rue Augustin-Normand. Elle a été transportée à l'hôpital Monod de Montivilliers, mais elle n'a pas survécu. Une enquête est ouverte. La police essaye aujourd'hui d'avoir des détails sur les circonstances autour de cet événement. Alors si vous en avez été le ou la témoin, vous pouvez contacter le 02 32 74 39 76. On vous a mis ce numéro sur ici.fr. Des chaises, des sacs poubelles et des cartons découverts en bordure de la forêt de Roumar. C'est le coup de gueule poussé sur les réseaux sociaux par le maire de Saint-Pierre-de-Manneville. C'est près de Rouen, colère froide contre ce dépôt sauvage. Il a été retrouvé mardi en fin d'après-midi. Une procédure est ouverte par la gendarmerie de Duclerc pour retrouver le ou les auteurs des faits. Il risque une amende jusqu'à 1500 euros.
0: Sur la plage du Tréport, la baignade a pu reprendre hier après-midi.
10: Après quasiment 24 heures de fermeture, le drapeau violet, synonyme de risque de pollution de l'eau, avait dû être hissé mercredi après-midi, risque de pollution à cause des fortes pluies. Sur la route, ça risque de bouchonner. Aujourd'hui, si vous rentrez de vacances, Bison Futé classe la Seine-Maritime et l'heure en orange dans le sens des départs comme des retours. Et ce sera encore pire demain, où ce sera rouge pour ceux qui rentrent de vacances. Là, pas de problème de bouchon. Droit au but. En football, le FCR a roulé hier soir sur son rival Quevilly. Victoire 3-0 pour les Rouennais dans ce premier derby de la saison de Ligue 3 entre les Diables Rouges et QRM. Pour l'instant, le FCR est deuxième du championnat. Les Quevilliers sont, eux, 17e. Le résumé du match s'est à retrouver sur ici.fr. En rugby, là, le championnat doit reprendre ce soir. Le RNR se déplace en région parisienne, à Suresnes. Première journée de cette nouvelle saison en national pour les Rouennais. C'est la troisième de suite pour le club depuis sa descente de Pro D2 en 2024. Le RNR qui a fait peau neuve à tous les étages. Nouvelle présidente, Delphine Bunel, première femme à ce poste pour un club pro, nouvel effectif aussi avec une vingtaine de changements. Bref, il faut encore prendre ses marques, mais les matchs amicaux de pré-saison ont été plutôt rassurants, deux victoires, une défaite. Yannick Kenyanga est le manager du RNR.
14: On a un groupe qui a beaucoup changé depuis la saison dernière, un staff qui a beaucoup changé depuis l'année dernière avec des nouvelles philosophies, une mentalité différente de ce qu'on a pu connaître avant. Et donc du coup, il fallait un temps d'assimilation à tout ça. Et on trouve que de ce que nous ont montré les joueurs, ils ont adhéré à ça. On va dans la bonne direction déjà. On sent des joueurs qui ont la volonté de jouer, des joueurs qui ont la volonté de courir. Ils ont tous répondu présent à la préparation qui était très très dure. Ils ont eu beaucoup de pauses. On leur avait donné un programme pour qu'ils arrivent dans une forme correcte. Et on s'était donné 5 semaines pour augmenter leur niveau de forme. Ils ont tous augmenté, ils ont tous beaucoup souffert sans jamais trop se plaindre. Et du coup, ça nous a permis de mettre en place un rugby qui est quand même assez ambitieux, où on essaie de déplacer le ballon, on essaie de courir et on essaie d'être attrayant. J'espère que ça va nous sourire au niveau des résultats. J'espère aussi que ça va faire venir des gens au stade et que Diochamp redeviendra une place forte du rugby français, parce que c'est vrai que l'année dernière, on a perdu 7 fois à domicile et c'était pas la meilleure image qu'on a pu donner.
10: En espérant donc plein de victoires à domicile, mais pas seulement cette saison pour le RNR, a commencé donc dès ce soir. Les Rouennais se déplacent à Suresnes. Le début de la rencontre, c'est à 19h30. En hockey sur glace, le coup d'envoi sera donné là à 20h15, suite et fin ce soir du stage de pré-saison des Dragons de Rouen en Suisse. Il reste pour l'instant sur 2 défaites. Espérons donc que ce ne sera pas 203. Après Ajoie et Fribourg, le RHE joue ce soir en amical contre Lausanne.
0: Ici Normandie, 7h05. Plus de 8 mètres de haut, 500 000 briques et 500 kilos.
10: Eh oui, bel ouvrage en cours de construction au village des Marques MacArthur Glen Paris Giverny. C'est à Douin près de Vernon dans l'Eure. Des passionnés de Lego se sont lancés mercredi dans la construction d'une fusée géante. L'objectif, c'est même de construire la plus grande fusée Lego du monde. Le record est pour l'instant détenu par des Australiens, 7,50 m. À l'origine de ce défi, il y a Nicolas Rivaud. C'est lui qui a créé les plans.
15: C'est Ariane 6, la dernière née de la famille Ariane, qui vole d'ailleurs dans quelques jours, le 27 août. Il y a un nouveau décollage, donc elle est en train de prendre sa vitesse de croisière, donc c'est plutôt assez cool. Et quand on a commencé le projet, elle avait que 1 an de vol. Et c'était aussi intéressant de se mettre dans le sillage de ce beau fleuron de l'Europe.
16: Celle-ci, elle va être aussi exposée.
15: Oui, elle est exposée pendant 2 ans dans le centre. On pourra venir la voir et l'admirer à l'intérieur d'une exposition qui va avoir lieu et qui retrace toute l'histoire du spatial et de l'ancrage à Vernon.
16: Oui, parce que c'est pas innocent que ça se se passe ici à Douin, juste à côté de Vernon.
15: C'est le berceau de spatial en France. On est là où la toute première fusée française a été créée. Et historiquement, il y a un très gros centre Ariane Group qui était spécialisé dans tout ce qui est moteur. Le moteur Vulcain, entre autres, est fabriqué à Vernon.
10: Nicolas Rivaud qui prévoit environ 1000 heures de travail quand même pour l'assemblage de cette fusée qui sera terminée dimanche. On y revient dans l'info d'ici juste après 7h30.
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10: Isabelle, on prend alors son parapluie, mais on se couvre pas trop. Enfin bref, il y a un peu de tout aujourd'hui.
0: Oui, c'est vrai. Et puis il y a de fortes pluies là sur le Tréport depuis quelques minutes. Ça devrait cesser avant 7h30. Mais ce sera un mélange comme ça, assez instable finalement, de passages nuageux, d'éclaircies et d'averses. Des averses orageuses annoncées particulièrement cet après-midi. Nous sommes d'ailleurs placés les deux départements en vigilance jaune orage. Les températures ça baissait un peu ce matin, 14 degrés là actuellement sur Évreux. Les maxis, nous sommes en dessous des normales de saison pour un 21 août avec 19 degrés prévus sur Le Havre, au Tréport, 20 à Bolbec, Rouen, 21 à Louviers, 22 à Évreux et à Verneuil. Un vent de secteur ouest à nord-ouest, modéré mais assez fort sous les averses. Demain, un petit risque d'averse encore très localisé le matin et ce sera mieux dimanche, plus lumineux et plus doux également. Sur la route, pour l'instant, rien à vous signaler.
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0: Gabi au Gabi, avec Alain Bachoum. On fait la météo avec vous aussi, Vous partagez vos infos sur le Facebook d'ici Normandie. On a le bonjour de Valérie, là, 12 degrés à Neufchâtel-en-Bray, avec le petit café qui va bien. Bon réveil!

0: Gabi au Gabi à la Bachung, ici Normandie, 7h12.
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0: Vous ouvrez un œil. Bon réveil, 21 août aujourd'hui. Tiens Manon Lombard-Brunel, là, puisque vous m'accompagnez ce matin, si je vous dis Patrick Juvet, vous connaissez ?
3: Oui, je connais à peu près.
0: Bon,
3: à peu
0: parce près. Que hein, vous étiez pas né quand il chantait, le monsieur. Lui, il était né un 21 août en 1950 en Suisse, à Montreux. Et c'est d'ailleurs lui qui avait écrit Le Lundi au Soleil pour Clo-Clo, Claude François. Et il avait connu son premier succès avec ce titre.
4: La musique, c'est aussi le soleil d'un nouveau jour.
0: Vous connaissiez ça ?
3: Je connais, oui, je connaissais parce que mon papa écoutait ça.
0: Ah voilà. Voilà, il vous forçait à l'écouter.
3: Exactement.
0: En fait, c'est ça.
3: Il me forçait, oui, c'était un peu ça peut-être.
0: Clin d'œil à Patrick Juvet ce matin. Tiens, de la musique dans le blind test de l'été. Vous pensez à vous inscrire maintenant, c'est Morissette qui vous attend pour jouer avec nous dans 10 minutes à peine. 02 35 07 66 66. Blind test musical avec des chanteurs à découvrir. Et vous tentez votre chance pour gagner 2 places ce matin pour le match de Ligue 1. La saison reprend. AC Monaco, ce sera dimanche. Et dans 20 secondes d'abord, mon œil dans le projecteur avec Gérald Roux à l'affiche ce matin, la méga tournée du Normand Orelsan.
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0: Mon œil dans le projecteur tous les matins avec Gérald Roux. Alors dans ce dernier rendez-vous de l'été avant la rentrée lundi pour l'équipe, on regarde ce qui nous attend d'ici à la fin de l'année. Ce matin, cap sur les mois à venir là avec les concerts d'un Normand, les concerts d'Orelsan et notamment à Paris.
6: 15 concerts en 20 jours à l'Accor Arena de Bercy, du jamais vu pour un rappeur français et même toutes catégories confondues. Orelsan va probablement égaler ou battre le record d'affluence de Jacques Higelin en septembre 1985. C'était les tout débuts de Bercy. La salle accueillait 17 000 spectateurs. Aujourd'hui, Orelsan peut compter sur une capacité de 20 000 places. En fait, au-delà de ses dates parisiennes, autour de Noël, le rappeur normand rencontre son public partout en France comme rarement un artiste le fait. On peut dire que dans les festivals, on a assisté à un été Orelsan, en Bretagne aux Vieilles Charrues, à Belfort pour les Orokiennes, à Aix-les-Bains, à Musilac, à La Rochelle, aux Francopholies, à Nîmes ou au festival Beauregard, dont son fief du Calvados. Et il y aura bientôt l'automne Orelsan, puisque l'artiste reprendra la route le 19 octobre pour sillonner l'Hexagone. 2 zéniths à Strasbourg, 2 autres à Toulouse, 3 à Caen, 2 à Nantes, j'arrête là. En fait, le rappeur a dû ajouter 20 de dates à son programme initial. L'engouement a été à la mesure du succès de son dernier album, La Fuite en Avant. Quand il est sorti en novembre dernier, il a totalisé en une journée près de 6,5 millions d'écoutes sur la plateforme Spotify, le meilleur démarrage de 2025.
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6: Aujourd'hui, à 44 ans, Orelsan domine de la tête et des épaules le paysage musical français. Plus de 20 ans de carrière et un nouveau statut, celui de papa. Plusieurs titres de son album sont centrés sur cette nouvelle vie. Il parle grossesse, sage-femme, j'ai un enfant à élever, une famille à aimer, une grande responsabilité, ça m'effraie, dit-il. Bref, Orelsan, il n'est plus tout seul. Il va falloir gérer, comme on dit, gérer vie de famille et vie d'artiste. Avec ce succès, ses concerts, ça sera pas facile. Mais bon, comme il le dit aussi en ouverture de son album, tu l'as voulu, tu l'as eu, maintenant assume.
0: Le papa Orelsan qui sera chez lui pour 3 dates au Zénith de Caen du 2 au 4 novembre prochain. Ici Normandie, 7h16, Super Tramp, Dreamer.

0: Dreamer au pays des rêves avec Supertramp et à 7h19 sur votre radio ici Normandie. On s'en va sur le plateau est de Rouen, à Franqueville-Saint-Pierre, où nous attend Patrick. Bonjour Patrick.
1: Oui, bonjour.
0: Ça va Patrick?
1: Ça va et vous?
0: Ouais, levé depuis combien de temps?
1: Un petit quart d'heure.
0: Oh là là! On a les idées claires, ça ira pour jouer?
1: Ça va, si vous m'aidez, ça devrait aller.
0: Alors, le blind test de l'été, 3 titres enchaînés, il faut me donner le nom de ceux qui chantent. Dès que vous reconnaissez, hein, faut pas attendre la fin des extraits, faut D'accord. tout de suite me dire qui chante, bien fort, pour que tout le monde puisse entendre. On joue pour 2 places au Stade Océane dimanche à 17h15 pour AC Monaco, premier match de la Ligue 1. Il me faut minimum 2 bonnes réponses. On joue tous avec vous et on joue avec des titres sortis en 2017, l'été 2017.
1: D'accord.

0: Patrick, il fallait se lever plus tôt, Patrick.
1: Ah oui.
0: Vous n'avez pas les idées claires encore.
1: Non.
0: Alors, en premier, c'était Ed Sheeran, Shape of You. Ensuite, on a eu Vianney, Je m'en vais. Et puis, en dernier, c'était Clara Luciani avec son premier succès, La Grenade. Bon, on rejouera. De toute façon, Patrick, je vous repasse Morissette. On repart jamais les mains vides avec Ici Normandie. Donc,
1: okay. Hein,
0: raccrochez pas.
1: Très
0: je vous
1: bien.
0: Embrasse. Bonne journée. Et nous, on rejoue dans une heure.
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0: L'éco d'ici, c'est la mise en avant des entreprises de la région et c'est avec vous Michel Jérôme.
3: Jean-François Lenaédic, bonjour.
4: Bonjour Michel Jérôme.
3: Vous êtes une enseigne sur le bord de la route à Croix-Mare en Pays de Caux, spécialité les vins, les spiritueux et une spécialité dans la spécialité, vous servez les restaurants, l'hôtellerie en général. Ça fait combien de temps ?
4: Eh bien écoutez, ça fait depuis 1977, la cave a été créée par notre père Jacques et on a repris le flambeau avec Julien depuis réellement 8 ans et on développe énormément la restauration dans le local surtout et surtout on aime faire des bons produits.
3: Julien, c'est votre frère. Comment on fait pour travailler en famille ? Déjà, est-ce que ça a été facile de travailler avec papa et de lui succéder ?
4: Alors, le papa avait une certaine manière de travailler, donc c'est pas évident au niveau génération. Par contre, avec le frangin, avec le Juju, comme je l'appelle, on passe des moments formidables parce qu'on est hyper complémentaires. Dans les achats, par contre, on est hyper complémentaires aussi. On sait ce qu'on veut, on sait ce qu'on achète et on va tout goûter sur place, bien sûr.
3: Qu'est-ce qui est votre point fort ?
4: Alors, notre point fort, on en a plusieurs. Le premier point fort, c'est que toute la créativité, tout ce que notre père a fait à la base, on les a gardés, ces thèmes théoriques, notamment sur les achats, où aujourd'hui on a un volume conséquent avec plus de 1600 références en stock.
3: C'est vrai qu'aujourd'hui, souvent on parle de flux tendu. Alors vous, pas du tout, hein. Vous avez du stock et vous êtes prêt à répondre à la demande. C'est un point fort dans le vin, ça.
4: Alors, notre banquier va parler différemment. Moi, je vais parler en tant que caviste. Moi, j'aime bien acheter des produits et les laisser vieillir, notamment sur la Bourgogne, où c'est un peu compliqué, notamment sur les récoltes. Donc, non, nous, ça nous fait pas peur. Au contraire, je préfère les mettre dans mon stock qu'à la banque.
3: Alors ça, c'est pour les hôteliers, les restaurateurs. Vous servez aussi le commun des mortels. Si on s'arrête sur le parking, là, on peut venir ?
4: Bien sûr. Alors, vous avez le côté grossiste, mais on a la partie pour les particuliers. Et sur cette partie-là, on sent qu'on a de plus en plus de demandes. On a un caissier professionnel qui fait qu'à un moment donné, les gens, quand ils viennent ici, ils repartent plus et ils reviennent.
3: Vous êtes quoi ? 5 personnes dans l'entreprise, c'est pas beaucoup par rapport à ce que vous brassez.
4: Effectivement, par rapport à un chiffre d'affaires assez conséquent, nous, on priorise de travailler à peu de personnes, mais on est tous main dans la main. Et ici, c'est une entreprise familiale et donc nos salariés font partie de notre famille pour nous.
3: Pour conclure, la destination du moment, c'est quoi ? L'Alsace, la Bourgogne, le Bordelais ?
4: Bah écoutez, là, on a fait un beau séjour, notamment sur la Bourgogne et sur la région de Pommard et les alentours, où là, voilà, quand on a affaire à des grands passionnés, plus que des commerçants, par contre, on trouve vraiment des pépites extraordinaires et des vieux millésimes encore.
3: Jusqu'à quelle année ?
4: Ah là, on a bu une dégustation sur un 1942 qui était encore, qui était bien en vie encore.
3: Si vous passez devant, cave Le Naédic, on est à Croix-Mare en Pays de Caux, ça mérite de s'arrêter, il y a de la place sur le parking. Merci beaucoup Jean-François.
4: À très vite, merci, au revoir.
0: Ouais, et c'est ouvert les jeudis, vendredis et samedis, et l'alcool bien sûr à consommer avec modération, sans contrefaçon. Mylène Farmer, ici Normandie, il est 7h25.

0: sans contrefaçon. Mylène Farmer sur votre radio locale, ici Normandie. On fait le point sur l'info de ce vendredi dans 1 minute 30.
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0: 7h30 dans l'actu Manon, un record du monde sur le point d'être battu dans l'heure.
6: Au village des marques MacArthur Glen, Paris Giverny, depuis mercredi, les passionnés de Lego sont en pleine construction d'une fusée géante. 500 000 briques au total, plus de 8 mètres de haut, 500 kilos pour tenter de reproduire Ariane 6. Sacré chantier qui doit se terminer dimanche si tout va bien.
0: À ne pas manquer, reportage dans l'info d'ici, ce sera juste après l'actu en France et dans le monde. Le 90 secondes que vous présentez, Cyril Ardo-Redon.
7: Près de 1400 personnes qui séjournent dans des campings mis à l'abri en Haute-Corse. Des vols au départ d'Ajaccio et de Bastia annulés. Les activités de pleine nature interdites. 1000 foyers privés d'électricité. La Corse est placée en vigilance orange aux orages par Météo France. Le Var et les Alpes-Maritimes sont en vigilance orange aux orages et pour pluie inondation. Des retours compliqués pour cet avant-dernier week-end des vacances d'été. La moitié sud du pays est en rouge selon Bison Futé. C'est orange pour la moitié nord. Pour les départs, c'est orange pour toute la moitié ouest de la France. Un homme libéré de garde à vue à Nîmes dans l'enquête sur la mort d'une tiktokeuse. Un autre suspect est quant à lui toujours entendu. Le corps carbonisé de Sonia Bellina, suivi par plus de 250 000 personnes sur les réseaux, a été retrouvé il y a une semaine à Saint-Gilles, petit village du Gard. Et dans les Yvelines, près de Paris, la mairie de Bois-d'Arcy annonce avoir porté plainte après la découverte de croix gammées et de slogans nationalistes tagués sur les murs de la police municipale le week-end dernier. Les images de vidéosurveillance sont en cours d'analyse. L'ouverture de la chasse aux gibiers d'eau aujourd'hui, comme les canards ou les bécasses, des oiseaux fragilisés par la période de sécheresse, dit la Ligue de protection des oiseaux, qui demande au gouvernement le report d'un mois de cette chasse. Et puis Marseille-Strasbourg pour le premier match de cette nouvelle saison de Ligue 1, c'est du foot, qui débute aujourd'hui. Le coup d'envoi, c'est à partir de 20h45.
6: 1000 heures de travail pour tenter de battre un record du monde, celui de la plus grande fusée Lego. Pour ça, direction le village des marques MacArthur Glen, Paris Giverny, à Douin, c'est près de Vernon dans l'Eure. Depuis mercredi, des passionnés de Lego se relaient véritables chantiers. 500 000 briques au total doivent composer cette fusée, fidèle reproduction d'Ariane 6. 8,50 m de haut, 500 kg. Bref, ça demande un peu de travail, Laurent Philippot.
8: Sur une des nombreuses tables, Mathias farfouille dans ses briques.
9: J'ai une pièce qui manque, donc il va falloir trier pour essayer de la retrouver. Les pièces noires sur la nappe noire, c'est pas forcément évident à trouver.
8: Je vais vous aider.
9: La même que celle-là, mais en noir.
8: Bon, allez, on cherche. Il a beau chercher, il ne la trouve pas, cette fichue pièce. Alors il interpelle Cédric, un des membres de l'équipe.
9: Je crois qu'il me manque une pièce.
8: Je vais vous la donner.
9: 1x4 noir.
8: Ah, c'est normal. Les 1x4 noirs, il n'y en avait pas assez, donc c'est les couleurs autres. Ça sera à l'intérieur, ça se verra pas. Nicolas Rivaud, alias Lego Rocket Collection, détient déjà le record d'Europe de la plus grande fusée, 4 mètres.
10: L'objectif, c'est de battre non seulement le record d'Europe, mais aussi le record du monde. Donc d'aller chercher 8,50 mètres en Lego et de ravir le titre aux Australiens. C'est un bon petit immeuble de 3 étages. C'est très très haut. Même moi, qui ai fait tous les plans, toute la conception, j'ai installé l'échafaudage et je me suis dit que c'est quand même sacrément haut.
8: Nicolas Rivaud a passé une année à faire les plans avec un logiciel en open source. Il a ensuite fallu trier les briques, 500 000 en tout, pour les répartir dans des sacs pour les assembleurs d'un jour. Car les visiteurs ou les passionnés peuvent réserver un créneau pour donner un coup de main.
11: Mathilde est venue du nord de la Bourgogne.
12: C'est un petit peu difficile parce qu'il faut se mettre dedans. Il y a deux couleurs, donc il faut bien suivre et pas se tromper. Parce que sinon, après, pour se retrouver, c'est un petit peu compliqué.
11: Mathilde se fait aider par Margot, sa fille de 8 ans, qui est fan des maquettes de Nicolas Rivaux.
13: Tu vois les fusées qui décollent ? J'adore.
11: Celle-là, elle va décoller, tu crois ?
13: Non, elle n'a pas de moteur pour aller dans l'espace.
11: Sur une autre table, Dominique est un peu à la peine. Sa petite fille de 13 ans, Anaïs, vient à la rescousse.
14: Elle est perdue.
15: C'est surtout de savoir à quel endroit j'en suis. 102, 103, 104, 105.
11: Il y a les affoles pour adult fan of Lego, adulte fan de Lego, comme Cédric.
8: Détrôner les Australiens, c'est pas mal, quoi. Dans l'actualité, on en a une Française qui est sortie dans l'espace. On est en plein raccord avec ça, donc c'est top, quoi. Quand Nico nous a dit qu'il faisait quelque chose à Vernon, le berceau du réacteur des fusées chez nous, je me suis dit que ça serait top de lui filer un coup de main.
11: Cédric, mais aussi sa femme, Véro.
16: On fait ça en famille, c'est chouette.
11: Et leur fille, Emma, participe elle aussi au défi.
17: Je trouve ça stylé. Moi, je vais venir toute la semaine.
11: Et à 17 ans, on n'a rien d'autre à faire que des Lego toute la semaine ?
17: Non. Après, il me restera une semaine pour me préparer pour la rentrée.
11: Le corps de la fusée sera installé samedi et les 4 boosters de 2,50 m chacun dimanche. Nicolas Rivaux est sûr d'y arriver, quitte à passer ses nuits à assembler la fusée de 500 kg.
6: L'info d'ici presque dans l'espace ce matin avec Laurent Philippot. Les photos de cette fusée Lego géante en pleine construction, c'est à retrouver sur ici.fr.
0: À la une des infos du journal tout à l'heure à 8h.
6: Des terrains de foot toujours impraticables pour certains à cause de la sécheresse. On ira à Saint-Saëns en Seine-Maritime où l'équipe de foot doit s'adapter. Un dépôt sauvage aussi en forêt de Roumar exaspère le maire de Saint-Pierre-de-Manneville. Il a posté une vidéo sur les réseaux sociaux. Et puis le premier derby métropolitain de la Ligue 3 de football tourne en faveur du FCR. Les Rouennais largement victorieux hier soir de leur match contre QRM. Isabelle, la météo, on aura de la pluie, des éclaircies.
0: Oui.
6: Un mélange d'un peu de tout aujourd'hui.
0: Un temps instable en fait aujourd'hui, avec en plus une vigilance jaune pour un risque orageux. Bref, ce sera effectivement très variable avec des nuages, des éclaircies, des averses. Ça a déjà commencé ce matin, notamment sur le bord de mer. Et donc des averses parfois orageuses, et ce sera le cas surtout cet après-midi avec un vent de secteur nord-nord-ouest, modéré mais qui va se renforcer sous les averses. Une moyenne de 13, 14, 15 degrés là actuellement. Il fait 13 degrés à Rouen. Les maximes, nous sommes en dessous des normales de saison, avec 19 degrés annoncés à Fécamp, au Havre aussi, 20 degrés à Cormeilles, à Rouen, 21 à Conches, Côte-Bec-en-Caux et 22 à Évreux. Demain, certainement encore un risque d'averse plutôt au bord de mer le matin. Après, ce sera mieux. Et puis dimanche, un temps sec, plus lumineux, avec des températures qui vont se radoucir.
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0: Ça commence à ralentir, route du Havre en raison des travaux sous le pont de Tancarville. Certainement quelques ralentissements à prévoir également sur les routes du retour de vacances ou départ, certains partent en tous les cas. Eh bien le Grand Ouest est classé orange par Bison Futé aujourd'hui. On sera cool sur la route.
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0: 7h36, Edwin Collins, A Girl Like You. Ça, c'est sympa pour le réveil. 24 semaines en tête du top 50 de France, ce titre, en 1995. Mais oui, vous aviez dansé sur ce titre.

0: Prince sur votre radio ici Normandie à 8h20.
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0: Bonjour, bonjour les amis, vendredi 21 août. Vous ne savez que faire ce matin, les vacances continuent. Il y a le marché, si ça vous dit, le marché le vendredi matin à Pont-Audemer et Saint-Valery-en-Caux. Et justement, Saint-Valery-en-Caux, Manon Lombard-Brunel, tiens, je vous fais écouter cette voix, ça vous fait penser à qui ?
3: Il y a...
4: Oh, mon Dieu !
3: Il y a...
4: Quoi ?
3: Il y a...
5: Ouais, je crois que je connaissais quelqu'un qui vient d'une autre planète.
0: Ouais, l'extraterrestre, le film qui était sorti en 82. Je vous en parle parce qu'il sera projeté ce soir en plein air à Saint-Valery-en-Caux, au tennis du bois d'Etenma. En fait, c'est la séance du 11 juillet qui avait dû être annulée et qui est reportée à ce soir. Alors, j'espère que le temps le permettra. Hein. À ma connaissance, ce n'est pas annulé ou reporté. Hein. À partager en famille, à voir ou à revoir E.T. ce soir à Saint-Valery-en-Caux. C'est gratuit, hein, bien sûr. Accueil dès 21h.
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0: Il y a une cabane, lire à la plage, à Saint-Valery-en-Caux. Belle opération tout au long de l'été, ces cabanes bleues sur le littoral qui abritent des livres en tout genre que l'on peut emprunter gratuitement avant ou après la baignade. On s'installe sur les transats mis à disposition. Bon, transat un petit peu humide avec la pluie qui a fait son retour, mais Gaëlle Lapeyre, qui est bibliothécaire à Elbeuf, a choisi de nous présenter chaque matin l'un des livres à disposition et qui est d'ailleurs souvent emprunté.
6: On le sait, nous, que la Normandie est une terre de talents qui se conjugue notamment au féminin. Nathalie Debroc décline dans son très beau documentaire « Ces femmes qui ont fait la Normandie » 150 portraits de femmes, illustres ou méconnues, qui ont marqué l'histoire de la Normandie. C'est un livre découpé en 8 thèmes qui aborde les femmes de pouvoir, les ferventes, les résistantes, les inspiratrices, les femmes de lettres, les artistes, les hors-la-loi et les incontournables. On découvre ou redécouvre les portraits de l'actrice Annie Girardot, qui a grandi à Bénouville, de Jeanne-Marie Le Prince de Beaumont, née à Rouen et auteur de La Belle et la Bête, de Françoise Sagan, qui a vécu près de Deauville, au manoir du Breuil, de Catherine de Médicis, ayant séjourné quelque temps au château d'Etelan, en Seine-Maritime, et d'Aliénor d'Aquitaine, qui fut duchesse de Normandie et reine d'Angleterre. La force de cet ouvrage, c'est bien évidemment la réunion de toutes ces magnifiques femmes, sublimées par un choix de photos et de documents remarquables. Le style de Nathalie Debroc est forgé par le souffle de la passion et il nous permet de découvrir beaucoup de femmes, notamment les moins illustres, les oubliées, ou celles qui faisaient l'objet d'une seule ligne dans les ouvrages consacrés aux hommes. Il est important de rendre visibles celles qui incarnent tant notre territoire. Oui, toutes ces femmes qui ont fait la Normandie, qui la font toujours, puisqu'elles nous inspirent encore.
0: Gaëlle Lapeyre, bibliothécaire à Elbeuf. Merci beaucoup Gaëlle. C'était un plaisir de vous entendre chaque matin cet été. Vous nous avez donné envie de lire ou de relire. Alors les cabanes de Lire à la plage restent accessibles jusqu'à dimanche soir. Lire à la plage, une belle opération de l'été en partenariat avec votre radio ici Normandie. 7h43, on prend la direction du sud dans une minute pour notre carte postale du jour. Elle va nous emmener ce matin sur la Côte d'Azur.
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0: Et on se balade tous les matins de l'été. Alors aujourd'hui, c'est notre dernière carte postale qui nous est envoyée du sud avec Océane Zitouni de Ici Azur. Vous nous emmenez donc chez vous, dans le sud, à la Villa Euphrusy de Rothschild à Saint-Jean-Cap-Ferrat. Une demeure rose, entourée de 9 jardins, entre la rade de Villefranche et la baie de Beaulieu. Une maison de collectionneuse, pensée comme une invitation au voyage. Vous êtes notre guide ce matin, Océane.
8: Au bout d'une allée bordée de végétation, végétation, la façade rose apparaît. Cécile s'interroge.
5: Il y avait une spécificité pour qu'elle choisisse le rose au niveau de la façade. Hein.
9: Tout rose et blanc comme ça, magnifique.
8: Originaire de Cannes-sur-Mer, cette mère de famille vit désormais à Paris. Elle revient avec son mari et leurs deux enfants découvrir cette villa inspirée de la Renaissance italienne qu'elle aperçoit depuis son enfance.
9: J'habite ici dans la région, mais j'ai jamais eu l'occasion de visiter la Villa Rothschild. Donc là, j'emmène toute la famille.
10: Alors moi, je suis peut-être un peu moins intéressé par la bâtisse, mais par les points de vue.
8: La vue, justement, est époustouflante depuis ce promontoire rocheux. La Méditerranée apparaît de chaque côté. La famille en prend plein les yeux.
11: C'est un très beau lieu, comme papa avait dit. L'architecture aussi est très jolie.
12: Et toi, Constance ?
13: T'as la mer à gauche, t'as la mer à droite, t'as la fontaine, le jardin, c'est joli.
9: C'est beau, hein ?
8: 9 jardins se succèdent ici. Le français, l'espagnol, le japonais, l'exotique ou le provençal. Le jardin principal ressemble au pont d'un navire avec le temple de l'amour placé à la proue. Sébastien est le chef jardinier.
14: Ce qui représente le plus la baronne, ça va être le japonais parce qu'elle était vraiment férue de d'art asiatique. Voilà, la roseraie, c'est un clin d'œil à l'Angleterre puisque Rothschild est une branche anglaise aussi. Provençal parce qu'on est en Provence. Enfin, on ne peut pas les dissocier. Ils forment un tout en fait. C'est ce qui fait justement la particularité de la villa.
8: Le terrain est acheté en 1905 par Béatrice et Fruzy de Rothschild et dans tous les recoins du promontoire, on retrouve sa patte, sa personnalité. Nathalie, administratrice du site, raconte son histoire.
15: Béatrice et Fruzy de Rothschild venaient souvent en séjour sur la Côte d'Azur et en 1905, elle vit une période assez difficile. Elle se sépare de son mari et donc elle a besoin de renouveau dans sa vie. Elle découvre le Cap Ferrat, elle découvre ce promontoire rocheux sur lequel il n'y a strictement rien et donc elle décide de l'acquérir au nez et à la barbe du roi des Belges et elle décide de lancer la construction de cette maison qui va durer donc de 1905 à 1912.
8: À l'intérieur, près de 2000 objets et œuvres sont exposés. Environ tout autant sont conservés dans les réserves sous la villa. Ils sont actuellement inventoriés, restaurés pour permettre ensuite une rotation des collections. Marie est la régisseuse chargée des œuvres. Elle veille notamment sur les fragiles porcelaines de Sèvres.
16: La collection comprend à peu près 6000 pièces et nous avons plus de 1500 pièces de porcelaine de Sèvres. Donc on voit que c'est une grande part de la collection et surtout de son goût puisqu'elle a aussi bien hérité des œuvres de ses parents qu'elle en a acheté.
8: En 1933, Béatrice lègue la propriété et ses collections à l'Académie des Beaux-Arts. Presque un siècle plus tard, sa Villa Rose intrigue encore ceux qui l'aperçoivent au loin et émerveille ceux qui en franchissent enfin les portes.
0: Ah oui, parce que la vue est magnifique, hein, magnifique pour l'avoir découverte il y a quelques années. Et figurez-vous que l'un des porches de la villa est directement copié et inspiré de celui de la célèbre église Saint-Maclou à Rouen. Il y a toujours un peu de Normandie partout finalement. Il est 7h47, la symphonie des éclairs avec Zao de Sagazan sur votre radio ici Normandie.

0: des éclairs.
1: La symphonie des éclairs, il pourrait y en avoir quelques-uns, hein, des éclairs. Attention aux orages aujourd'hui. Ici Normandie, 8h-10. Retenez bien son nom pour savoir qui seront nos champions de demain. Olivia Leray, tout cet été, vous mettez en lumière ces sportifs et sportives qui vont compter dans les années à venir, en judo particulièrement ce matin, Olivia.
2: Pauline Cuc, elle aurait pu être patineuse artistique. C'est ça qu'elle faisait quand elle était petite, du patin. Pendant que son père et son frère font tomber les adversaires sur un tatami, elle glisse sur la glace. Et puis finalement, alors qu'elle n'aimait pas trop ça, à la base, elle a pris un virage à 360 degrés et elle a commencé le judo. Les champions qu'on connaît s'y mettent le plus tôt possible. Elle a mis son premier kimono à 12 ans. Son coach la pousse directement à entrer en sport-études et là, elle commence à se dire que c'est sérieux. Et oui, c'est sérieux. Aujourd'hui, elle en a 11 de plus et elle a tout gagné en junior. Et elle est en plus championne de France des moins de 52 kilos. Entre-temps, elle est entrée à l'INSEP de Niort, où elle est née, jusqu'à Paris, avec parfois dans son bagage son papa qui l'entraîne pour ne pas perdre trop ses repères. C'est lui qui a installé un petit dojo à la maison. Et pendant le Covid, par exemple, Pauline, son frère et son père s'exercent ensemble à se faire tomber à domicile. Sur le tatami, vous ne pouvez pas vous tromper. Elle est sereine, zen, tranquille. Elle a des yeux bleus comme un lagon et toujours deux mèches bouclées qui tombent sur son front. À l'école, c'est sérieux aussi, hein. Pauline, elle est arrivée à Sciences Po avec un an d'avance. Elle alterne les cours, les entraînements. Elle ne sait pas trop ce qu'elle voudra en faire de ce diplôme après sa carrière, mais les études, c'est non négociable. Ça prend du temps, mais elle les met au même niveau que son sport. Il va donc falloir gérer tout ça pendant 2 ans, tout en essayant de gagner sa place pour les Jeux Olympiques. Rien n'est sûr, mais elle se bat. Pauline Cuc, donc, elle aurait pu être patineuse artistique. À 23 ans aujourd'hui, si nous, on a une certitude, c'est qu'elle a bien fait de choisir le judo.
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1: Pauline Cuc, dans le judo. Et hier, Olivia, vous nous présentiez le Normand Alex Lanier, qui excelle en badminton et qui participe cette semaine aux Mondiaux en Inde. Alors j'ai regardé et il s'est qualifié pour les quarts de finale qui ont lieu ce matin. Ici Normandie, 7h53, un voyage dans le temps. Après Jacques Higelin, Stéphane Bern va nous raconter pourquoi, très souvent, on craint les vendredis 13 et les chats noirs.

0: du plaisir d'être ensemble ce matin pour partager le petit déjeuner avec Ici Normandie et Jacques Ichelin, j'allais dire Stéphane Bern, mais non, il arrive Stéphane, 7h57.
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0: Un peu d'histoire, bien sûr, avant l'actu avec vous, Stéphane. Bonjour.
3: Bonjour, la Normandie.
0: Alors, ce matin, on voyage au temps des Templiers et des Chats Noirs.
3: Vous craignez les vendredis 13, mais savez-vous seulement pourquoi? Amis superstitieux, écoutez donc cette histoire. Nous sommes le 13 octobre 1307. L'aube est froide sur le royaume de France. Ce vendredi-là, les sénéchaux ébahis du roi Philippe le Bel frappent à toutes les commanderies du temple. Toc toc, qui est là? Surprise! En quelques heures, des milliers de moines chevaliers sont arrêtés, les coffres saisis, les sceaux brisés. Mais pourquoi une telle rafle? Ça fait un moment que les templiers, fondés 2 siècles plus tôt pour reconquérir les lieux saints, sont devenus plus banquiers que croisés. Ils gardent les trésors de l'église, gèrent l'argent des rois et prêtent même à Philippe le Bel. Bref, des banquiers blindés en armure blindée. De quoi donner des boutons à un souverain ruiné.
4: Rends-moi mon argent, coquin !
3: Mais il y a aussi de vieilles rancunes. Les Templiers ont refusé de payer la rançon de Saint-Louis lors de la 7e croisade. C'est pas bien, ça. Et Philippe s'en souvient. Alors il frappe fort. Il accuse les Templiers d'hérésie et d'opulence. Le pape Clément V suit le mouvement. L'ordre est dissous en 1312. Et le templier Jacques de Molay monte sur le bûcher. Dans les flammes et avec son tempérament de feu, il jette sa célèbre malédiction. « Pape Clément, roi Philippe, avant un an, je vous cite à comparaître devant Dieu. Maudit, maudit, soyez maudit jusqu'à la 7e génération du Grand Théâtre version barbecue. » Et devinez quoi ? Ben, le pape et le roi meurent l'année suivante. Un simple hasard. Depuis, chaque vendredi 13 semble porter l'ombre du temple. Ce qui explique clairement pourquoi ce jour-là, certains préfèrent rester sous la couette.
0: Et le prochain vendredi 13, j'ai regardé, ce sera en novembre, le vendredi 13 novembre 2026. Stéphane Bern qui va présenter ce soir sur France 3, si ça vous dit, un documentaire sur Brigitte Bardot et sa fondation.
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0: Vendredi aujourd'hui, nous sommes le 21 août, il est 8h. L'actu locale, Manon Lombard-Brunel. Les terrains de foot se sont transformés en véritables champs de paille.
5: Tout jaune, tout rêche aussi. Ça, c'est le résultat de la sécheresse qui sévit toujours malgré la pluie de ces derniers jours. C'est pour l'instant loin d'être suffisant pour remettre les pelouses de nos clubs de foot amateurs d'aplomb. Et cela a des conséquences très concrètes. À Saint-Saëns, par exemple, c'est dans le Pays de Bray, les terrains sont complètement impraticables. Le club de la Varenne va devoir disputer son premier tour de Coupe de France chez son adversaire ce week-end au Sapin à Rouen. Mathis Maubert est le président du club.
6: C'est totalement cramé. On avait déjà eu le cas l'année dernière, puisqu'il y avait eu un peu de température élevée, mais là, cette année, c'est quand même exceptionnel. Et du coup, ça a grillé complètement. Et il y a des zones comme ça où il n'y a plus du tout, si on frotte un peu, il n'y a plus du tout d'herbe, quoi. Donc, on est un peu inquiet pour la suite, sachant qu'on n'a pas le droit d'arroser en plus. Là, on devait avoir match de Coupe de France dimanche sur ce terrain-là. Et impossible. Il y a même un arrêté sur le terrain. On n'a pas le droit de jouer dessus. Donc, on a été obligé d'inverser la rencontre. Mais sur celui-là, je pense qu'on n'est pas prêt de jouer jusqu'à au moins octobre, je pense. Quand on regarde autour de nous, je pense qu'on est tous dans le même cas, donc à voir aussi si les débuts des championnats sont décalés, ce qui nous arrangerait franchement pas mal. Je pense qu'on serait pas les seuls. Les compétitions reprennent le 6 septembre. Décalé de au moins 3 semaines, un mois, ce serait pas de refus, mais bon, c'est pareil, il y a toujours des calendriers, il y a plusieurs compétitions, et du coup, on peut pas forcément tout décaler, on peut pas faire ce qu'on veut, et donc du coup, ça retarde un peu la chose, quoi.
5: Et pour l'instant, la Ligue de Normandie de football ne prévoit aucun report du championnat. Les clubs de foot bien obligés de s'adapter à ces terrains grillés. On y revient dans l'info d'ici, ce sera juste après 8h30.
0: La police du Havre essaye d'avoir des informations sur les circonstances du drame.
5: Après la mort d'une femme âgée percutée par une camionnette mardi après-midi vers 16h rue Augustin Normand, une enquête est ouverte et la police lance donc un appel à témoins. Si vous avez assisté au drame, vous pouvez contacter le 02 32 74 39 976, on vous a mis ce numéro sur ici.fr, notre site internet où vous allez aussi pouvoir retrouver cette vidéo coup de gueule du maire de Saint-Pierre de Manneville, c'est en Seine-Maritime, pas très loin de Rouen, Nicolas Amis, qui s'insurge contre un dépôt sauvage. Il a été découvert mardi après-midi en pleine forêt de Roumar. Des chaises, des sacs poubelles et des cartons aussi. Bref, des incivilités contre lesquelles l'élu ne veut pas rester muet guérugiste.
7: L'alerte a été donnée mardi en fin d'après-midi. Nicolas Amis reçoit des messages de plusieurs habitants après la découverte d'un dépôt sauvage en bordure de forêt de Roumar. Le maire de Saint-Pierre de Manneville se rend sur place, dégaine son téléphone, se filme et diffuse une vidéo. En arrière-plan, on y voit des déchets éparpillés sur le sol. Il est très en colère.
8: Donc voilà, donc je suis dans la forêt côté ONF, donc à Saint-Pierre de Manneville. Donc ici, on peut voir des dépôts d'immondices, donc il y a vraiment des dégueulasses. Clairement, c'est vraiment des crados, donc il y a de la merde partout. Donc je vais regarder, je vais fouiller, j'ai pris des gants. Et si je trouve les coordonnées ou un indice, je vais chez les gendarmes, je dépose plainte et puis on ira jusqu'au bout, article 40, au procureur de la République.
7: Le maire n'a finalement pas déposé plainte puisque le site appartient à l'ONF, l'Office National des Forêts, mais une procédure a été ouverte par la gendarmerie de Duclair pour retrouver l'auteur des faits. Selon nos informations, d'autres gros dépôts sauvages ont déjà été retrouvés au même endroit, depuis le même accès. L'ONF réfléchit donc à fermer l'accès à cette partie de la forêt.
5: Et s'il est attrapé, Guérugis, l'auteur de ce dépôt sauvage, s'expose à une amende. Elle peut aller jusqu'à 1500 euros. Là, c'est une autre colère, là encore, qui s'exprime, celle des associations de défense des animaux et de la nature, alors que s'ouvre aujourd'hui la chasse au gibier d'eau. Chasse en pleine sécheresse, en Seine-Maritime et dans l'Eure. Plusieurs associations avaient demandé un report de l'ouverture de cette chasse dans les cours d'eau à l'intérieur des terres. Les préfectures des deux départements n'ont pas donné suite à leur demande.
0: Ici Normandie, 8h04. Alors là, c'est un petit peu l'histoire de l'arroseur arrosé.
5: Ou du piégeur piégé, c'est un peu comme on veut. Dans l'Eure, un homme a fait preuve de beaucoup de sang-froid cette semaine. Avant-hier, il découvre que son quad a été volé. Mauvaise surprise, certes, mais il ne se laisse pas abattre, Emma Stevens. Pas prêt de se laisser démonter, cet homme a employé les grands moyens pour trouver son quad et ça a payé.
9: Après avoir déposé plainte au commissariat, l'homme de 41 ans rentre chez lui, ouvre son ordinateur et se rend sur le site Le Bon Coin. En quelques clics, il tombe sur une annonce. Un quad à vendre, même numéro de série, même élément de customisation. 7 euros a écrit alors au vendeur, prétend être intéressé par l'engin et fixe un rendez-vous pour le soir même, 20h30 à Saint-Pierre-les-Elbeufs. Il prend soin de contacter la police qui dépêche pour ce rendez-vous un dispositif de surveillance de la brigade anticriminelle. La BAC qui l'accompagne. Arrivée sur place, la victime identifie formellement son quad. Le suspect est interpellé. Il s'agit d'un jeune homme de 23 ans, domicilié à Elbeuf, qui est ensuite placé en garde à vue pour recel de vol en flagrant délit.
5: Les précisions d'Emma Steven, le quad qui a été envoyé dans un garage sera rendu prochainement à son propriétaire.
0: Le sport, le foot, le premier derby métropolitain de la saison de Ligue 3 a été à sens unique.
5: Et en faveur du FCR, troisième journée de la saison où les Rouennais se sont largement imposés hier soir. Victoire 3-0 contre QRM, les Quevilliers corrigés par leurs voisins, grand rival devant 6500 spectateurs au stade de Robert Diochon. Les Diables Rouges se sont fait plaisir. La saison est belle et bien lancée. Cette victoire, c'est peut-être de bon augure pour la suite. Théophile Pedrola.
10: Battre son rival 3-0 à la maison, valider un début de saison réussi, pas de quoi râler. Hier soir, sourire vissé sur le visage des supporters rouennais comme Christian.
11: Victoire nette et sans bavure, c'était un match à sens unique, avec une équipe rouennaise dominatrice. Content d'avoir vu une belle équipe de Rouen, qui j'ai l'impression monte en puissance. Donc un match prometteur pour la suite.
10: Deux victoires et un match nul pour débuter. Une bonne dose de confiance, oui, le FCR est sur de bons rails, reconnaît le gardien de but, Axel Maraval.
12: On voit qu'avec un peu plus de confiance, on est capable de faire de meilleures choses. On est sur la bonne voie, ça c'est vrai, je suis d'accord avec vous. Il y a encore beaucoup de travail pour pouvoir s'améliorer et d'avoir encore plus de certitude dans ce qu'on va proposer.
10: Mais pas question de se voir trop beau. Rouen le sait bien. Après la saison passée, tout le monde insiste là-dessus. Mais quand même, l'entraîneur Régis Brouard voit des choses prometteuses dans son équipe.
13: C'est une victoire maîtrisée et méritée. Quand vous gagnez 3-0... Je crois beaucoup en ce groupe. Je crois qu'il y a quelque chose de plaisant, d'agréable à faire avec ce groupe. Ils sont en train de gagner aussi la sympathie des supporters. Ça démontre bien quelque chose. Et il y a un vestiaire qui fonctionne aujourd'hui.
10: Manière de rappeler aussi que l'état d'esprit l'an passé n'avait pas toujours été le bon et avait peut-être coûté la montée en Ligue 2. Ce matin, Rouen est deuxième, une place qui lui conviendrait bien en fin de saison.
5: Et oui, puisqu'elle serait synonyme de montée en Ligue 2, QRM est de son côté pour l'instant 17e du championnat. Là, c'est la place de relégable. Et puis en football, toujours le hack féminin termine lui aujourd'hui sa phase de préparation. Et pour ça, les Havraises restent en Belgique après un match nul contre les Belges de la Louvière. Les Ciel et Marines affronteront cet après-midi les joueuses d'Anderlecht. Le début de la rencontre, c'est à 15h.
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5: Isabelle, notre ciel est quelque peu instable
0: aujourd'hui. Oui, ce sera de l'instabilité, ce sera très variable. Il pleut au Havre. Nous aurons de bonnes averses tout au long de cette journée, entrecoupées d'éclaircies. Et attention, des averses à caractère orageux. Et surtout cet après-midi, nous sommes placés en vigilance jaune pour ce risque orageux. Vent de secteur nord à nord-ouest modéré, mais forcément plus fort sous les averses. Les températures, il fait 17 degrés actuellement au Cap de la Hève. Température tout juste de saison, même à peine de saison pour cet après-midi, avec 19 degrés au Havre, à Yvetot, 20 à Forges, à Pont-Hautemer, 20 degrés aussi à Rouen et 22 à Gisors et Évreux. Ce week-end, ce sera mieux hein, pour le barbecue éventuellement. Juste un petit risque d'averse localisé demain et plus tôt sur le bord de mer. Et les températures seront plus douces en journée dimanche, mais assez fraîche sans doute le matin. Sur la route, ça a l'air de plutôt bien se passer. Juste quelques ralentissements à vous signaler. Et comme toujours, ces travaux sous le viaduc de Lyons, la RN 28, pour vous qui arrivez sur Rouen, par le tunnel de la Grand-Mars, ça ralentit dans le secteur.
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0: Toujours de la bonne humeur, Manon Lombard-Brunel, on est d'accord?
5: Oui.
0: Hein? Mmh. Ouais. Oui, elle est d'accord. Totalement Maxime d'accord. Le Forestier, pour vous aider à sortir du lit, peut-être.

0: Là-bas, Maxime Le Forestier.
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0: 8h11, on fête Christophe aujourd'hui, le 21 août. Saint-Christophe, c'est le saint patron des voyageurs. Il y en aura des voyageurs sur les routes aujourd'hui et ce week-end. Certainement beaucoup de retours de vacances. Pardon. Manon, si je vous dis mon prénom commence par A.
3: J'adore les devinettes.
0: J'ai 42 ans aujourd'hui, j'en avais 16 lorsque j'ai connu le grand succès avec moi, Lolita. Vous pensez à qui?
3: Ah, Alizé.
4: C'est pas ma faute.
0: Ans aujourd'hui, elle qui a fait son retour sur scène cette année. On va rester dans le domaine de la musique avec notre jeu Boujou, on joue dans moins de 10 minutes, c'est le blind test de l'été. Faut vous inscrire pour jouer, 02 35 07 66 66. Il y a deux nouvelles places à gagner pour assister au match AC Monaco, la Ligue 1 qui redémarre. Match qui aura lieu dimanche à 17h15, le blind test musical de l'été. Tentez votre chance, on vous attend. Échangez sur WhatsApp, ça c'est très tendance, mais attention aux arnaques. Hein, les conseils de Aude Razo dans une minute.
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0: C'est pas vrai, le rendez-vous anti-arnaque avec vous Aude Razo. Une arnaque très dangereuse circule en ce moment sur WhatsApp. Un inconnu vous promet de l'argent facile.
7: Oui, c'est une collègue qui m'a alertée. Elle se retrouve soudain dans un groupe WhatsApp alors qu'elle n'a rien demandé. Il y a 77 personnes dans ce groupe, elle ne les connaît pas. Et parmi ces gens, une certaine Emma Robert propose à tout ce petit monde de suivre des comptes sur Instagram, de liker des vidéos sur Instagram. En échange, dit-elle, vous toucherez à chaque fois 10 euros de la part du commissaire aux comptes. C'est le terme un peu vague qu'elle utilise.
0: Et qui est cette personne, Emma Robert?
7: Eh bien déjà, je mets ma main à couper qu'elle ne s'appelle pas du tout Emma Robert. Coup d'œil à son numéro, il commence en plus 880. J'ai vérifié, c'est l'indicatif du Bangladesh. Et attention, elle n'est pas la seule escroc dans cette discussion WhatsApp. J'en ai repéré d'autres. Je vois un certain Johan Pelletier, numéro nigérian. Il fait semblant de demander des précisions sur la procédure à suivre. Manon Rousseau, elle nous fait une capture d'écran du premier paiement qu'elle a apparemment reçu, 10 euros. Elle aussi, je l'ai repéré avec son numéro du Bangladesh. Tout ça est quand même très élaboré, vous avez remarqué. Et quel est le but? Eh bien que les cibles innocentes, comme ma collègue dans ce groupe WhatsApp, se laissent tenter. Au début d'ailleurs, vous allez gagner de l'argent, 10 euros par-ci, 10 euros par-là, rien qu'en likant des posts Instagram, c'est quand même ultra rentable. Et puis viendra le moment où Emma Robert, ou je ne sais qui, vous proposera de verser de l'argent pour en gagner encore plus, 50 euros, 200 euros, 400 euros. L'escroc, lui, finit par ne plus rien vous verser du tout et tout l'argent que vous aurez investi, ce sera pouf, envolé. Ne rentrez surtout pas là-dedans, c'est très très dangereux.
0: C'est fou, hein? Bon, rien de tout ça bien sûr lorsque vous nous laissez un message ou un vocal sur le WhatsApp d'ici Normandie, hein? Pas de problème. Life, Death Ree, avant de jouer avec Thierry, qui sera

0: Life avec Desiree sur votre radio ici Normandie, 8h18. Le blind test de l'été. Alors tout le monde joue, hein, vous qui êtes dans la cuisine, la salle de bain, la voiture par exemple. Tout le monde tente de reconnaître qui chante et on va jouer avec Thierry qui vient d'arriver sur le port du Havre où vous travaillez. Thierry, bonjour.
1: Bonjour.
0: Un peu de pluie ce matin sur le Havre.
1: Alors, il a plu, là, pour l'instant, ça s'est calmé un peu, mais c'est un peu gris.
0: Oui, oui, oui, un peu gris, ce sera le cas partout, je pense, aujourd'hui. Attention aux averses orageuses. Bon, je ne vais pas prendre trop de votre temps, puisqu'il faut aller bosser, Thierry, mais quand
1: Exactement.
0: Même. Le blind test, trois titres enchaînés, vous donnez le nom des personnes qui chantent. Dès que vous reconnaissez, hein, faut surtout pas attendre la fin des extraits. On joue pour vous offrir deux places pour le Stade Océane dimanche 17h15 à Monaco, premier match de Ligue 1. Il me faut minimum deux bonnes réponses et on joue avec des chanteurs qui se prénomment Christophe parce que c'est la Saint-Christophe aujourd'hui. C'est parti.
1: Ok, ça marche.
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1: BG. Christophe Willem.
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1: Christophe Willem.

0: incollable sur les Christophe, Thierry. Hein. Christophe,
1: bah,
0: Willem, double jeu, Christophe Mahé, belle demoiselle, Christophe, les mots bleus. Super, 17h15 dimanche dans les tribunes du stade Océane, grâce à votre radio ici Normandie, deux places pour le premier match de Ligue 1, AC Monaco et Thierry, allez le AC.
1: Eh ben, merci beaucoup et bonne journée. Merci beaucoup.
0: Bonne journée, bon courage pour le travail sur le port du Havre. Alors, vous rejouerez de 11h à midi, hein, tout à l'heure, le blind test de l'été version large, XXL, avec davantage d'extraits et une nouvelle belle côte de bœuf à gagner. 8h20, la sélection estivale des Normands du bout du coin, c'est la dernière parce que lundi c'est la rentrée pour l'équipe d'ici Normandie. Fred Romanuik va repartir sur les routes de l'Eure et de la Seine-Maritime pour de nouvelles rencontres. Mais ce matin encore, on retrouve une Normande rencontrée la semaine dernière par Fred à Romilly-sur-Andelle et qui adore les animaux.
2: Vous savez ce que c'est l'éducation des enfants? On essaie de faire notre mieux, mais on n'est pas parfait, on fait des erreurs. Alors aujourd'hui, j'ai bien l'intention de faire amende honorable. Je vais amener la petite dernière à une spécialiste, elle s'appelle Marple, la petite dernière.
3: Marple.
2: C'est un cavalier King Charles, une petite princesse qui passe le plus clair de son temps à roupiller sur le canapé, mais il y a un truc. Dès qu'on lui dit « on y va », elle pète un boulard et devient complètement incontrôlable. Le temps de faire la route et on se retrouve chez Astrid à Romilly-sur-Andelle. Astrid pratique l'éducation canine bienveillante. Quand tu dis salut, toi, tu parles à qui?
4: Au chien.
3: Ça va, Astrid?
4: Ça va, et toi?
3: Voilà, je te présente Marple.
4: Marple, okay.
3: Marple, comme Miss Marple, tu sais, Agatha Christie.
4: Waouh, waouh. Elle a quel âge?
3: Quel âge tu as?
2: Elle a 9 ans.
3: Il y a un truc, parce que toi, tu fais dans l'éducation canine bienveillante.
4: Oui.
3: Avant, tu étais biologiste.
4: Oui, c'est ça.
3: Mais en mars 2020, tu as dit hasta la vista, je me casse.
5: Hasta la vista.
4: Ah ben, voilà, exactement. C'était avant le Covid, avant toute l'annonce.
2: Je vais lui confier ma petite chienne.
4: Ok.
2: Mais je veux quand même qu'Astrid m'explique ce que c'est que l'éducation canine bienveillante.
3: En général, c'est malveillant ou...
4: C'est-à-dire qu'il y a plusieurs écoles. Il y a les écoles, on va dire, un peu plus traditionnelles. Et l'éducation canine bienveillante, en fait, on est plus dans obtenir la coopération du chien. On utilise tout le système de récompense, que ce soit la friandise,
3: le petit gâteau.
4: Ça peut être ça, mais ça peut être la caresse, le jouet.
3: Tu vois que papa est content, quoi.
4: Bah voilà, c'est ça.
3: T'as vu comment elle me regarde?
4: Bah oui.
3: Il y a de l'amour, hein.
4: Oh là là, ça se voit que c'est ton chien.
3: Ça se voit. C'est une chienne qui est hyper calme. À partir du moment où tu lui dis on y va, ça veut dire la balade.
4: Ah d'accord, c'est ça.
3: Elle pète un plomb, la chienne. Mais elle devient hystérique. Il y a un truc à faire pour ça?
4: C'est-à-dire que si ton problème là, ça fait 9 ans qu'elle te fait ça.
3: Bah ça fait 9 ans qu'elle me fait ça.
4: Donc plus c'est installé, plus c'est difficile, on va dire. Il n'y a jamais rien d'impossible. Mais du coup, déjà, on modifie ton comportement à toi.
3: D'accord.
4: Ta façon de faire.
3: Tu veux dire que le problème, c'est moi alors?
2: Pour que Marple se sente mieux, on est sorti.
4: Ça va mieux, salut toi.
2: On marche dans l'herbe.
4: Bah oui, ça va mieux dans l'herbe.
3: Elle pisse.
4: Oui, normal, c'est normal qu'elle fasse pipi parce que tous les autres chiens l'ont fait. Ouais. C'est un mode de communication du chien.
3: C'est sympa la biologie.
4: C'est différent.
3: Pourquoi t'as laissé tomber?
4: Beaucoup de choses, il y a beaucoup de choses, ça me correspondait plus. C'est pas la biologie, moi j'aime toujours, c'est un sujet sur lequel je me renseigne toujours. Ouais. Ça reste et aujourd'hui je me sers de certaines de mes compétences dans ce que je fais aujourd'hui. Par exemple, là, moi je travaille beaucoup dans ce qu'on appelle le nose work.
2: C'est quoi ça?
4: C'est du travail de flair où le chien doit aller rechercher quelque chose. Comment est-ce que le flux en fait des odeurs passe? Comment est-ce que ça se transfère d'un espace à un autre, etc., etc. Et tout ça, c'est des choses que moi j'ai vues à l'école.
2: Il y a un moment, il fallait qu'elle concrétise son amour pour les chiens.
4: Moi, les chiens, c'est une passion à la base depuis que j'ai 15 ans. Et du coup, voilà, moi, à la base, j'ai fait ça à côté de mon travail. En fait, bah, on va dire que je ne me retrouvais pas dans le modèle qui était proposé.
2: Alors, Astrid a monté Dogs Way,
4: oui,
2: sa petite boîte d'éducation canine bienveillante à Romilly-sur-Andelle. Allez, Marple, on rentre à la maison, on y va.
0: Un petit week-end à la maison, mais après on repart sur les routes. Hein. Lundi et toute la semaine prochaine, de nouveau Normand du bout du coin avec Fred Romanuik. Fred qui sera en balade à Évreux toute la semaine prochaine.

0: Ah, tu verras, Claude Nougaro et Manon Lombard-Brunel nous a fait le karaoké. Hein,
1: ah
0: dans
1: ouais,
0: le
1: moi
0: studio.
1: Je suis incollable sur cette chanson.
0: Ah
1: enfin,
0: bon, bah,
1: presque.
0: On vous écoute là.
1: Non.
0: C'est trop tard.
1: Il pleut déjà.
0: Oh,
1: non, mais un peu.
0: Non. On a besoin de la pluie de toute façon. Hein.
1: Oui, c'est vrai. C'est vrai. Non, mais vous... une prochaine fois. Promis.
0: Vous avez fait chanteuse dans une autre vie, vous. C'est non. Pas possible. Hein.
1: Oui, bah, alors, en troisième, j'ai fait un spectacle sur Boris Vian et j'ai chanté Je suis snob de Boris Vian. C'est peut-être, ça vient peut-être de là.
0: Ça vient peut-être de là. Restez avec nous pour les infos à suivre.
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0: Vous arrivez, bon vendredi avec nous, il est 8h30 sur votre radio ici Normandie. L'actu, Manon, Parc des Princes, 500, c'est le même combat.
1: Oui, dans les deux cas, la pelouse des deux stades de foot est complètement grillée et cela a des conséquences pour nos clubs normands, début de saison compliqué. Par exemple pour 500 et son équipe de la Varenne, cette enseigne maritime, le premier tour de la Coupe de France, pour eux c'est dimanche et il devra finalement se jouer chez leurs adversaires, Isabelle.
0: Eh bien, reportage à ne pas manquer, juste après l'actu, ce sera dans l'info d'ici. L'actu en France et dans le monde, le 90 secondes, c'est avec vous, Cyril Ardo-Redon.
11: Fin de vigilance orange aux orages dans les deux départements corse. Toute l'île repasse en jaune. Des orages plus faibles restent prévus selon Météo France. Près de 1400 personnes qui séjournent dans des campings ont été mises à l'abri. Des vols au départ d'Ajaccio et de Bastia sont annulés. Le Var et les Alpes-Maritimes sont quant à eux en vigilance orange aux orages et pour pluie inondation. En raison d'intempéries, 11 000 foyers français sont actuellement privés d'électricité selon Enedis. Dans le détail, 6 000 clients sont concernés en Occitanie et 5 000 en région Provence-Alpes-Côte d'Azur. Un nouveau week-end compliqué sur les routes selon Bison Futé avec une carte colorée de rouge et d'orange. Aujourd'hui, c'est orange dans le sens des départs pour toute la moitié ouest. Dans le sens des retours, c'est rouge pour la moitié sud, orange pour la moitié nord. L'ouverture de la chasse au gibier d'eau aujourd'hui dans toute la France. La Ligue de protection des oiseaux demande au gouvernement un report d'un mois afin de préserver des populations déjà affaiblies par les sécheresses. Le candidat à la présidentielle et ancien Premier ministre Gabriel Attal visé par deux nouvelles opérations d'ingérence russe, ce qui porte à 4 le nombre d'attaques le ciblant en 2 semaines, notamment des faux reportages et une de presse diffusée sur les réseaux sociaux. Le candidat Renaissance a déjà déposé plainte début août. Et puis le foot, retour de la Ligue 1 ce soir à 20h45, Marseille-Strasbourg, dans le viseur de toutes les équipes. Le PSG, évidemment, qui tentera de décrocher cette année un 15e titre de champion.
1: Le football dont on vient de parler, donc, avec des pelouses sur nos et des terrains qui tournent au jaune complètement, grillés par endroits par la sécheresse et les vagues de chaleur qui se sont succédées cet été à Paris. Le Parc des Princes et le stade du PSG en a fait les frais. Et le combat est le même à 500 en Seine-Maritime. Le terrain de l'équipe de la Varenne est complètement impraticable. Un arrêté municipal interdit même de jouer dessus, Bradley de Souza.
12: Juste derrière la grille de ce stade,
13: on arrive sur le terrain là où tous les matchs se passent.
12: Tous les matchs à domicile du football club de la Varenne qui compte environ 200 licenciés.
13: À part les mauvaises herbes, il n'y a plus rien de vert.
12: Mathis Maubert, son président.
13: C'est semblable un peu à de la paille, rien que quand on frotte avec le pied. Et regardez, c'est la terre. Hein. On est habitué à ce que le terrain soit sec l'été, il n'y a pas de souci, mais là, c'est quand même exceptionnel.
12: D'autant plus que ce terrain n'est jamais arrosé.
13: On n'en a pas vraiment besoin. En Normandie, il pleut quand même assez souvent. Mais non, c'est vrai qu'en temps de sécheresse comme ça, il n'est jamais arrosé. Et là, avec les restrictions, on n'a aucune solution.
12: Et le club qui devait jouer à domicile dimanche en Coupe de France se déplacera finalement chez son adversaire, Mathis Maubert.
13: Là, bon, il pleut depuis deux jours, donc ça s'est un peu ramolli. Mais sinon, c'est super dur. Et pour les chevilles, les genoux, etc., c'est super dangereux.
12: Une pelouse propice aux blessures. Mais au-delà des matchs, le président du football club de la Varenne aurait bien aimé commencer à utiliser ce terrain cette saison.
13: On crée encore trois nouvelles catégories cette année. Donc on a besoin de terrain, on a besoin de jouer, on a besoin de s'entraîner. Et on est un peu bloqué.
12: Les entraînements se font sur un autre terrain de la ville, un peu plus praticable pour les catégories qui ont repris.
13: Mais sur celui-là, je pense qu'on n'est pas prêt de jouer jusqu'à au moins octobre, je pense. Le temps que tout ça reprenne et qu'on ne détruise pas le terrain en fait en un match, quoi. Parce que là, je pense que s'il y a un match, je pense que ça peut être un peu dramatique. Là, ça peut être encore pire que ça. Donc voilà.
12: Alors Mathis Maubert va demander à la fois des reports de jouer chez leurs futurs adversaires ou chez des clubs qui acceptent de prêter leur terrain synthétique, comme c'est le cas ce week-end pour la Coupe de France.
3: Je pense là au club de Wassel, Pavilly, ont répondu favorablement.
12: 160 matchs sont prévus dans la région pour ce premier tour, mais la question des terrains va se poser lorsque le championnat va reprendre en septembre. Romain Ferré, le président de la Ligue de football de Normandie.
3: Toute la difficulté que nous avons, c'est qu'on passe d'été très très chaud à des hivers très pluvieux. Nos calendriers, ça nous oblige à avoir aussi cette première période qui doit être terminée normalement à fin décembre. Il est possible que cette année, on doive la décaler d'un mois, mais si les terrains ne sont non jouables non plus cet hiver. Mais bon, voilà, l'idée, c'est de trouver des solutions.
12: Hein. Avec les collectivités et les arbitres aussi pour décaler les horaires de certains matchs, quand les créneaux des terrains disponibles sont bien remplis.
1: Le deuxième tour de la Coupe de France, ce sera le week-end prochain. La reprise du championnat pour nos clubs, ce sera le week-end là, du 5-6 septembre. L'info d'ici, signée ce matin, Bradley de Souza, est à retrouver sur ici.fr.
0: 8h34, à la une des infos tout à l'heure à 9h.
1: La galère des étudiants et de leurs parents à la recherche d'un appartement à quelques jours de la rentrée scolaire. Et vous l'entendrez, attention aux arnaques. Et puis un record du monde sur le point d'être battu dans l'heure. Chippé aux Australiens, la plus grande fusée Lego, les petites briques, est en cours de construction. On ira sur le chantier. Isabelle, la météo, c'est de la pluie,
0: c'est couvert. Ouais. Déjà. Alors, il y a de fortes pluies là sur Pont-Haute-Mer. J'espère que le temps sera plus agréable demain, parce qu'il y a la patrouille de France qui va survoler Pont-Haute-Mer demain matin entre 10h40 et 11h. Donc, j'espère que le ciel sera dégagé, même si demain, on annonce encore un risque d'averse, mais plutôt sur le bord de mer, et après, ce sera mieux. Alors, c'est vrai que nous aurons aujourd'hui un temps très instable, avec tantôt des éclaircies, des passages nuageux et donc des averses qui prendront un caractère orageux, et particulièrement cet après-midi. Nous sommes d'ailleurs placés en vigilance jaune pour ce risque d'orage. Attention au vent qui va se renforcer sous les averses, un vent de nord à nord-ouest. Les températures entre 13 et 17 là actuellement, mais ça reste en dessous des normales de saison pour l'après-midi, avec 19 degrés à Dieppe, 19 au Havre, 20 degrés à Neufchâtel, à Beaumont-le-Roger, à Rouen, 22 à Évreux et 22 à Gagny. Ça va se radoucir ce week-end, et particulièrement dimanche, avec un temps qui sera plutôt agréable dimanche.
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0: Ça coince hein, tous les matins près du pont de Tancarville en raison des travaux, également sur la 131 pour vous qui allez par exemple sur le Havre. Et Cyril le disait dans les infos, hein, bah oui, forcément, avec les retours de vacances, où certains partent également, bah faut s'attendre à une circulation dense sur les grands axes, à 13, à 29, à 28. Conditions de route pas évidentes aussi aujourd'hui, avec des risques orageux. Soyez particulièrement prudents.
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0: Qui nous écrit sur le Facebook d'ici Normandie? Ah ben, voici venir Florence, tiens, qui est à Bleuzeville, avec un ciel nuageux, pas de pluie pour l'instant. Florence, vous en aurez certainement en cours de journée. Bonne journée avec Cookie Lingler, femme libérée.

0: La chanson a fredonné ce matin sur votre radio ici Normandie, Cookie Dingler.
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0: Et je vous dis bonjour si vous arrivez à 9h-20. Alors ce week-end, certains vont échanger valises contre cartable ou besace. En plus avec le changement de temps, là c'est vrai que petit à petit, ça nous met quand même un petit peu déjà dans l'ambiance de la rentrée. La rentrée en tous les cas, c'est certain, dès lundi, ce sera pour l'équipe d'ici Normandie. Vous allez retrouver Michel Jérôme et Marianne Naquet à partir de 6h. Je ferai quelques apparitions et au fil de la journée, vous allez, je pense, découvrir quelques nouveautés et puis retrouver aussi vos rendez-vous habituels. Mais pour tout ça, le but, c'est quand même d'être encore plus proche de vous. D'abord, à 9h-20, c'est encore l'été, ce sont encore les vacances.
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0: Oui, alors c'est quand même le dernier rendez-vous des plaisirs de l'été, puisque les vacances donc se terminent. Tino Brumand, qui vous a donc demandé tout l'été, vos plaisirs de l'été. Et ce matin, c'est Myriam qui répond.
3: Un parfum fruité, floral et un peu acide. Bonjour, moi c'est Myriam et mon plaisir de l'été, c'est manger des glaces.
4: C'est quoi ton parfum préféré cet été ?
3: Là, j'ai découvert la glace passion en sorbet, c'est délicieux.
4: Et c'est quoi le meilleur endroit pour manger une glace passion alors ?
3: Moi, je connais plus le Havre, du côté de la plage ou au bout du monde.
4: Ils vendent des glaces au bout du monde ?
3: Alors, je sais qu'il y a un bar où on peut se poser, où il y a une vue magnifique sur toute la plage, etc., même pour le coucher de soleil. Et ouais, sinon, sur tout le long, pour aller au bout du monde, il y a des marchands de glaces. Je suis pas une fanate du sucre, mais les glaces... Ça va, par contre, je peux y aller à gogo.
4: Si tu devais créer ton goût idéal de glace, tu mettrais quoi dedans ?
3: Moi, j'aime bien la glace à la violette, mais malheureusement, on la retrouve pas partout. Un parfum fruité, floral et un peu acide, parce que j'aime bien le fruit et l'acidité. Du coup, ce qu'on retrouve dans la passion.
4: Est-ce qu'un petit mix entre passion et violette, ce serait le mix parfait ?
3: Parfait, ça serait parfait. Mais malheureusement, on trouve pas beaucoup de glace violette, même dans les marchands de glace.
4: Et qu'est-ce que tu peux souhaiter aux auditeurs d'ici pour leur été ?
3: Profitez, sortez, il fait beau. Faut pas rester chez soi, faut profiter avec la famille, les amis s'il y a la possibilité, même si on peut pas partir forcément en vacances. La Normandie, c'est rempli de plages, donc on a de la chance d'avoir aussi c'est un territoire qui est riche et voilà.
4: Et de manger des glaces ?
3: Et de manger des glaces, c'est le plus important.
0: À la violette, par exemple, c'est vrai que c'est franchement très bon. Ici Normandie, 8h42, dites-moi la stretch flashen. Est-ce que vous connaissez ça ? Moi non plus, hein. Et pourtant, grâce à ça, on pourrait faire des économies. Valère Coréard nous explique dans une minute.
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0: Et par ici, les économies, tous les matins avec vous, Valère Coréard. Chaque jour, c'est vrai, vous avez toujours pour nous un bon plan pour notre pouvoir d'achat. Aujourd'hui, vous vouliez nous parler de la stretch flashen. C'est quoi ?
8: Une pratique commerciale dénoncée par l'ONG Foodwatch qui en parle très bien. La stretch flashen, ou stretchflation, de l'anglais stretch en fait, qui signifie étirer, et de la contraction d'inflation qualifie l'augmentation du poids d'un produit et l'augmentation plus importante de son prix. Le principe, gonfler le format d'un produit, souvent de quelques grammes seulement, tout en augmentant son prix au kilo ou au litre. Alors souvent, cette augmentation de prix, nous dit-on, est exagérée et disproportionnée par rapport aux quelques grammes de produits gagnés. Concrètement, lorsque vous êtes en magasin, vous avez par exemple un paquet de biscuits sur lequel il est écrit « format plus généreux ». Légitimement, vous pouvez vous dire que ça va être plus intéressant d'un point de vue financier. En d'autres termes, que vous allez payer le prix habituel. Mais on va vous en donner plus. Mais en fait, c'est le contraire. Enfin, presque. En réalité, Vous en avez certes un petit peu plus, généreux, mais ça vous coûte beaucoup plus cher.
0: Ah d'accord, mais est-ce que c'est légal tout ça ?
8: Bien sûr, elle est parfaitement légale. Pourquoi ? Tout simplement parce qu'il n'est pas écrit que c'est moins cher, on vous dit juste que c'est plus généreux. Et c'est vrai, il y en a un petit peu plus que dans le paquet habituel, sauf que le prix lui explose par rapport à la nouvelle quantité. Vous vous retrouvez donc avec une inflation des prix déguisée. Alors on va être honnête, hein, c'est difficile de citer les marques qui ont cette pratique commerciale, c'est vraiment du cas par cas, donc ma recommandation, soyez juste vigilants. Hein. Si vous voyez une promesse du style « nouveau format », vérifiez le prix avant et après. Et vous alors, racontez-moi, est-ce que vous avez déjà été confronté à ce phénomène ? Pensez à m'envoyer un petit mail, je réponds à chaque fois et surtout à la fin, comme je le dis souvent, ça aide tout le monde. Par ici les économies, @radiofrance.com.
0: C'est noté, merci beaucoup Valère Coréard, grâce à qui on fait des économies tous les jours avec Ici Normandie. Marc Lavoine, Patrick Fiori, ce nouveau titre qui s'appelle Occupé, un titre à retrouver donc en duo sur le dernier album de Marc Lavoine.

0: Bon, direction la Bretagne. Alors la pluie, Jocelyne, a fait son retour aussi en Bretagne. Mais en septembre, tout ira bien. Le soleil, lui, sera de retour. 9h-10, les 3 plus de l'été, c'est pratique, ludique, utile, sympa. Alors qu'est-ce qu'on fait ce week-end? Alors il y a le festival Vibration qui démarre demain en partenariat avec Ici Normandie. C'est du 22 au 29 août au Jardin des Plantes de Rouen, c'est rive gauche. Il y a plein de choses, hein. Concerts, bals, musique du monde, folk, animation. Une belle semaine festive avant la rentrée. Et ça commencera demain à 19h par un bal électro. 6€ l'entrée pour demain et tout le programme, vous le regardez dans le détail sur le site du festival Vibration. À Campneuseville. Alors Campneuseville, c'est un petit village dynamique de un peu plus de 400 habitants entre Blangy-sur-Bresle et Aumale. Et ce sera la grande fête patronale demain samedi, dimanche, lundi aussi. Jérémy Deconinck en charge de l'organisation avec de nombreux bénévoles. La fête cette année est sous le thème du voyage de Paris à Rio.
1: Pendant 3 jours, tout le village va vivre au rythme de la fête. Foire à tout, fête foraine, festival d'accordéon samedi, exposition de peinture avec un tableau réalisé sur 3 jours par Agnès Dortu, des concerts, des spectacles, 2 cabarets, bien sûr une procession traditionnelle à Sainte-Vierge, hein, c'est ce qui fait ce rendez-vous de la fête patronale. Et puis à chaque fois des repas et des bals populaires avec en plus cette année 2 feux d'artifice. Voilà, le temps fort par contre, ça sera bien sûr notre grand corso fleuri de dimanche. Plus de 300 artistes dans les rues, 16 groupes avec des formations locales, mais aussi de Belgique et des Pays-Bas.
0: Non, mais c'est fou parce que 5000 personnes avaient assisté au défilé du Corso Fleuri l'an passé. Donc ça vous montre un peu l'ampleur que prend cette fête patronale. Et ça continuera lundi. Tout est gratuit, accès et stationnement. Allez voir l'ensemble du programme sur le site de la commune de Campneuseville, donc entre Blangy-sur-Bresle et Aumale. Et comme je sais que vous aimez, enfin beaucoup d'entre vous aiment les voitures anciennes, vous irez peut-être dimanche aux Anlis. Il y a un rassemblement en bord de Seine organisé par les vieilles Gaillarde. L'accès est gratuit et ce rassemblement de véhicules anciens a lieu chaque 4e dimanche du mois. Et puis j'ajoute l'info que nous a laissé Nelly également sur le Facebook d'ici Normandie. C'est le 47e rallye à Saint-Germain-la-Campagne, rallye auto, donc demain et dimanche. Saint-Germain-la-Campagne, on est plutôt à l'ouest de Bernay. Vous voyez, c'est presque le pays d'Auge. Donc là encore, avec pas mal de 220 inscrits. Ah oui, et donc ce sera un grand rallye auto. Si ça vous tente, idée de sortie pour votre week-end. Womack and Womack. Avant de retrouver le docteur Kierzek, notre médecin qui pense à vous d'ailleurs ce matin, vous qui serez sur la route du retour.

0: Ah, c'est dommage que les caméras ne soient pas en action hein, dans le studio d'ici Normandie avec l'équipe qui chantonne et qui danse un peu là avec Womack en Womack. C'est super sympa, voilà, on est cool, on est tranquille et on prend du plaisir avec vous à 9h moins 5. On va retrouver le docteur Kierzek. Dis donc docteur, il y aura du monde sur les routes aujourd'hui et ce week-end. Hein. Vos bons conseils santé pour limiter le stress et les énervements sur la route, dans les embouteillages. On respire docteur, bonjour.
1: Bonjour à toutes et à tous, c'est le début des grands départs et avec eux leur lot de bouchons, de ralentissements, de klaxons, on bouillonne, on s'énerve, le stress monte. Et si la solution se trouvait dans votre propre souffle, une technique de respiration venue des États-Unis, la méthode 4-7-8 qui promet de calmer l'anxiété en moins d'une minute et même au volant. Alors, ça paraît fabuleux, ben oui, c'est simple, c'est gratuit, c'est disponible à tout moment, y compris, je le disais, au volant, et ça agit directement sur votre système nerveux parasympathique, celui qui nous détend. Alors les étapes, on expire complètement par la bouche en faisant un léger sifflement, ensuite on inspire doucement par le nez pendant 4 secondes, on retient sa respiration pendant 7 secondes et on expire par la bouche pendant 8 secondes, 4, 7, 8. C'est un cycle et on va répéter 4 à 8 fois de suite. Les chiffres ne sont pas magiques. Hein. L'expiration longue de 8 secondes, ça stimule le nerf vague, ce qui ralentit le rythme cardiaque et abaisse la tension artérielle. L'apnée de 7 secondes, ça permet à l'oxygène de bien se diffuser. Et plusieurs études montrent qu'une minute de cette respiration réduit significativement le cortisol, l'hormone du stress, et la sensation d'anxiété. Et dans les embouteillages, on peut la pratiquer à chaque feu rouge ou à chaque arrêt complet. Les précautions, évidemment, ne pas le faire en conduisant activement, car la retenue de souffle peut troubler la concentration. On s'arrête, on respire et on repart.
0: Eh ben oui, évidemment, hein. On le fait pas en roulant. Est-ce que ça peut aider à mieux dormir aussi après une longue journée de route ?
1: Tout le temps et toujours, pas de contre-indication. C'est même l'une de ses indications principales. Le soir, au calme, allongé dans son lit, la respiration 4-7-8 agit comme un sédatif naturel. Ça ralentit le rythme cardiaque, ça détend les muscles et ça prépare le cerveau à l'endormissement. Certains insomniaques chroniques l'utilisent avec succès. Alors le soir, après les embouteillages ou pas, on s'allonge, on ferme les yeux et on enchaîne 8 cycles. Le sommeil vient beaucoup plus vite, un vrai couteau suisse anti-stress. Alors c'est décidé cet été, dans les bouchons ou au camping, on ne s'énerve pas, on respire. 4 secondes d'inspiration, 7 de blocage, 8 d'expiration. Et c'est un petit rituel qui peut changer votre humeur, votre sécurité, votre nuit. Et surtout qu'il ne faut pas arrêter après les vacances. Allez, on se retrouve d'ailleurs lundi. Bon été, bonne santé à l'écoute d'ici bien sûr.
0: À lundi et on respire. Une matinée sans stress assurée avec Richard Gauthier qui arrive dans 30 secondes.
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0: Bonjour Richard.
4: Bonjour Gauthier. Isabelle, bonjour tout le monde. On partage les bons moments passés ensemble dans Bienvenue chez vous tout au long de cette saison.
0: Avant la rentrée lundi.
4: Et on a évoqué la bande dessinée avec vous Isabelle.
0: La BD en tout genre, parce ça a beaucoup évolué aussi la bande dessinée.
4: Pour certains, ça a commencé avec Pif Gadget.
0: Tintin, Astérix.
4: Les aventures de Tintin ensuite, Astérix. Et puis aujourd'hui, la bande dessinée, bah, c'est des centaines de titres chaque mois. C'est vraiment une vente de plus en plus importante, de plus en plus croissante. Et on va revenir sur tout cela, Isabelle. Avant, un nouveau Bienvenue chez vous, la semaine prochaine.
0: Mais oui, et là, on partira en vacances.
4: Ah bon ?
0: Il est temps de partir en vacances.
4: Déjà ?
0: Oui, mais on partira en vacances au camping. Voilà, j'en dis pas plus pour l'instant.
4: Ok, ça marche.
0: À lundi, les amis.
4: À lundi.
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4: Merci d'être avec nous en ce vendredi 21 août, il est 9h. Et je salue Manon Lombard-Brunel. Bonjour Manon.
5: Bonjour Richard, bonjour à tous.
4: Des centaines de dossiers en seulement quelques heures.
5: Et oui, les agences immobilières normandes, comme les autres, ne chôment pas à quelques jours maintenant de la rentrée scolaire. Les étudiants sont en quête d'un appartement et les annonces en ce moment sont plus rares que les demandes. Alors attention aux arnaques, elles se multiplient sur les réseaux sociaux ou les plateformes de location de particulier à particulier. Exemple avec cette maman rouennaise en quête du Graal pour son fils et qui a bien failli se faire avoir, Coralie Moreau.
6: À quelques jours de la rentrée universitaire, Angélique s'apprête à signer une colocation pour son fils. Il quitte Rouen pour des études à Lyon. Initialement, il voulait un studio, mais depuis la fin juin, les recherches se sont transformées en galère.
7: C'est la guerre. Les annonces, quand elles sont sorties à peine 10 minutes avant, et il y a déjà 116 likes ouais, dessus en permanence.
6: Pourtant, elle a bien cru trouver la perle rare par visite virtuelle. Soulagée, elle envoie le dossier, signe le bail reçu. C'est alors que le propriétaire demande 2 mois de caution avant la remise des clés.
7: J'ai envie de me dire que c'est bon, je fais une capture d'écran et je la mets dans Google Lens. Et là, j'ai une annonce qui sort sur un studio identique à Bruxelles.
6: Même histoire à Paris pour Lisa, 21 ans, qui ne souhaite pas s'exprimer au micro. Dans l'urgence, elle a payé la caution avant la visite. 1 500 euros qu'elle ne reverra sans doute pas. Depuis 5 ans, ces arnaques se multiplient. Cette année, elles sont en hausse de 20 à 30%, en cause notamment de développement de l'IA. Nicolas Eslou est expert chez cybermalveillance.gouv.fr.
8: Les arnaqueurs savent faire des images convaincantes. Du coup, ça a toute la forme de quelque chose de véritable. Donc, c'est difficile de faire le tri.
6: De conseil, donc, prévoir systématiquement une visite sur les lieux et surtout, ne jamais verser d'argent avant la remise des clés.
5: Le préjudice moyen de ces arnaques à la fausse annonce est de 500 à 1500 euros pour les victimes. Des chaises, des sacs poubelles et des cartons découverts en bordure de la forêt de Roumar. C'est le coup de gueule poussé sur les réseaux sociaux par le maire de Saint-Pierre-de-Manneville, près de Rouen. En colère froide contre ce dépôt sauvage, il a été retrouvé mardi en fin d'après-midi. Une procédure est ouverte par la gendarmerie de Duclerc pour retrouver le ou les auteurs de ces faits. Il risque une amende jusqu'à 1500 euros.
4: Sur la plage du Tréport, la baignade a pu reprendre hier après-midi.
5: Après quasiment 24 heures de fermeture, oui, le drapeau violet, synonyme de risque de pollution de l'eau, avait dû être hissé mercredi après-midi, risque de pollution à cause des fortes pluies. Sur la route, ça risque de bouchonner aujourd'hui si vous rentrez de vacances. Bison Futé classe la Seine-Maritime et l'Eure en orange dans le sens des départs comme des retours. Ce sera encore pire demain, ce sera rouge pour ceux qui rentrent de vacances. Là, pas de problème de bouchon, c'est droit au but. En football, le FCR a roulé hier soir sur son rival Quevilliers, victoire 3-0 pour les Rouennais dans ce premier derby de la saison de Ligue 3 entre les Diables Rouges et QRM. Pour l'instant, le FCR est deuxième du championnat, les Quevilliers sont eux 17e. Le résumé du match s'est à retrouver sur ici.fr. En rugby, le championnat doit lui reprendre ce soir. Le RNR se déplace en région parisienne à Suresnes. Première journée de cette nouvelle saison en national pour les Rouennais. C'est la 3e de suite pour le club depuis sa descente de Pro D2 en 2024. Le début de la rencontre, c'est à 19h30. En hockey sur glace, le coup d'envoi sera lui donné à 20h15. Suite et fin ce soir du stage de pré-saison des Dragons de Rouen en Suisse. Il reste pour l'instant sur 2 défaites. Espérons donc que ce ne sera pas 203 après Ajoie et Fribourg. Le RHE joue ce soir en amical contre Lausanne.
4: Plus de 8 mètres de haut, 500 000 briques et 500 kilos.
5: Bel ouvrage en cours de construction, oui, au village des marques MacArthur Glen Paris Giverny. C'est près de Vernon, dans l'heure des passionnés de Lego, se sont lancés mercredi dans la construction d'une fusée géante. L'objectif, c'est même de construire la plus grande fusée Lego du monde. Le record est pour l'instant détenu par les Australiens, 7,50 m. À l'origine de ce défi, il y a Nicolas Rivaud, c'est lui qui a créé les plans.
9: C'est Ariane 6, la dernière née de la famille Ariane, qui vole d'ailleurs dans quelques jours, le 27 août. Il y a un nouveau décollage, donc elle est en train de prendre sa vitesse de croisière, donc c'est plutôt assez cool. Et quand on a commencé le projet, elle avait que 1 an de vol, mais c'était aussi intéressant de se mettre dans le sillage de ce beau fleuron de l'Europe.
10: Celle-ci, elle va être aussi exposée.
9: Oui, elle est exposée pendant 2 ans dans le centre. On pourra venir la voir et l'admirer à l'intérieur d'une exposition qui va avoir lieu et qui retrace toute l'histoire du spatial et de l'ancrage à Vernon.
10: Oui, parce que c'est pas innocent que ça se fasse ici à Douin, juste à côté de Vernon.
9: C'est le berceau du spatial en France. On est là où la toute première fusée française a été créée. Et historiquement, il y a un très gros centre Ariane Group qui était spécialisé dans tout ce qui est moteur. Le moteur Vulcain, entre autres, est fabriqué à Vernon.
5: Et pour finir cette fusée géante, il faut environ 1000 heures pour l'assemblage. La fin du chantier, ce sera dimanche. Les images de cette fusée en cours de construction sont à retrouver sur ici.fr.
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5: Pour l'instant, la météo, Richard, c'est plutôt de la pluie ce matin.
4: Ah, ce sera très arrosé aujourd'hui. Il y a des averses d'ailleurs qui nous concernent en ce moment même et plutôt sur le littoral. Puis elles se déplacent ensuite dans les terres. Alors les nuages sont nombreux, Manon, accompagnés d'averses. Des orages sont également prévus en milieu de journée. Et en soirée, les éclaircies reprendront le dessus. Alors on aura quand même jusqu'à 25 mm de cumul de pluie attendue dans l'intérieur du Pays de Caux, 15 mm sur le Roumois. La nuit prochaine, le temps sera orageux, mais uniquement sur le littoral, mais des averses sont possibles partout. À 17h, vous aurez 18 à Dieppe et 19 au Havre, sous les orages, 20 à Rouen, 21 à Évreux. Et puis, pour la journée de demain, nous aurons dans l'intérieur 7 à 9 degrés. Donc, on constate vraiment cette baisse des températures. 12 à 14 sur le littoral. Et demain, samedi, ce sera nuageux le matin et de belles éclaircies. On en profitera l'après-midi. Il fera entre 19 et 22 degrés. Sur la route, attention sur la 13. On nous signale un accident dans le sens Paris-Normandie au kilomètre 154. On est donc à Bouqueton, dans le département de l'Eure, kilomètre 154 sur la 13 dans le sens Paris-Normandie, accident impliquant un seul véhicule.
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4: Mais bien sûr qu'on la garde, notre bonne humeur. Vendredi 21 août, toujours en vacances et peut-être en route pour le week-end pour les autres. Voici les Innocents, l'autre Finistère.

0: Finistère, les innocents, ici Normandie, 9h11. On bulle ce matin avec la BD.
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0: Et on revient sur une émission de février dernier, autour de la bande dessinée. Alors on en a, on le disait tout à l'heure avec Isabelle, jamais autant lu. Il n'y a jamais eu autant de nouveautés dans les rayons chaque mois. La BD d'aujourd'hui, la BD de notre enfance, c'était avec Isabelle Lebrun et son invité.
3: On discute avec vous et avec un fan de bande dessinée, c'est Fred Sandon. Bonjour Fred.
4: Bonjour.
3: Au Grand Nulle Part, c'est votre librairie bande dessinée à Rouen. Rapide comme ça, pourquoi ce nom Au Grand Nulle Part ?
4: Déjà, je voulais pas appeler ma librairie par rapport à la bande dessinée. Et j'ai toujours rêvé d'avoir ma librairie et je savais que je l'appellerais comme ça. C'est quand j'ai découvert James Ellroy, donc auteur de romans noirs américains. Et quand j'ai ouvert, j'avais tout un mur qui était consacré à la littérature essentiellement roman noir, mais ça allait de Shakespeare à Ellroy, en passant par Bukowski ou Henri Michaud, donc il y avait un petit peu de tout. Ouais. Et voilà, c'est pour ça que je l'ai appelé
3: et
4: ainsi.
3: Et il a sorti un bouquin qui s'appelle en anglais Au Grand Nulle Part.
4: Oui, alors c'était The Big Nowhere en
3: d'accord.
4: anglais, et
3: okay.
4: donc ça s'appelle Le Grand Nulle Part. Donc moi j'ai appelé Au Grand
3: ouais,
4: Nulle Part,
3: ouais.
4: histoire de petit décalage.
3: Et vous êtes devenu spécialiste en BD. Alors vous dites BD alternative aussi, mais c'est quoi ça?
4: Alors c'était un terme que j'ai utilisé il y a quelques années, aujourd'hui, c'est plus
3: vraiment... C'est un peu
4: vraiment...
3: plus ouvert, quoi. Ouais.
4: Bah, disons qu'à une époque, la bande dessinée était... voilà, il y avait différents courants, et des maisons d'édition comme l'association Cornelius, Rackham, qui sont apparues au milieu des années 90, ont amené une autre forme de bande dessinée, ont quitté un petit peu le côté longue série avec un personnage récurrent, donc Alix, Torgal, 13, etc. Et donc on était plutôt sur ce qu'on appelait le roman graphique.
3: Bon, ouais.
4: Ça reste de la bande dessinée. Donc des gros pavés, et donc je mettais plutôt ça en avant, et depuis, tous les grands éditeurs se sont emparés du genre, et maintenant on trouve de tout chez tout le monde. Donc l'alternatif n'existe plus vraiment. Il existe toujours, mais il n'est plus aussi identifiable qu'il
3: ouais.
4: était auparavant.
3: Il y en a pour tous les goûts et tous les âges. Est-ce que vous vous souvenez de la première bande dessinée que vous avez eue entre les mains?
4: Alors je sais que j'ai eu des Pif Gadget entre les mains,
3: oui,
4: quand j'étais tout petit,
3: ça, ouais.
4: mais
3: ouais.
4: je crois que la première bande dessinée que j'ai dû lire avant de savoir lire, c'était le Crabe aux pinces d'or de Hergé, donc
3: ouais,
4: avec
3: Tintin
4: et Capitaine Haddock. Et ce qui est drôle, c'est que j'avais ça dans les mains alors que je ne savais pas lire, donc je regardais les images et je me faisais mon histoire dans ma tête. Et donc j'ai toujours cru que le Capitaine Haddock était un personnage méchant, vu que dans le Crabe aux pinces d'or, il n'est pas évident. Et puis bah après, quand j'ai su lire et que j'ai lu le reste des Tintins, il est devenu mon personnage préféré avec son vocabulaire fort élevé.
3: Mais souvent, on a commencé par découvrir la bande dessinée, donc les images, et avant de savoir lire, effectivement, on a parfois appris aussi à lire en lisant des BD, en regardant des bandes dessinées.
4: Oui, je pense que quand j'ai appris à lire à l'école, c'est vrai que je lisais essentiellement de la bande dessinée pendant toute l'école primaire. Quoi. J'ai abordé la littérature à partir du collège, à cause de la bande dessinée d'ailleurs.
0: La bande dessinée à l'honneur ce matin jusqu'à 10h dans Bienvenue chez vous. Et ben voici Céline Dion. Bienvenue Céline, bonjour, pardon et merci.

0: pardon, merci, c'est la nouvelle chanson de Céline Dion.
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0: De Pif Gadget à Tintin, en passant par Métal Hurlant ou encore le docu BD, très à la mode en ce moment. Fred Sandon de la librairie spécialisée à Rouen, au Grand Nulle Part, spécialisée dans la bande dessinée, était avec nous en février dernier pour nous rappeler combien la bande dessinée était aujourd'hui sur tous les fronts.
2: C'est un médium qui s'est emparé de tous les genres, donc c'est vrai que la bande dessinée documentaire était quelque chose de très rare il y a 20 ans. Ça s'est beaucoup développé ces 10 dernières années. Pour moi, le fer de lance par rapport à ce style, c'est la revue dessinée, donc qui est une revue trimestrielle qui est faite par des journalistes et des dessinateurs. Donc certains dessinateurs qui sont déjà spécialisés dans la bande dessinée documentaire de faits divers ou de sujets autres. Et puis des journalistes de la presse écrite, de l'audiovisuel qui sont en collaboration. Il y a un grand succès que tout le monde connaît ou a entendu parler, c'est les algues vertes.
3: Oui.
2: Donc cette journaliste qui a étudié la problématique des algues vertes en Bretagne.
3: C'est vrai qu'on en a fait une bande dessinée.
2: Oui, hein, oui, qui a très bien fonctionné. Ouais. Et donc c'est issu de la revue dessinée. Et puis après, les éditeurs se sont emparés de son genre, ont lancé des projets. Et le plus connu, c'est Un monde sans fin de Jankovici avec Blin au dessin qui est... je crois qu'au niveau éditorial, c'est un des plus gros succès quand on enlève Astérix.
3: Martine nous rejoint de Saint-Aubin-les-Elbeufs. Bonjour Martine.
4: Bonjour.
3: Alors, vous avez grandi avec les bandes dessinées?
4: Ah oui, oui, oui. Enfin, les bandes, surtout le journal de Mickey.
3: Ah, d'accord.
4: On était abonnés, ouais. Et puis le jeudi, on avait dans la boîte aux lettres le journal de Mickey.
3: Vous receviez, et du coup, vous passiez un petit moment sympa. Il y avait des jeux, il y avait des BD.
4: Il y avait tout, il y avait la bande à Picsou, il y avait un tas de choses, et puis c'est vrai que ça aidait bien pour lire.
3: Bah oui, oui, oui, c'est vrai, mine de rien, ces petits journaux, journaux BD comme ça, Mickey, Fred, c'est vrai.
2: Ah oui, bah hein, Mickey, Spirou.
3: Ouais, ça rappelle des souvenirs à beaucoup, cela. Hein.
2: Ah oui, oui, oui, complètement.
3: Ah ouais, merci, merci beaucoup, Martine. Alors, parmi les bandes dessinées qui ont super bien marché, notamment à Noël, il y a Astérix en Lisutanie, tirage à 2 millions d'exemplaires quand c'est sorti, là, à la fin de l'année. On n'en est pas loin, je crois que c'est 1 60
2: million
3: de vendus,
2: oui,
3: là.
2: Oui, bah, à chaque fois qu'il y a un Astérix, donc tous les deux ans, c'est...
3: Voilà, ça fonctionne, c'est... hein.
2: Ça se vend partout, pas qu'en librairie, c'est ça aussi. Ça se vend beaucoup aussi à l'étranger. Donc oui, c'est chaque année, c'est un gros gros succès. Enfin chaque année, tous les deux ans.
3: Tous les deux ans.
2: Dès qu'il y en a
3: ouais.
2: un nouveau, c'est un gros succès. Et puis Fab Caro qui a repris le scénario, je trouve qu'il se débrouille pas mal. Mmh. Voilà, c'est ça ne vaut toujours pas Goscinny. Hein, j'avoue que pendant la pandémie et quand on était confinés, je me suis amusé à relire tous les Astérix. Et donc j'avais souvenir d'enfance ou d'adolescence, hein, parce que je les avais pas relus depuis fort longtemps, et de les relire. Mais je me suis rendu compte que mes préférés étaient pas ceux que j'avais en mémoire, même si je les ai appréciés. Et puis là, il a vraiment un... Ouais, j'étais très surpris et agréablement surpris de voir qu'il y a une qualité scénaristique absolument affolante. Quoi. Mmh. C'est extraordinaire.
3: Alors c'est vrai que les Tintins, les Astérix, forcément c'est indémodable et on prend toujours plaisir à replonger dedans. Et je pense que certains ont fait comme vous pendant le Covid.
0: Et oui, on redécouvre les grands classiques et notamment des albums qu'on a lus durant l'enfance. Et on peut s'apercevoir que les émotions restent, mais que parfois on ne les voit plus de la même manière, et on découvre même de nouvelles choses à travers les personnages ou encore à travers le scénario dans ces bandes dessinées. On va poursuivre cette conversation, si vous le voulez bien, dans un instant, et puis on va écouter Calicoba, oh, bah, ça pourrait être une BD, hein, cette chanson de Gold.
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0: Ici Normandie, dans votre vendredi matin, il est 9h28, on sera très très nombreux sur la route hein, ce week-end, il y a beaucoup de retours et il y a encore des départs, on y reviendra un peu plus tard. Je vous rappelle hein, sur l'A13, cet accident qui est toujours en cours, qui ne concerne qu'un véhicule dans le sens Paris-Normandie, au kilomètre 154 à hauteur de Bouqueton dans le département de l'Eure. Et puis on nous signale un piéton sur la chaussée, toujours sur l'A13 et à hauteur de, non pas à l'auteur de l'accident que je vous signalais à l'instant, c'est un peu plus loin, sur l'A13, ce piéton dans le sens Paris-Normandie au kilomètre 144 cette fois. On est à Étréville, A13 dans le sens Paris-Normandie au kilomètre 144, piéton sur la chaussée.
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0: La BD, dans tous ses états, sous toutes ses formes surtout, et dans tous les formats, c'était en février dernier, Fred Sandon de la librairie au Grand Nulle Part de Rouen était l'invité d'Isabelle Lebrun dans Bienvenue chez vous pour partager sa passion et ses coups de cœur.
3: Et avec Stéphane qui nous appelle de Beauce, bonjour Stéphane.
4: Bonjour.
3: Vous avez grandi avec de la bande dessinée, vous êtes fan aussi vous Stéphane ?
4: Oui, tout à fait, j'ai plus de 400 BD, aujourd'hui j'ai arrêté d'en acheter parce qu'il n'y a plus de place à la maison et ma femme veut que je les vende, parce que j'avais pris l'habitude d'acheter une BD par mois. Donc c'est vrai que ça grandit vite.
3: Mm-hmm. Et quel genre alors de bande dessinée ?
4: Alors j'ai bien sûr les grands classiques parce que j'ai démarré la BD, mon père avait des Tintins, des vieux Tintins, c'est comme ça que je, tout petit j'ai commencé à lire ses BD à lui, et puis après il y a eu Astérix, il y a évidemment les grands classiques hein, comme ça, et alors après 13, j'aime bien 13, j'aime bien alors les BD de société de Jim, alors ça va peut-être parler à notre invité, c'était une petite tentative. Une nuit à Rome, c'est plus des BD de réels, je vais dire, de la société d'aujourd'hui.
3: Ouais, ça vous plaît aussi, ouais. D'accord, oui, fantastique.
4: Ouais, alors, je suis assez hétéroclite, j'aime bien aussi le monde fantastique d'Echo, j'aime bien, je cherche des titres. Hein,
3: c'est très varié en fait avec vous Stéphane, et souvent je suis certaine, Fred, on vient vous voir et on vous demande conseil, parce que vous connaissez bien sûr les bandes dessinées que vous vendez, ou tout au moins la plupart effectivement. Souvent on dit, ouais, moi je suis habitué à ça ou ça, et puis vous êtes là pour conseiller, puis on repart avec autre chose et on découvre peut-être une bande dessinée de science-fiction ou fantastique ou autre. Et
5: bah, si c'est quelqu'un qui est plutôt intéressé par la bande dessinée du réel, il va pas forcément aller vers la SF. Voilà, chacun a ses goûts. Après, il faut être à l'écoute et puis essayer de trouver ce qui peut correspondre et peut-être sortir un petit peu de l'habitude de la personne.
3: Oser autre chose.
5: Voilà. Ouais. Souvent, les gens qui choisissent une bande dessinée, c'est par le graphisme. Donc, il faut qu'ils retrouvent un dessin auquel ils sont habitués. Et donc, comme moi, ce qui m'intéresse, c'est l'histoire. Donc, des fois, je leur mets dans les mains des histoires avec un dessin qui ne leur correspond pas, mais souvent, ils se laissent tenter.
3: D'accord, donc vous partez d'abord de l'histoire, vous. Hein ?
5: Toujours.
3: Toujours. Bonjour Virginie.
6: Oui, bonjour. Bonjour, merci d'avoir pris mon appel.
3: Avec plaisir. Vous êtes grande lectrice de bande dessinée ?
6: Ah oui, depuis toujours en fait. On était abonnés, hein, ça me faisait rire, j'entendais une dame qui disait qu'elle était abonnée au journal du Mickey, moi aussi. Mais celui qui m'intéressait, c'était celui de ma sœur, parce qu'elle était abonnée au journal Tintin, et je découvrais l'école belge de bébé, et j'ai découvert... Voilà, Cosette avec Jonathan, Buddy Longway, Ricochet, alors des bébés que j'évorais. Ouais. C'était pas trop de mon âge, mais
3: vous avez grandi avec.
6: Grandi avec.
3: Et aujourd'hui, quel genre de bande dessinée vous aimez ?
6: Eh bien, je me fournis évidemment au Grand Nulle Part, donc fais confiance au conseil de Fred.
3: Oui, oui, oui. Et la dernière BD que vous ayez achetée, peut-être ?
6: Alors, on est fans et on a découvert beaucoup en famille Riyad Fatouf depuis dernièrement, et j'ai dévoré sa série L'Arabe du Futur et Fadi le Frère Volé.
3: Ouais. Et c'est peut-être plus... Voilà, on apprend aussi des choses, entre guillemets, plus facilement, peut-être par le dessin, par la bande dessinée.
6: Oui, c'est aussi une ouverture sur un monde qu'on découvre. Hein. Et c'est vrai que moi, je suis frappée par la richesse en fait des thématiques qui sont décrites maintenant dans les BD. On est loin de ce qui se passait dans les années 80.
0: Voilà, et c'est vrai que la série hein, de Riyad Satouf, l'Arabe du futur, fait partie des gros succès bande dessinée de ces dernières années. Vous nous avez aussi, hein, et c'était en février dernier, donné vos coups de cœur BD du moment dans Bienvenue chez vous avec Isabelle Lebrun. Et on y revient dans un instant, après la BO de Grease. Alors Grease, ça a été un gros succès au cinéma, c'est un gros succès également en comédie musicale. Ça se joue à Londres, ça se joue à Broadway. Je ne sais pas s'il existe une bande dessinée autour de Grease. En tout cas, voici un extrait de la BO tout de suite avec Travolta et Newton John.

0: belle fin de semaine avec nous sur votre radio Ici Normandie. Bienvenue chez vous jusqu'à 10h, il est 9h37.
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0: Et ce soir et demain, ce sont les deux dernières dates pour profiter de l'afterwork pétanque. Au manoir de Fumechon, le boulot est terminé, place à la détente. Ce sont des soirées conviviales dans ce beau cadre. Pétanque dans le parc, musique, bonne humeur, bar en plein air, planche apéro et tout ça dans ce magnifique parc. 17h-21h donc. Et puis, les médiévales de Longueville-sur-Scie, ce sera samedi, ouverture des festivités dès 14h avec en accès libre toute la soirée, campement médiéval, marché terroir et artisanal, tir à l'arc, lancer de hache, pleine de jeux en bois, restauration sur place, fauconnerie également, c'est toujours impressionnant, avec les ailes de Burga, théâtre Razel, spectacle équestre. Il y aura des spectacles à 20h, à 21h et à 22h.
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0: Ça, c'est un son sur lequel on a beaucoup dansé dans les années 80. Élie Médéros, toi, mon toi.

0: Élie Medeiros, toi mon toi, dans sa période solo, puisqu'auparavant elle avait beaucoup chanté avec Jacquenot, c'était le musicien, le producteur Jacquenot, c'était le duo pop culte de la fin des années 70 et du tout début des années 80. Revenons à la BD, c'est le thème ce matin. Quels sont vos derniers coups de cœur ou encore quels sont les BD qui vous ont marqué durant l'enfance? Vous étiez venu nous en parler, nous le raconter en février dernier dans Bienvenue chez vous avec Isabelle Lebrun et le libraire Fred Sandon.
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3: Lionel, vous êtes au Havre. Bonjour Lionel.
4: Oui, bonjour Isabelle, bonjour aux gens de la radio et puis à tous les auditeurs.
3: C'est gentil, alors est-ce que vous avez grandi avec la bande dessinée, vous Lionel?
4: Alors, ben oui, j'ai grandi, ça fait déjà 80 ans que je grandis.
3: Ah oui, effectivement. Bon. Et vous souvenez de vos premières bandes dessinées?
4: Ben, dans les premières, il y avait Mickey, sûrement, quand même. Ouais. Mais une qu'il faudrait retenir, c'était Pim Pam Poum.
3: Ouais. Ça vous rappelle aussi?
5: Oui, je connais.
3: Ouais. Ah ouais, ouais, d'accord.
4: Des petits gamins, c'était des farceurs. Il y avait les deux, Pam et Poum, peut-être. Et puis, ils faisaient souvent les blagues contre le petit faillot qui s'appelait Arnaud, je crois, ou Adolphe, peut-être, même.
3: Ouais, vous confirmez, ouais, alors, ça vous rappelle les souvenirs?
5: C'est des vieux souvenirs. Hein. Oui, je devais pas être très grand à l'époque où j'ai lu. Je sais qu'il y a eu une réédition de quelques titres. Ah,
4: j'ai toute la série encore du bouquin. Ça a pas duré des années, hein.
3: Ouais, mais bon, comme quoi ça a marqué, hein, ça vous a marqué.
4: Ah oui,
3: hein.
4: C'était vraiment des bonnes petites blagues, que des farces, toujours des farces, avec la tante Pim qui les... D'ailleurs, c'est drôle, ils n'avaient pas de parents dans l'histoire, ils étaient avec leur oncle et leur tante,
3: ouais.
4: Et un autre oncle.
3: Très bien.
4: Donc c'était que des farces sans arrêt avec quelques animaux dans l'histoire, des fois d'une biquette qui fronçait dans le temps ou c'était comme ça quoi.
3: D'accord, bah c'était amusant ça. Voilà, la bande dessinée c'est fait aussi pour distraire. Hein.
5: Mais ouais.
3: Pourtant. À la base c'est ça. Hein. Là ça a évolué depuis. Effectivement il y a des sujets un peu plus costauds qui sont évoqués en bande dessinée. Mais merci Lionel du clin d'œil. Michel, vous êtes à Grand Couronne. Bonjour Michel.
6: Oui bonjour.
3: Alors,
6: bonjour.
3: Vous avez grandi avec Astérix, Tintin, vous?
6: Alors Tintin d'abord, Astérix, je crois que c'est arrivé plus tard. Donc moi j'ai 73 ans, mais Tintin il doit avoir 60 ans. Là je suis en train de lire Coq en stock, mais je suis un tel fan que mon groupe de rock s'appelle depuis 1982 Rock en stock. Et ce que je constate, c'est que la troisième génération, c'est-à-dire mes petits-neveux, petits-nièces, ils accrochent complètement à fond. Et on a découvert que mon frère, qui aurait maintenant 75 ans, avait gardé tous les magazines Tintin dans lesquels il y avait à chaque fois la dernière page était une page d'un Tintin. Donc nous, on a découvert les Tintins page par page. Mm-hmm. Et c'est hyper stressant parce qu'à la fin de chaque album, de chaque page d'album Tintin, vous avez, il y a un stress, si vous voulez. On ne sait pas ce qui va se passer à la page d'après. La dernière bulle annonce toujours quelque chose qu'on ne sait pas.
3: Ouais.
6: Et ça, c'est quand même extraordinaire. Et par rapport à ce que disait votre intervenant précédent, c'est super parce que moi, j'ai jamais rien lu et je n'ai jamais fait de faute d'orthographe en lisant que des BD. J'ai commencé à lire très tard dans ma vie, quand je suis devenu prof. Puis quand on est prof, on bouquine toute la journée, donc on a envie de quoi le soir, de lire une belle BD. Et là, la semaine dernière, j'ai lu Tintin au Tibet, j'ai remarqué que c'est celui dans lequel le capitaine Haddock grogne le plus. Et moi, j'adore ce capitaine Haddock qui grogne tout le temps, qui a un cœur d'ange, mais qui picole et qui grogne tout le temps.
3: Ouais.
0: C'est incroyable comment les albums de Tintin ont marqué des générations et des générations, et encore aujourd'hui, et puis les expressions qu'on emploie au quotidien qui viennent parfois des aventures de Tintin, ou les images, comme ça, les images d'Épinal, comme le sparadrap collé au doigt du capitaine Haddock, et dont il n'arrive pas à se débarrasser. Whitney Houston, on l'adore et on va l'écouter chanter dans quelques secondes sur votre radio, ici Normandie.
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2: Des idoles, Lucky Luke, Astérix, Spider-Man, des mangas, des docu BD, des classiques, des nouveautés, la bande dessinée sous toutes les coutures. C'était en février dernier dans Bienvenue chez vous, avec Isabelle Lebrun et Fred Sandon de la librairie Le Grand Nulle Part à Rouen.
3: C'est vrai, on n'a pas cité Lucky Luke, mais ça encore.
4: Hein. Bah, Goscinny aussi, hein, ouais. Avec Maurice, hein, qui a fait.
3: Et ça s'achète encore des Lucky Luke.
4: Oui, bah ça a été repris par Jules. Voilà, ça se vend bien.
3: Ouais.
4: Mais c'est quand c'est des choses de l'enfance, enfin tout est bon. Alors, où on continue que ce soit Black et Mortimer, donc Lucky Luke, Astérix, il y a le côté marque. Donc voilà, tiens, c'est le nouveau Astérix, c'est comme en littérature, c'est le nouveau Goncourt. On ne sait pas forcément comment il va être, mais il y a des gens qui vont pas, systématiquement l'acheter.
3: Effectivement,
4: il y a le côté Madeleine qui revient sur l'enfance. Moi aussi, hein, je les lis et bon, je reste quand même sur Goscinny, les Lucky Luke.
3: Oui, oui. A priori, vous n'êtes pas le seul. Un coup de cœur pour une BD, quoi, tout public, par exemple.
4: Ouais, un coup de cœur tout public, un album qui est sorti cette année qui s'appelle Junior et Senior, avec un dessinateur qui s'est installé en Normandie il y a quelques années. C'est Jean-Baptiste Ostache et au scénario, c'est Barecht. C'est un western spaghetti. Très drôle, complètement décalé. Pour moi, c'est une BD vraiment de 7 à 77 ans.
3: Mmh.
4: On va dire, ou plus, hein, maintenant.
3: Oui, bien sûr.
4: Et donc, résumé rapidement, voilà, Junior et Senior, c'est deux bras cassés qui vont être embauchés par un politicien pour kidnapper la fille illégitime d'un autre politicien. Sauf qu'elle est dans une pension. Et dans cette pension, elles sont 6 dans la chambre, et c'est des gamines de 6 ans, et ils savent pas laquelle c'est. Et donc, les deux osios, là, junior et senior, vont prendre toutes les filles de et ils vont se faire poursuivre par les tenants de l'établissement. Enfin, voilà, c'est très rocambolesque, ça part dans tous les sens, et puis pour ceux qui ont les références, il y a plein de clins d'œil à Terence Hill et Bud Spencer, vu que ce sont les personnages.
3: Bah, c'est chouette, ça, éventuellement. Ça, c'est à partir de quel âge, vous diriez, là?
4: Moi, je le conseille à partir de 9-10 ans.
3: Oh, pas mal.
4: Plus jeune, on peut, comprendra pas tout, mais voilà, c'est trépidant, c'est très rapide, il y a du rythme. On se rapproche de Goscinny, oui.
3: Bon, en tous les cas, vous avez bien compris, au Grand Nulle Part à Rouen, vous êtes bien conseillé par quelqu'un qui s'y connaît et qui adore la bande dessinée, c'est Fred. J'en profite pour dire que vous êtes aussi bien conseillé, par exemple, si vous êtes sur Évreux, au BDLib, hein, la librairie. Il y a Bédilium.
4: Bonjour Didier.
3: Voilà, qui est un grand fan de Tintin, lui, je crois.
4: Ouais.
3: Voilà. BD Lyrium aussi au Havre, il y a la Fémarine à Dieppe, il y a plein de spécialistes BD dans la région, il faut vraiment en profiter. Lisons de la bande dessinée. Merci pour votre passage, Fred.
4: Je vous en prie.
3: À bientôt.
4: À bientôt.
2: Voilà, et puis les meilleures ventes du moment, Carnet Chéri, Journal intime à l'aquarelle de Juliette Maillet, L'Odyssée, où ça cartonne au cinéma, et ben la BD cartonne, à L'Odyssée d'après Homère et l'intégrale. Et puis en troisième place, Yoko Tsuno. Moi, je pensais que ça n'existait plus, cette BD que je lisais gamin, Yoko Tsuno, et c'est le tome 32 qui est sorti il y a deux semaines, ça s'appelle L'intelligence intemporelle, et c'est de Roger Leloup. 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

0: Oh ouais, c'était Paul Young.
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0: Une belle matinée de vendredi, vendredi 21 août, il est 10h. Manon Lombard-Brunel pour l'actu local. Manon, au Havre, la police lance un appel à témoins.
2: Après la mort d'une femme âgée percutée par une camionnette mardi après-midi vers 16h rue Augustin Normand, elle a été transportée à l'hôpital Monod de Montivilliers, mais elle n'a pas survécu. Une enquête est ouverte. La police essayait donc aujourd'hui d'avoir des détails sur les circonstances autour de cet événement. Si vous en avez été le ou la témoin, vous pouvez contacter le 02 32 74 39 76. On vous a mis ce numéro sur ici.fr, notre site internet, où vous allez aussi pouvoir retrouver cette vidéo coup de gueule du maire de Saint-Pierre-de-Manneville. C'est en Seine-Maritime, pas très loin de Rouen, Nicolas Amis, qui s'insurge contre un dépôt sauvage. Il a été découvert mardi après-midi en pleine forêt de Roumard, des chaises, des sacs poubelles, des cartons aussi. Une procédure est ouverte par la gendarmerie pour retrouver le ou les auteurs de ces faits. Là encore, c'est une colère qui s'exprime, celle des associations de défense des animaux et de la nature, alors que s'ouvre aujourd'hui la chasse au gibier d'eau. Chasse en pleine sécheresse en Seine-Maritime et dans l'Eure, plusieurs associations avaient demandé un report de l'ouverture de cette chasse dans les cours d'eau à l'intérieur des terres. Les préfectures des deux départements n'ont pas donné suite à leur demande. En football, le premier derby métropolitain de la saison de Ligue 3 s'est soldé par une victoire du FCR hier soir. Troisième journée du championnat, les Rouennais se sont largement imposés. Victoire 3-0 contre QRM. En football, toujours, le HAC féminin termine aujourd'hui sa phase de préparation. Et pour ça, les Havraises restent en Belgique après un match nul contre les Belges de la Louvière. Les Ciels et Marines affrontent cet après-midi les joueuses d'Anderlecht. Le début du match, c'est à 15h. Et puis là, c'est la fin de la trêve estivale. En Formule 1, le championnat reprend ce soir avec les qualifications du sprint du Grand Prix des Pays-Bas. Elle commence à 16h30 pour nos deux pilotes normands. Le roi Esteban Ocon sur Haas, le Rouennais Pierre Gasly sur Alpine. Le sprint, ce sera demain midi, la course dimanche.
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2: C'est un temps humide que nous avons aujourd'hui, Richard.
0: Là, en ce moment, le Havre et la Pointe de Caux sont très arrosés. Les pluies se déplacent ensuite vers les terres. Elles touchent l'ensemble de la Seine-Maritime. L'Eure est en tout cas moins touchée en ce moment et en tout cas pas avant midi. En soirée, les éclaircies reprendront le dessus, mais avant cela, il faudra passer par des averses parfois orageuses. 25 mm, c'est le cumul maximum de pluie attendu dans l'intérieur du Pays de Caux. 15 mm sur le Roumois. Vous revenez la semaine prochaine.
2: Bien assez tôt.
0: Bien sûr, on a passé de très très belles matinées avec vous en tout
2: C'était
0: cas.
2: C'était super d'être à vos côtés.
0: Merci Manon. À 17h, vous aurez 18 à Dieppe, 19 au Havre, 20 à Rouen, 21 à Évreux. La nuit prochaine, le temps reste orageux mais uniquement sur le littoral. Au réveil, la baisse des températures se confirme, 7 à 14 degrés. Et demain samedi, des nuages, de faibles pluies le matin, mais le retour du soleil l'après-midi. Et des maximales qui vont commencer à grimper à nouveau, 19 à 22, puisque dimanche et sous le soleil, on aura de 21 à 25 degrés.
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0: Mandy. Quand je joue, c'était Julien Clerc. Sur la route du week-end, au boulot ou encore en vacances, où êtes-vous, tiens, en ce vendredi matin? En tout cas, soyez les bienvenus. On va évoquer un séjour en Grèce dans un instant, séjour où on s'occupe de tout, hein, évidemment. Séjour simplifié. Décret pour absorber l'humidité, ça c'est un bon tuyau, les bienfaits de la cryothérapie, et puis cette tendance inquiétante qui voit s'afficher nos animaux sauvages sur les réseaux sociaux. Voilà pour le menu, on reste ensemble jusqu'à 11h, et dans quelques secondes, c'est Charlotte Cardin.
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0: The Way We Touch, toujours aussi bien produit, toujours aussi bien orchestré, les titres de Charlotte Cardin.
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0: Charlotte Cardin que vous écoutez sur votre radio ici Normandie. Alors, je vous avais promis de la graisse. Les vacances se terminent pour beaucoup hein, et pour l'équipe d'ici Normandie notamment puisque la rentrée ce sera lundi. Mais prolongeons cet esprit vacances avec vous Isabelle Lebrun et votre invité.
2: Bonjour Carole Prévost.
3: Bonjour Isabelle, bonjour à tous.
2: La maison Philae, c'est à Bois-Guillaume dans la métropole rouennaise. C'est vous, Philae en grec ancien signifie bienveillance. Vous avez créé la maison Philae il y a peu de temps, là en 2026. Vous construisez des voyages sur mesure en Grèce. C'est un pays que vous connaissez bien.
3: Oui, c'est un pays que je connais très très bien. J'y ai vécu. J'y retourne très régulièrement, en fait, chaque année. Donc oui, je connais bien le pays, du nord au sud, toute la Grèce entière, en fait.
2: Parce que vous êtes un peu tombée en amour pour la Grèce.
3: Oui.
2: Et en revenant en Normandie, vous vous êtes dit, mais il faut la faire découvrir.
3: Exactement.
2: Et peut-être des coins, parce qu'on a toujours en tête des lieux qui sont cités pour les touristes, entre guillemets, alors que vous allez peut-être nous faire découvrir des petites pépites.
3: Voilà. Alors moi, en fait, je vais connaître des petites adresses qu'on retrouve pas forcément sur brochure ou sur le web, des hôtels authentiques. C'est aussi mettre en valeur, en lumière, des producteurs locaux qui vont vous faire découvrir une Grèce très authentique, très locale. Je pense notamment à la Canée en Crète ou à Héraclion. On va faire le marché avec un local.
2: On est vraiment au cœur du pays et puis avec les habitants.
3: Exactement.
2: Ça, c'est important. 2 millions de Français ont visité la Grèce l'an passé. Là, l'été se termine, en tous les cas, le mois d'août se termine. Beaucoup partiront aussi fin août ou en septembre. Quelle est la meilleure période pour y aller? Imagine qu'en été, juillet, août, il fait presque trop chaud.
3: Je dirais qu'il fait jamais trop chaud. Il y a toujours ce petit vent dans les îles, ce petit vent du nord qui s'appelle le Meltem, cette petite brise qui vient vous rafraîchir en permanence. Donc on ne souffre pas de la chaleur, on peut partir avec des enfants bas âge sans problème. Le pays est bien équipé aussi, vous avez tous des hôtels climatisés, mais quand vous visitez, vous n'avez jamais trop chaud. Donc je dirais qu'en haute saison, l'idéal, c'est les îles. Il y fait quand même moins chaud que sur le continent. Et je suis également pour développer le hors-saison en Grèce.
2: Ouais.
3: La Grèce continentale en hors-saison, c'est fabuleux.
2: Par exemple, là, en septembre, c'est bien, non ?
3: Oui,
2: septembre,
3: et même au-delà.
2: Octobre, ouais.
3: Septembre, octobre. Même dans les îles, il fera encore bon. La mer a chauffé tout l'été, donc la mer est chaude.
2: Se baigner si on va fin octobre.
3: Ah oui, on peut se baigner. Septembre, la mer est bien chaude. Alors octobre est un petit peu plus incertain. Fin octobre devient un petit peu plus incertain dans les îles, mais on peut encore avoir de très très belles journées. Et je dirais que parfois les gens recherchent quelque chose sur la période de Noël. Noël et le réveillon. Un réveillon à Athènes ou dans la région de Nauplie, c'est fabuleux.
0: Voilà, c'est vrai que c'est fabuleux. C'est un beau voyage. Et on va continuer à en parler. Carole Prévost, au micro d'Isabelle Lebrun. Carole qui organise donc des séjours en Grèce. Vous allez continuer, mesdames, à nous raconter tout cela avant 11h. La Grèce qui, évidemment, on y pense, et malheureusement en ce moment, est également victime des incendies. Voici, tiens, justement, dans la chanson française, une des toutes premières chansons écolo. C'était au début des années 70. Le chasseur. Michel Delpech.

0: bienvenue chez vous. Ici Normandie, c'était Delpech, le chasseur. Et dans quelques secondes, comme un boomerang, Dao et Dani. Et puis, l'astuce du jour, l'astuce de ma mama. Des craies pour absorber l'humidité.
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0: Boomerang, c'était Étienne Dao et Dany.
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0: Avec Pierre Nus, on redécouvre cet été les astuces de ma mama quand les meilleurs conseils viennent des souvenirs de famille et des recettes de nos grands-mères. C'est bientôt le retour de l'automne et de l'humidité, Pierre.
3: Eh oui, pas forcément besoin d'attendre l'automne. Même en été, il peut faire humide chez vous. Une petite pièce, un placard, peut-être que vos vêtements sentent un peu le chien mouillé, que vous avez de la moisissure dans certains coins. J'ai demandé à ma mamama si elle avait un truc, une astuce de grand-mère contre ça, et elle m'a sorti un paquet de craies. Oui, des craies d'écolier, toutes blanches, parce que les colorées sont plus chères et que ça fonctionne pas mieux. Hein. La craie, elle absorbe très bien l'humidité. Elle peut stopper la moisissure et les odeurs de renfermés. Ma mama m'a donné l'explication technique. Vous savez, elle a fait des études. Hein. La craie est un matériau hygroscopique. Oui, ça veut dire que ça attire l'humidité qui est utilisée comme un dessiquant. Et comme absorbeur d'humidité, pour qu'il soit efficace, doit être conservé dans un récipient modérément fermé. Voilà, vous ne le fermez pas hermétiquement, quoi. Vous placez quelques morceaux de craie dans un sac plastique ouvert, vous le suspendez dans un placard, à l'intérieur d'une armoire, à côté du panier à linge ou dans un sous-sol qui a un peu moisi. Au bout de quelques temps, vous verrez une petite différence, hein, un peu de frais, avec de l'humidité qui va se concentrer dans le sac plastique, qu'il faudra changer. Il faut par contre aussi bien penser à remplacer les morceaux de craie tous les mois, voire plus, en fonction de l'humidité. S'il y a trop d'humidité par contre, vous ne couperez pas à l'achat d'un vrai déshumidificateur. Ça, c'est vraiment juste pour dépanner, mais quand même, merci ma mama.
0: Mais merci beaucoup ma mama pour tous ces conseils tout au long de cet été sur votre radio. Ici Normandie, 10h24, musique avec tout de suite une déclaration d'amour à nos régions, nos trésors et notre langue, la langue de chez nous.

0: La langue de chez nous, c'était Yves Duteil.
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0: 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Dans le jardin aux abords du château, deux formules pour déjeuner sur place, des exposants et des visiteurs qui le souhaitent et qui sont invités à venir costumer. 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Les balles également pour leur convivialité, les musiques du monde et des temps pour la découverte et le voyage. Et puis également le jazz, le rap, la chanson, le swing, le mélange des genres comme toujours. 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
0: Who's that girl? Madonna. Et puis juste après, la suite de notre séjour en Grèce.

0: Who's That Girls? C'était Madonna.
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0: Si un séjour en Grèce vous tente, Carole Prévost peut nous aider à organiser notre voyage. Carole a créé la maison Philae à Bois-Guillaume près de Rouen. Elle a vécu en Grèce, elle connaît par cœur le pays et on la retrouve au micro d'Isabelle Lebrun.
3: Est-ce que c'est cher comme destination, la Grèce?
4: Alors, la Grèce n'est plus bon marché comme avant, comme elle l'a pu l'être au moment du drachme, quand c'était l'autre monnaie avant l'euro.
3: Après, forcément, ça évolue encore une fois en fonction des saisons.
4: Voilà, ça va dépendre de votre hébergement, en fait. Vous pouvez très bien trouver un petit hôtel, très très bien, tout simple, pas cher du tout, comme vous pouvez être hébergé dans un hôtel de luxe. On a un panel très très large d'hébergement qui répond à chacun, en fait, à chaque demande. Chaque voyageur est différent, chaque demande aussi. Ce sera jamais le même budget pour un billet d'avion en haute saison par personne aller-retour. Je dirais qu'il faut compter entre 300 et 350 euros aller-retour. À cela, vous pouvez ajouter l'hébergement, effectivement, s'il y a des combinés inter-îles dans les Cyclades, donc les ferries, qui s'ajoutent à cela, la location de voiture. Ça dépend de ce que vous recherchez, en fait.
3: Vous citiez la location de voiture. On roule bien, les routes sont bonnes.
4: Oui, les routes sont bonnes. Les routes sont très très bonnes, même dans les petites îles, honnêtement. Parfois, les routes peuvent être étroites, mais ça circule quand même bien. Là, je reviens de Syros. Les routes étaient étroites.
3: C'est une petite île?
4: C'est une toute petite île qui fait 15 km de long sur 15 km de large. Il n'y avait pas de nid de poule, on avançait bien, on roule bien.
3: On est bien accueillis en Grèce.
4: On est très très bien accueillis, on peut vous amener le verre de raki très facilement, le petit dessert à la fin du repas qui vous est offert. Il y a une hospitalité incroyable, en fait, de la part des Grecs envers les voyageurs qui ont l'art de vous accueillir. Ils aiment vraiment, c'est en eux, et sans jamais se forcer, en fait.
3: Si vous aviez un coin coup de cœur à nous donner envie de découvrir.
4: Moi, ma Grèce de cœur, ça reste la Crète. Voilà, c'est la Crète, c'est un peu la maison. Pour moi, ma deuxième maison, je dirais que j'ai deux coups de cœur, deux îles qui m'ont profondément marqué dans les Cyclades, c'est Tinos et Naxos. On en parle peu, et pourtant, elles sont incroyablement belles. Si je parle de Tinos, par exemple, vous avez plus de 60 villages dans l'île, des petits villages tout blancs, très fleuris, avec toujours ce dédale de ruelles un peu partout. Énormément de dômes bleus. Chaque village a quasiment son dôme. Donc vous avez
3: c'est
4: des
3: la
4: dômes.
3: Carte postale.
4: C'est la carte postale.
3: Elle connaît la Grèce par cœur. Faites-lui confiance pour organiser un prochain séjour et pas forcément qu'en été. Maison-philae.com. philae.com. Et vous êtes installé sur Bois-Guillaume dans la métropole rouennaise. On prolonge les vacances comme ça avec vous, Carole. Merci d'être passée nous voir.
4: Merci à vous.
0: Voilà pour ce petit séjour en Grèce, ou grand séjour d'ailleurs. Alors on a eu chaud en Grèce, on aura très froid dans une dizaine de minutes puisque Sylvain Geffroy a testé pour nous la cryothérapie. Peut-être connaissez-vous cette pratique qui peut nous faire du bien grâce au froid. Et puis du soleil, celui de la Grèce, celui qui nous manque un peu aujourd'hui sur les deux départements de la région Normandie. Et puis celui chanté dans la nuit par Gérard Blanc. Belle fin de matinée.

0: Du soleil dans la nuit, Gérard Blanc. Et dans quelques secondes, nous entonnerons le chant des cygnes avec le groupe Indochine.
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0: Le chant des cygnes, c'était Indochine.
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0: Et il est 11h15, on en a testé des choses durant cette saison passée et on s'est beaucoup amusé, hein, je peux vous le dire. Toute l'équipe de votre radio ici Normandie, des restaurants, des salles de jeux, des salles de sport, des escape games, des cuisines différentes, des cuisines traditionnelles et même une séance de cryothérapie, et c'est Sylvain Geffroy qui s'y est collé.
2: Hey, salut les amis, bienvenue à Mont-Saint-Aignan. Je vais tester la cryothérapie dans le centre Cryo Santé Sport. Alexandre m'attend. Bonjour Alexandre.
3: Bonjour Sylvain.
2: Cryothérapie, c'est comme ça qu'on dit ?
3: La cryothérapie corps entier. À la base, elle est faite pour les pathologies inflammatoires. Rhumatismale, spondylarthrite.
2: Donc là, il faut que je remplisse un...
3: consentement patient pour voir si l'état de santé est prêt à subir de la cryothérapie.
2: Si je suis patient, vous êtes médecin ?
3: Non, moi je suis pas médecin, je suis chercheur en sciences du sport à la base. Et je me suis associé avec deux kinésithérapeutes qui travaillent avec moi.
2: Je me mets moi déjà au travail et je vais remplir le petit questionnaire. Ok, c'est rempli.
4: Il n'y a plus qu'à aller s'habiller.
2: Enfin, se déshabiller ou s'habiller ?
3: S'habiller en tenue cryothérapie corps entier. Un bonnet chaud, des gants chauds, des chaussettes chaudes, un short et un petit masque.
4: On va s'asseoir déjà ?
3: On se détend et on va prendre l'attention. Indispensable. Au-dessus de 15-16, on ne fait pas de cryothérapie corps entier. Donc là, on est bon.
2: Donc c'est la salle qui soit en face de moi.
3: On a deux sas. 3 minutes dans la cabine. Première étape, c'est rentrer dans la salle à moins 60 et on va rester 30 secondes. Une fois que les 30 secondes sont écoulées, on va passer dans la salle de thérapie à moins 110. Un froid sec, pas de déplacement d'air, donc un froid qui est largement tolérable. Bien entendu, on a le droit de sortir. On
4: prend la température de la peau.
3: Et on est à 32 degrés, c'est une température normale.
4: Et on peut y aller.
2: Allez, c'est parti. Je rentre dans la salle à moins 60. Wow ! Ah ouais, effectivement, là. Ah, vous entendez la musique, c'est sympa, hein. Ça saisit, hein, pour tout vous dire. Hein. C'est très étrange. Je n'ose pas bouger. Et Alexandre qui me fait signe. Et là, j'ouvre une porte de frigo et je rentre dans la salle à moins 110 degrés. Oh là là ! Comment il dit Jamel dans le film ?
5: C'est pas possible. Il fait au moins 8000.
2: Waouh ! Une minute, c'est supportable pour l'instant. Sans que ça vous enveloppe littéralement. C'est comme quand on se baigne dans la Manche.
6: Mais dites donc !
2: Ça fait 2 minutes. Et là, ça commence à piquer la peau, en fait. Vous entendez le bruit ? Ce sont mes gants qui commencent à geler. 3 minutes. Je vais pouvoir ressortir de la salle à 110 degrés. Et je reviens parmi les vivants. Ah ouais, il y a une...
4: Température 19, très bien. Là, l'organisme a très bien répondu au froid. Sur les prochaines séances, on pourra rester plus longtemps. Le froid, une de ses actions principales, c'est de chanter la relation entre le cerveau et les sites de douleur. La seconde, vasoconstriction, puis vasodilatation.
2: Donc
4: et
2: le sang circule plus vite.
4: Exactement. Alors, il ne circule pas plus vite, il circule un peu plus fort et un peu plus loin. Une réoxygénation des tissus à l'ouverture des vaisseaux sanguins. Troisième action, vous allez produire des hormones anti-inflammatoires, des hormones anti-douleurs. Vous allez produire du collagène, raffermissement de la peau, etc., etc. Si on a une pathologie rhumatismale, inflammatoire, en effet, il faut aller voir son médecin pour pouvoir travailler ensemble sur une cure. Après, je prépare le marathon de Paris. Et ben là, on vient faire 2, 3, 4 séances de cryothérapie pour bien rebooster avant le marathon. C'est 30 euros la séance. Je vous invite à aller voir le site internet.
2: Merci. Merci Alexandre, c'était top.
4: Merci Sylvain.
2: Et voilà, Sylvain Geffroy a testé la cryothérapie. Test réussi, je mets 5 sur 5. Allez, en route.
0: Ouais, même si c'était chaud apparemment. Nous avons testé la cryothérapie. C'était l'un des nombreux épisodes de J'ai testé que vous avez écouté tout au long de la saison sur votre radio ici, Normandie. The Locomotion, un grand classique repris par Kylie Minogue. C'est tout de suite et puis juste après, c'est tendance avec une fâcheuse tendance, hein, autour de nos animaux sur les réseaux sociaux.

0: The Locomotion, un tube des années 60 qui a été repris en français, notamment par Sylvie Vartan, et puis qui a été repris ensuite dans les années 80 par Kylie Minogue. Il est 10h52.
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0: Chaque jour, Muriel Jordan s'arrête sur un phénomène de société. Ce matin, on s'intéresse à une tendance inquiétante, celle d'afficher son animal sauvage sur les réseaux sociaux.
2: Oui, vous avez peut-être vu passer ces vidéos de gens qui s'affichent aux côtés d'un raton laveur, d'un renard, d'un bébé tigre, comme s'il s'agissait d'un animal de compagnie. Là, vous avez par exemple une jeune femme, suivie par presque 1 million d'abonnés, qui possède un serval, un grand chat sauvage d'Afrique. Alors on la voit jouer avec lui, le caresser, partager un repas, alors que l'animal est 100% carnivore. Là, vous avez un homme en Amérique du Sud qui rigole en regardant son jaguar faire la sieste à côté de son petit chien qui lui mordit l'oreille pour jouer.
3: So Juniper is obsessed with coffee.
2: Ah, et puis ici, vous avez le renard Juniper qui vit avec sa maîtresse. Et là, c'est Pumpkin, le raton laveur, qui joue à cache-cache avec sa maîtresse sous les yeux amusés de 3,7 millions d'abonnés. Il y a aussi des vidéos beaucoup plus problématiques hein, où l'on voit par exemple des hommes, des combattants faire du tir à la corde avec des tigres ou d'autres monter sur des autruches qui sont totalement apeurées. Le hic, c'est que ces animaux ne sont pas des animaux domestiques. Ils ne chercheront jamais à se faire caresser. Ce ne sont pas des peluches et ce mode de vie ne leur est absolument pas adapté.
0: Oui, c'est clair. Et alors, ces contenus sont tellement tendance que le collectif SMAC, qui dénonce la maltraitance envers les animaux, met en garde les internautes qui les regardent.
2: Oui, dans un rapport, ils alertent sur ces contenus qui misent sur la mignonnerie. Les vidéos sur Instagram ou TikTok ne montrent que des moments amusants et derrière ce côté mignon, il y a des animaux sauvages totalement retirés de leur environnement physique et social. Et cette tendance participe à un cercle vicieux en nous faisant croire que les animaux sauvages sont un peu comme des animaux de compagnie. Que les éduquer, c'est pas si compliqué que ça. Et ben, ça augmente la demande pour ces animaux exotiques. Donc, ça encourage le trafic d'animaux sauvages, le braconnage, sachant que le trafic d'espèces sauvages est numéro 3 dans le monde, après la drogue et les armes.
4: On va pas tes copains ? Va les voir, allez voir.
2: Là, voyez, vous avez Kiki, un chimpanzé domestique, une star sur Internet. Plus de 20 millions de vues pour ses vidéos. Plusieurs collectifs, en France comme à l'étranger, nous mettent en garde et nous dissuadent de liker ses vidéos. Anaïs Théron, fondatrice de l'association Réseau Sauvage, s'est exprimée à ce sujet sur BFM TV.
5: Les influenceurs ont tout intérêt à développer ce type de contenu parce que l'algorithme les booste, ce qui fait beaucoup plus de vues, beaucoup plus de commentaires, beaucoup plus de likes. Et souvent, ces personnes n'ont aucune idée que leurs likes, leurs commentaires, leurs partages participent au crime organisé.
2: Bref, les animaux sauvages sur les réseaux sociaux, c'est une tendance dont on se passerait bien face à ce fléau. Les associations ont bien raison de montrer les crocs.
0: Oui, c'est clair. Merci beaucoup Muriel Jordan. Et l'important, hein, on le rappelle, c'est de ne pas les liker ces vidéos, de ne pas les partager non plus. Merci Muriel pour ces tendances. Merci pour toutes ces tendances.

0: partager avec nous durant cet été. Dans 5 minutes, ce sera toute l'actu locale de ce vendredi sur votre radio ici Normandie. Et puis auparavant, on va faire quelques bulles avec Laurent Voulzy.
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0: Star, Laurent Voulzy, si vous rêviez de gagner la côte de bœuf, cette fameuse côte de bœuf dont on vous a fait saliver durant tout l'été, d'une valeur de 65 € offerte par la Fédération des Bouchers de Normandie, bah c'est le moment ou jamais de nous appeler. 02 35 07 66 66, c'est le dernier Boujou on joue blind test de l'été de cette saison. On vous attend, donc 02 35 07 66 66. Nous jouerons après les infos.
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0: Et merci d'être avec nous. Très belle fin de matinée, il est 11h. L'actu locale avec Lucas Nitsch. Bonjour Lucas.
2: Bonjour.
0: Un appel à témoins lancé au Havre.
2: Après la mort d'une femme âgée mardi après-midi vers 16h, rue Augustin Normand, percutée par une camionnette puis transportée à l'hôpital à Montivilliers, elle décédait quelques heures plus tard. Pour faire toute la lumière sur ce drame, la police lance donc un appel à témoins. Si vous avez assisté à cet accident, vous pouvez contacter le 02 32 74 39 76. Tous les détails sur ici.fr. Un maire en colère après la découverte mardi en fin d'après-midi d'un amas de détritus, des chaises, des sacs poubelles et des cartons retrouvés en bordure de la forêt de Roumard. Le maire de Saint-Pierre-de-Manneville, près de Rouen, s'est emporté dans une vidéo publiée sur ses réseaux sociaux contre ce dépôt sauvage. Une procédure est ouverte par la gendarmerie de Duclair pour retrouver le ou les auteurs des faits. Il risque jusqu'à 1 500 € d'amende. Dans la métropole rouennaise, à Biorel, la mairie expérimente à partir de ce soir et jusqu'à dimanche l'extension des horaires de sa police municipale. Elle explique sur ses réseaux sociaux vouloir lutter contre des hurlements au pied des logements, des barbecues et l'utilisation d'engins pyrotechniques jusqu'à parfois 5h du matin selon la municipalité. C'est ce qu'on appelle un retour de boomerang dans l'Eure. Un homme se fait voler son quad avant-hier, mais ne se laisse pas faire pour autant. Il se rend sur eBay et découvre une annonce avec le même engin, le sien. Il contacte l'annonceur, se rend sur place avec des policiers de la brigade anticriminalité, la BAC, et finit par récupérer son quad. On vous raconte cette histoire peu commune sur ici.fr. En rugby, reprise du championnat ce soir, le RNR se déplace en région parisienne à Suresnes. Première journée de cette nouvelle saison en national pour les Rouennais, avec des changements dans les effectifs et à la présidence du club. Les matchs amicaux de pré-saison ont été de plutôt bon augure, avec 2 victoires et 1 défaite. Les Rouennais contre Suresnes, le coup d'envoi c'est à 19h30. Enfin, sur la glace en hockey, c'est à 20h15 que le match débutera. Dernier match amical avant la reprise de la saison. Les Dragons affronteront ce soir Lausanne, après avoir perdu les 2 premiers matchs amicaux contre Ajoie et Fribourg.
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2: Une météo un peu instable pour ce vendredi.
0: Nuageuse et pluvieuse surtout, Lucas, puisque la Seine-Maritime en ce moment même est très arrosée. Des averses orageuses sur notre littoral dès 12h tout à l'heure. Les pluies se déplacent ce matin du littoral vers les terres. L'heure pour l'instant est épargnée, mais sera concernée également cet après-midi. Nuages nombreux, averses orageuses donc pour cet après-midi. 25 mm, c'est le cumul maximum de pluie attendu dans l'intérieur du pays de Caux. 15 mm sur le Roumois. À 17h, vous aurez 18 à Dieppe, 19 au Havre, à 20 degrés à Rouen et 21 à Évreux. Au réveil, demain matin, 7 à 14 degrés. Et puis le week-end sera plutôt sympa avec des nuages et de faibles pluies demain matin. Mais le soleil qui fait de belles apparitions l'après-midi, 19 à 22. Et puis dimanche, une belle journée avec un soleil largement présent et des températures en hausse de 21 à 25 degrés.
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0: Allez, c'est parti. On va éviter le Larsen, on n'aime pas ça du tout en radio, le Larsen, on s'en méfie. Hein. Mais quand c'est Zazie qui chante Larsen, là, on se fait plaisir et on en profite. Très belle fin de matinée et bon début de week-end peut-être pour vous. Ici Normandie, il est 11h04.

0: Zazie Larsen.
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0: Bah oui, je vous disais tout à l'heure, c'est le dernier blind test de l'été. Pas du tout, il y en a encore ce week-end. Ça me permet de faire un gros bisou à mon ami Serge Baïvet, qui les animera et qui jouera avec vous. Blind test de l'été, ça continue donc ce week-end. Alors, vous connaissez sûrement le principe, hein. Un blind test pour 5 candidats ce matin. Il faut reconnaître un maximum d'interprètes et à la clé, une côte de bœuf de 65 euros offerte par la Fédération des Bouchers de Normandie.
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0: À Marom, on est chez Olivier. Bonjour Olivier.
4: Bonjour.
0: Avec un jardin bien arrosé et une pluie bienvenue,
4: oui.
0: Hein.
4: Oui.
0: Ouais. Alors vous, la côte de bœuf, vous l'aimez comment?
4: Saignante.
0: Très saignante. Et l'accompagnement, ouais. Monsieur, l'accompagnement?
4: Avec une petite sauce roquefort, tout ça.
0: Ah ouais, sauce roquefort, c'est pas mal. Moi, j'adore aussi la sauce roquefort.
4: Ouais.
0: Olivier, voici votre blind test. Vous nous donnez le nom des artistes bien distinctement. Et puis, vous allez jouer avec des chansons qui comportent dans leur titre le mot nuit au féminin, au singulier ou au pluriel. Le mot nuit. Olivier, c'est parti.

0: Non, nuit et neige. Oui, good.
1: Bon, là, on est resté dans la nuit, Olivier, hein, pour le coup. Hein.
0: Ah bah oui, ah bah oui. Alors, là, savais les artistes, mais ça m'a revenu pas.
1: Ça revenait pas, mais oui, ça arrive. Alors, je le sais, je comprends, Olivier.
0: Ah ouais.
1: Alors, une nuit sur son épaule, ça, c'était Véronique Sanson.
0: Ah, oui.
1: Calogero, volé de nuit. Ouais. Johnny Hallyday, retient la nuit.
0: Ah, oh, puis c'est mon idole, Johnny.
1: Ben alors, et puis il me loupe Johnny en plus. Ouais. Les avions, Nuit sauvage, et Laurent Voulzy, c'est pas Gold, hein, c'est Laurent Voulzy, les nuits sans Kim Wilde.
0: Bah, d'accord.
1: Bon, bah, une belle tête à Toto, hein.
0: Ouais, oui. Bon, puis bonne chance aux candidats.
1: La sauce Roquefort, vous pouvez la garder pour autre chose que la côte de bœuf, du coup. Hein.
0: Oui, c'est ça.
1: Allez, salut Olivier, bon week-end.
0: Merci, vous aussi. Au revoir.

0: Imagination que nous écoutons ensemble. Bougeons, joue le blind test de l'été. C'est avec vous, c'est cadeau, c'est côte de bœuf, c'est jusqu'à midi.
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0: Et je suis avec Christine. Bonjour Christine.
3: Oui, bonjour.
0: Vous habitez Montivilliers?
3: Oui, exactement.
0: Et j'ai regardé le radar plus, là, il y a eu pas mal d'averses là, sur Montivilliers. Hein.
3: Oui, il a beaucoup plu, oui. Ah, cette nuit aussi, oui.
0: Alors, beaucoup plus cette nuit, beaucoup plus ce matin. Là, le littoral, le Havre, tout le pays, tout le secteur du Havre est très, très touché par ces averses pour ce vendredi matin. Et alors, du coup, vous allez quand même aller vous balader cet après-midi?
3: Ouais, ça n'empêche pas. On va mettre le capuchon, le parapluie, et puis voilà, on va aller se balader.
0: Et vous allez à Honfleur.
3: Exactement, ouais.
0: Pourquoi Honfleur? Parce que vous aimez bien?
3: Parce que j'aime bien, et puis je pense qu'on va aller faire aussi quelques petits achats.
0: D'accord. Eh bien Christine, avant tout cela, je vous propose votre blind test. Vous nous donnez le nom des interprètes, vous parlez bien distinctement.
3: Oui.
0: Et les chansons que vous allez entendre sont des chansons que nous écoutions le 21 août en 1988. C'est parti, Christine.
3: Ok. Vanessa Paradis.

0: Oui, Folie.
1: Ah oui, mais ça, c'est le titre. On fait l'interprète. Ah ah. Mais alors, dites...
0: Début soirée.
1: Oui, mais c'est trop tard.
0: Début soirée. Oh.
1: Elle doit se dire, il est vache. Oui, mais non, je peux pas. Alors, mais en revanche, vous avez été brillante, hein, vraiment. Christine, ouais. Vanessa Paradis, Étienne Dao, Johnny Clegg, George Michael, c'est revenu.
0: Ouais.
1: Et puis début de soirée, malheureusement, c'est dommage. Mais ça fait 4 points, donc vous avez toutes vos chances, si je puis dire.
0: Ah, écoutez, on va attendre la fin de la matinée.
1: Attendons la fin de matinée. Et je vous embrasse, je vous dis peut-être à tout à l'heure, Christine.
0: Merci, d'accord, merci. À bientôt. Vous me rappelez ?
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1: Voici Marine qui chante Escroc. Merci d'être avec nous. Ici Normandie.

0: Escroc, c'était Marine. On sera Belle-Ménil dans un instant et nous serons chez Nathalie Boujou. On joue, c'est le blind test de l'été.
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0: Nathalie, bonjour.
9: Bonjour.
0: Vous habitez Belle-Ménil.
9: C'est ça, Belle-Ménil, oui.
0: Vous avez passé de bonnes vacances, vous, Nathalie ?
9: Oui, ça fait du bien. Un petit peu de repos, ça fait du bien.
0: Ouais, parce que je crois que c'est les derniers jours, là. Vous reprenez la semaine prochaine.
9: Lundi, oui, c'est ça, oui. D'accord, c'est encore le week-end, et puis lundi, on reprend le travail.
0: Et vous aurez de nouveau les enfants, puisque vous êtes assistante maternelle.
9: C'est ça.
0: Nathalie, on va jouer ensemble, vous allez écouter votre blind test, vous donnez le nom. Alors, c'est un blind test un peu particulier parce que c'est un blind test de BO de film. C'est donc le titre du film que vous nous donnerez, d'accord ?
9: Bon, on va essayer, d'accord.
0: Ok, vous nous donnez le titre du film bien distinctement. Nathalie, c'est parti.
9: C'est

0: Alors, c'est pas Grease, mais en revanche, il y avait Travolta.
1: Ouais, c'est ça, ouais.
0: Ouais, il y a une scène mythique, ils sont en train de danser un rock. La chorégraphie de Travolta est entrée dans la légende, comme celle d'ailleurs de Grease. Alors, non, c'était Pulp Fiction.
1: Ah, ouais,
0: ouais.
1: Non, mais je savais qu'il y avait John Travolta, mais non, c'est ça.
0: Vous aviez pas le titre.
1: Je suis presque sûr que c'était pas ça, mais bon, j'ai tenté.
0: Mais vous avez bien fait, il faut tenter. Hein. En revanche, vous avez Titanic, vous avez Toy Story, vous avez Bodyguard, bravo, ouais. Et vous avez loupé Roméo et Juliette.
1: Oh mince, Roméo et Juliette, bon, c'est pas grave.
0: Je vous donne 3 points. Vous avez réalisé 3 points. Je vous souhaite une bonne reprise la semaine prochaine. Merci d'avoir joué avec nous. Et à Merci. Très bientôt, Nathalie.
1: Merci bien. Au revoir.
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0: Et un classique d'Elton John tout de suite. C'est rien que pour vous sur votre radio. Ici Normandie. Et c'est Nikita.

0: Nikita, c'était Elton John.
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0: On est avec Jean-Marc, Saint-Pierre-en-Port. Bonjour Jean-Marc.
2: Bonjour.
0: Maître nageur sauveteur, à mon avis, vous ne verrez pas beaucoup de monde aujourd'hui.
2: Effectivement, aujourd'hui, assez couvert quand même sur Saint-Pierre-en-Port, et je pense un peu partout, avec des petites averses de temps en temps. Donc oui, effectivement, on ne va pas avoir beaucoup de monde aujourd'hui.
0: Non, vous allez... Mais vous continuez à surveiller, j'imagine.
2: Tout à fait, en permanence, on est là tous les jours.
0: Est-ce que vous avez passé un bel été ?
2: Exceptionnel cet été, on a eu de la chance, oui.
0: Ouais, c'est vrai que c'est ce que l'on entend partout. On a vraiment eu un été exceptionnel, et notamment sur les plages de Normandie, on s'en est rendu compte, il y avait du soleil, il y avait du monde, c'était un été beaucoup plus chaud que les précédents.
2: Tout à fait.
0: En tout cas, Jean-Marc, merci de ce petit clin d'œil, du coup pluvieux. À Saint-Pierre-en-Port, je vous souhaite une belle journée et vous saluez tous vos collègues.
2: Ben, merci également. Bonne journée.
0: Du monde sur les routes, évidemment, ce vendredi. Il y a un chassé-croisé, il y a dans le sens des retours, beaucoup de monde attendu aujourd'hui, et il faut rester vigilant parce que les fortes pluies, notamment en Seine-Maritime, rendent les conditions de circulation parfois très difficiles. On a un accident sur l'A150 à hauteur de Bouville, au kilomètre 18, donc dans le sens nord-sud, A150. On a à hauteur de Bouville, donc voilà, on m'annonce donc deux véhicules accidentés sur cette A150. Faut rester très prudent. Accident sur l'A28 également, dans le sens Rouen-Abbeville, au kilomètre 47. Un seul véhicule est impliqué. On est à Fesques. L'accident s'est produit sur une voie hors de circulation, donc sur l'accotement. Soyez prudents aujourd'hui encore avec les pluies sur nos routes. On écoute les frérots de la Vega et on reprend notre blind test de l'été.
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0: Les frérots de la Vega, le chant des sirènes.
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0: On est à Beuzevillette. On est chez Marie-Thérèse. Bonjour Marie-Thérèse.
3: Bonjour.
0: Et on est dans la cuisine.
3: Et on est dans la cuisine.
0: Et ça sent très très très bon.
3: Ah oui, préparation de gâteau.
0: Lequel?
3: Il fait mauvais, il faut faire de la cuisine.
0: Oui, vous avez bien raison. Alors quel gâteau?
3: Gâteau pêche.
0: Ah bien.
3: Oui. Gâteau tout simple qui est très bon.
0: Voilà, c'est un gâteau qui se présente comment, un gâteau de pêche? C'est comme une brioche,
3: avec des pêches. Avec des pêches.
0: Oui, ça j'imagine. Mais
3: une base de gâteau normal avec des pêches dedans.
0: Ok, la base classique.
3: La base classique.
0: Très bien. Vous savez, Marie-Thérèse, que je suis nulle en cuisine.
3: Ah bah, faut prendre des bouquins. Ou faut prendre Internet.
0: Et une bonne appli.
3: Et une bonne appli, oui, mais, si ça ira bien.
0: Oui, mais ça m'arrive, hein.
3: Ça oui, m'arrive. Mais on réussit pas toujours au premier coup, hein.
0: Non, bien sûr, bien sûr. Mais bon, on va tester votre blind test.
3: Oui, on va essayer, hein.
0: Faut essayer de faire quatre. Et puis, vous nous donnez bien les noms des interprètes. On va jouer avec les titres que l'on écoutait le 21 août 1978.
3: Oh là là, c'est loin.
0: C'est loin, hein. Oui, mais il y avait du tube. Allez, c'est parti.

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0: Alors, Marie-Thérèse, vous m'avez loupé à bas ?
1: Oui, mais c'est pas revenu à bas, il était parti.
0: Ah mince, à bas était parti ?
1: Oui, mais c'est pas revenu.
0: Ah mince. Bonnie Tyler, tout bon. Michel Sardou, tout bon. Et alors l'autre, pardon, en quatrième, c'était Umberto Tozzi.
1: Ah ouais, j'ai dit Romina Power.
0: Ouais, Romina Power qui chante avec Albano. Et puis en Johnny Hallyday en 5, ouais. Ça nous
1: Et
0: fait...
1: Et à base, c'est parvenu.
0: Ah bah ça c'est dingue ça.
1: Mais c'est pas grave.
0: Mais non Marie-Thérèse, le gâteau sera réussi, j'en suis sûr.
1: Oh oui, c'est même sûr et certain.
0: Mais voilà, vous avez bien raison. C'était très très sympa de jouer avec vous. Je vous dis à très bientôt Marie-Thérèse.
1: Merci, au revoir.
0: Au revoir. 3 points pour Marie-Thérèse. Combien pour notre prochain candidat ou candidate? Et puis qu'allons-nous écouter? La vie par procuration de Jean-Jacques Goldman. C'est dans quelques secondes.
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0: Ici Normandie, et il est déjà midi moins quart.
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0: Hervé est avec nous, il habite le manoir. Hervé qui est chauffeur, qui est sur la route. Ça va, ça se passe bien Hervé?
3: Parfait.
0: Conditions un peu difficiles, non, avec la pluie ce matin?
3: Non, c'est ok.
0: Enfin, je sais pas sur quel secteur vous êtes en ce moment même.
3: Non, moi je suis essentiellement sur Évreux. Et Évreux, on
0: n'avait
3: rien ce matin.
0: Ah non, Évreux, il n'y avait rien, c'est ce qu'on signalait tout à l'heure. On avait en effet le radar pluie et on se rendait compte que dans le secteur d'Évreux, et une bonne partie de l'heure, il n'y avait pas de pluie. Mais en revanche, la Seine-Maritime a été très très arrosée. Eh ben, je suis très heureux de jouer avec vous, Hervé. Vous jouez pour une côte de bœuf d'une valeur de 65 euros offerte par la Fédération des Bouchers de Normandie. Voici votre blind test. Vous donnez bien le nom des interprètes très distinctement. Votre blind test sera rock'n'roll avec uniquement des intros. Ok.
3: Ouais.
0: Uniquement des intros.
3: Okay.
0: Allez, on y va.

0: Téléphone. Téléphone.
1: Non, vous m'avez dit quoi?
0: C'est John and Roses.
1: Non, non, non.
0: Non.
1: Non, c'est Nirvana.
0: Ah, Nirvana, bien sûr.
1: Eh ouais. Et dommage pour le premier parce que c'était Modern Love, David Bowie.
0: Ouais, mais le premier. Ah ouais, aussi.
1: Et c'est rigolo parce que vous m'avez dit Footloose. C'est vrai que dans la BO de Footloose, on a une intro qui est un peu la même.
0: C'est ça.
1: Voilà. Alors, je peux comprendre hein, la petite.
0: Non, téléphone, c'est pas évident parce qu'on n'a pas le son comme sur la radio. Quoi.
1: Bien sûr. Les Stones, bravo. Prince, bravo. Téléphone, bravo. Ça fait 3 points. 3 points. C'est pas mal, mais c'est pas suffisant pour rattraper Christine à Montivilliers, à qui nous allons passer un petit coup de fil dans un instant. Je vous souhaite bonne route et profitez bien du week-end, Hervé.
0: Merci beaucoup, Richard. Bon courage à vous.
1: À bientôt.
0: À bientôt.
1: Et voici sur votre radio ici, Shakira et Burn Up.

0: Die, c'était Shakira. Ça bouge pas mal ce morceau, hein. Et Burna Boy. Christine, bonjour, rebonjour Christine à Montivilliers.
1: Rebonjour.
0: Alors, il paraît qu'on a gagné.
1: Ouais, ben, je suis contente.
0: Parce qu'on a fait 4 points.
1: Ouais, c'est ça.
0: Eh bien, je suis heureux de vous offrir cette côte de bœuf d'une valeur de 65 euros, offerte plus précisément par la Fédération des Bouchers de Normandie. Vous allez vous régaler.
1: Oui, je pense, oui.
0: Super, Christine. Tiens, je regardais la météo d'Honfleur, puisque vous allez vous balader à Honfleur
1: oui.
0: cet après-midi.
1: C'est mieux.
0: C'est mieux à partir de 15h. Hein.
1: Eh ben, c'est très bien.
0: Ouais,
1: on attendra 15 heures pour sortir.
0: Voilà, là il est là c'est pluie jusqu'à voilà 14h, 14h30 et ensuite ça s'arrange. Vous aurez de beaux rayons de soleil à partir de 15h et plus de pluie.
1: Eh ben, c'est superbe.
0: Alors,
1: belle journée.
0: Voilà, baladez-vous bien, profitez bien, et puis bon appétit et bonne côte de bœuf.
1: Ouais, merci beaucoup. Merci France. Ici Normandie.
0: Ah, c'est parfait. Au revoir, Christine.
1: Au revoir.
0: Bougeons, on joue le blind test de l'été. Ça continue ce week-end avec Serge Baillivet. Et puis, bougeons, on joue. Nouvelle formule. J'aurai le plaisir de vous accompagner lundi après les infos de 11h. De 11h. Voilà. Quand même bien de terminer sa phrase. Rock'n'roll dollar. William Scheller.

0: Un peu de ketchup sur le hamburger. William Scheller, Rock'n'Roll Dollar. Et dans 4 minutes sur votre radio ici Normandie, toute l'actu locale.
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0: Mouloudji sur un mix de bon entendeur. L'amour sur votre radio.
1: 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Et
0: merci d'être avec nous, ici Normandie, il est midi. L'actu local avec Lucas Nitsch. Et Lucas, un dramatique incendie dans l'Eure.
2: À Saint-Sébastien-de-Morsan, près d'Évreux, une maison est partie en fumée hier soir vers 21h. C'est un voisin qui a donné l'alerte. L'occupante de la maison, une femme de 60 ans, est décédée quelques heures plus tard à l'hôpital d'Évreux après un arrêt cardio-respiratoire. À Sotteville-lès-Rouen, en un carambolage et beaucoup de bruit dans la rue de Paris vers 1h du matin cette nuit, lorsqu'un jeune homme de 21 ans, en excès de vitesse, a perdu le contrôle de son véhicule et foncé dans une voiture qui a à son tour percuté une autre voiture. L'accident s'est produit sous les yeux de la police. Contrôlé, le jeune homme avait près de 2 grammes d'alcool dans le sang. Il a été placé en garde à vue.
0: Et tel est pris qui croyait prendre.
2: Histoire insolite dans l'Eure. Un homme se fait voler son quad avant-hier, mais décide d'enquêter par lui-même. Il retrouve l'annonce de son engin sur eBay et décide de contacter l'annonceur en lui faisant croire qu'il souhaitait lui acheter. Mauvaise surprise pour le voleur qui se retrouve avec des policiers de la brigade anticriminalité, la BAC, chez lui. Le propriétaire va pouvoir récupérer son quad. Les détails de cette histoire peu commune sur ici.fr. En quad ou en voiture, ça risque de bouchonner sur la route. Bison futé voit orange aujourd'hui pour l'Eure et la Seine-Maritime. Et ce sera encore pire demain, où ce sera rouge dans le sens des départs comme des retours. Sur le retour des vacances, reposé ou encore très fatigué, et ce n'est peut-être pas juste un coup de mou, mais une fatigue chronique qu'on appelle aussi l'encéphalomyélite myalgique. Au moins 200 000 adultes seraient concernés selon l'assurance maladie qui reconnaît aujourd'hui officiellement cette pathologie. Une première étape très attendue par les patients, Alice Cachaner.
3: Conformément aux recommandations internationales et aux données scientifiques les plus récentes, l'assurance maladie ne relie plus l'encéphalomyélite myalgique à un trouble psychiatrique ou psychologique. C'est une véritable avancée pour les patients qui ont souvent entendu cette phrase en consultation.
4: On entend très souvent le « c'est dans votre tête », non mais il n'y a rien.
3: Pietro Tomé, président de l'AFEMIS, l'association française de l'encéphalomyélite myalgique.
4: Il y a une psychologisation très forte de la maladie et tout serait expliqué par un problème psychologique et il suffirait de faire un peu de sport, un peu d'effort et puis un peu de méditation et ça irait beaucoup mieux. Et ça, c'est vraiment quelque chose dont on souffre de manière assez centrale en France.
3: Il faut dire que beaucoup de médecins se retrouvent démunis face à cette pathologie aux symptômes multiples, explique Chantal Somme, porte-parole de l'association Millions Missing France.
5: Il n'y avait pas que la fatigue, si vous voulez, qui était handicapante. Il y avait aussi tous ces troubles cognitifs, le fait de ne pas pouvoir tenir debout longtemps. Vous imaginez bien, vous faites vos courses, vous asseyez par terre quand vous arrivez à la caisse, parce que vous n'arrivez plus du tout à être debout. La fatigue n'est pas le seul symptôme.
3: Les patients, souvent contraints à des arrêts maladie, espèrent également une reconnaissance administrative de l'encéphalomyélite myalgique comme affection de longue durée.
2: Un reportage d'Alice Cachaner.
0: C'est la rentrée pour le RNR.
2: Les Rouennais se déplacent à Suresnes, c'est en région parisienne ce soir, pour la première journée de National, troisième saison à ce niveau depuis que le club est descendu de Pro D2 en 2024. Avec beaucoup de changements dans les joueurs et une nouvelle présidente. Objectif du club pour cette année, montrer un rugby séduisant et pourquoi pas renouer avec la Pro D2. Yannick Nyanda, le manager du club.
6: On essaie d'avoir un visage qui est attractif. On joue dans un super stade de rugby avec qui on partage le FCR et le QRM. Mais ce stade, quand c'est pour le rugby, pour l'instant, il n'est pas trop plein. Notre premier objectif, c'est de faire venir les gens au stade. Pour faire venir les gens au stade, il faut qu'ils passent un bon moment. On a beaucoup de jeunes joueurs normands qui sont de la région et on leur a déjà donné pas mal de temps de jeu pendant les matchs amicaux. J'espère qu'ils arriveront à gagner leur place pour les matchs de saison régulière. Et après, si on a un jeu attrayant qui nous fait gagner, on espère que ça va faire remplir le stade et refaire une place forte du rugby français. J'ai jamais été trop fan des grandes déclarations où on dit qu'il faut monter et tout ça, parce que en fait, toutes les équipes, tout le monde joue les matchs pour les gagner, tout le monde joue des compétitions pour remonter. En plus, cette année, il n'y a personne qui descend, donc les promus Vannes, Orléans, qui a un énorme budget. Donc du coup, moi, j'ai jamais été trop fan des grands discours. Je suis plus d'avoir des actions qui collent à tout ça. Et voilà, on va essayer de faire parler nos jambes et nos mains, quoi.
2: Il répondait aux questions de Bradley de Souza. Et le coup d'envoi ce soir, c'est à 19h30.
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2: Météo bien pluvieuse en cette fin de semaine.
0: Et oui Lucas, des averses qui nous concernent en Seine-Maritime qui épargnent le département de l'Eure, mais le département de l'Eure verra aussi quelques pluies cet après-midi, des averses qui peuvent devenir orageuses en début de journée, en début d'après-midi. 25 mm cumul maximum attendu, c'est dans le Pays de Caux, 15 mm sur le Roumois, ça s'arrange pour ce week-end. Nuages et belles éclaircies demain et soleil très généreux pour dimanche. Deux accidents sur la 150 dans le sens nord-sud au kilomètre 28. On est à Ectolé-Ban. Et puis un autre accident toujours sur cette A150 au kilomètre 18. On est cette fois à Bouville dans le sens sud-nord. 12h05, on est au taquet.
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9: Bonjour à toutes et à tous. J'espère que vous allez bien en cette fin de semaine. Bon courage si vous êtes sur la route. Bison futé voie rouge sur une très grande partie du sud de la France, dans le sens des retours. Pour vous accompagner donc jusqu'à 13h et peut-être dans les bouchons, voici Valérie Damidot et Eric Bastien et nos super candidats avec des histoires au ski, dans une forêt et même à la cité interdite en Chine. Ça commence juste après Michel Jonas, la boîte de jazz sur votre radio ici.
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0: scène le 16 octobre à Hyères en Essonne et le 24 à Gérardmer. Michel Jonas, la boîte de jazz sur votre radio ici. Place à Valérie Damido et Éric Bastien qui sont maintenant avec Didier, d'ici Picardie, qui nous avoue une drôle de chose lors de son service militaire. J'espère que vous ne l'avez pas croisé. Et Marilyn, d'ici Alsace, qui a une technique bien à elle pour ranger et c'est radical.
1: Nous sommes au taquet avec Didier qui joue avec ici Picardie qui a 4 et Marilyn qui joue avec ici Alsace qui a 7. Alors, notre petit Didier, ah Didier, il lui est arrivé des bobos, il a souvent des petits trucs. Et oui, vers 10 ans, il paraît que t'es parti chercher des cerises dans l'arbre et que t'es tombé, mais t'es tombé pas n'importe où, t'es tombé où ?
2: Je suis tombé dans une grande touffe d'ortie.
1: Aïe, aïe, aïe, aïe, aïe, aïe, et alors ?
2: Je t'ai bien piqué.
1: Oh là là là là là là.
2: Je suis retourné à la maison en courant. Je me suis allongé dans le canapé et j'ai dormi toute l'après-midi.
1: Oh là là là là là là là là là là là là là là.
3: C'est sûr que c'était que des orties. Dormir toute l'après-midi.
2: J'ai peut-être mis du somnifère dans les orties.
3: Ah bah oui, parce que ça pique.
1: C'est horrible les orties, c'est terrible. Alors il parlait que pendant ton service militaire, on t'avait mis au service santé. Alors que tu avais fait des études de mécanique, donc bon, voilà. Et il paraît que tu as fait des piqûres pendant tout ton service, c'est-à-dire ?
2: À chaque arrivée de contingent, il y avait des piqûres obligatoires à faire. Et donc, j'ai fait 200 piqûres à chaque fin de mois. Donc j'en ai fait, je ne sais pas, plus de 1000 pendant tout mon service militaire.
1: Ah bah, t'es devenu médecin, alors adieu la mécanique, hein ?
2: Non, j'ai même pas de brevet de secouriste.
1: Ah bah, c'est quand même étrange qu'ils t'aient mis à faire des piqûres alors que tu faisais de la mécanique, c'est dingue ça.
2: Ah mais ça c'est l'armée hein.
1: Ah bah oui, mais bon quand même, je sais pas trop si j'aurais eu confiance dans un mécanicien pour me faire une piqûre quand même.
2: Ah mais y a personne qui était au courant hein.
1: Alors, mon petit Didier, c'est la question cash, c'est la question qui te permet de gagner 5 points.
2: Oui.
1: Donc, écoute bien, petite ambiance, tout ça. On part en Provence. Alors, écoute bien. Quelle préparation provençale à base d'olive, de capre et d'anchois se tartine souvent à l'apéritif ? Quelle préparation à base d'olive, de capre et d'anchois se tartine à l'apéritif ? Top chrono, 10 secondes.
2: Bah, je pense que c'est la tapenade.
1: Et c'est une bonne réponse. Alors ça vient de Marseille, elle tire son nom du mont provençal Tapenot qui signifie capre. Elle est déclinée en noir ou en vert, mais c'est très très bon hein, la tapenade. Bravo, ça fait 7 pour Didier.
3: Oh, ça donne faim. T'as pas envie d'une petite tapenade, Marilyn ?
4: Oui, si. J'aurais bien aimé la question, surtout.
3: Mais oui, je comprends. Mais... Alors, t'inquiète pas, il y a d'autres questions qui arrivent. Et ta question, je suis sûr.
4: C'est vrai.
3: Oui, non, ça va aller. T'es à combien, là ? T'es à 7 points, Marilyn, Didier ?
1: 7.
3: Ah, on est sur une égalité. Là, Marilyn, va falloir un petit peu se distinguer, on est d'accord. Alors, je voudrais revenir quand même sur ce dossier de la maniaquerie. Parce que on a évoqué ce côté bien rangé, tout ça. Bon, on en a parlé rapidement. Mais je découvre, parce que je vais un petit peu plus loin dans ma fiche, que c'est de pire en pire. Tu nous as pas tout dit, Marilyn. Attends, il paraît que tu vas jusqu'à souvent jeter les affaires des autres.
4: Mais oui,
3: mais ça va pas bien.
1: Mais c'est-à-dire
4: non. Ben, je jette à la poubelle. Hein.
1: Mais pourquoi ?
3: Ben, parce que c'est pas bien rangé.
4: Ben, voilà, je veux ranger et puis surtout les cuillères après des yaourts.
3: Tu jettes les cuillères à la poubelle ?
4: Voilà, avec le yaourt.
1: Ah oui, d'accord.
3: Et les cuillères en argent, c'est tout ça, c'est t'as plus de service, quoi.
4: Trop rapide, voilà.
1: Ah, voilà.
3: Non, mais, c'est-à-dire un papier qui traîne, un papier important, genre en ce moment, tu vois, c'est les impôts.
4: Voilà, voilà aussi, oui. Alors, les enfants, ça va, là.
3: Poubelle.
4: Je suis chez eux. Oh là là.
3: Poubelle.
1: Parce que, excuse-moi, je viens d'entendre une phrase qui m'a interpellée. Tu dis chez eux, c'est-à-dire que tu fais le ménage quand tu es chez tes enfants ?
4: Je sais, mais ils ne veulent pas. La fille, elle ne veut pas.
3: Alors, rappelons qu'Alexandrine a 43 ans, bien sûr, et Benjamin, 34 ans. Enfin, il s'appelle Tanguy, c'est leur deuxième prénom.
1: Mais excuse-moi, c'est normal qu'elle ne veuille pas, parce que si tu lui jettes ses affaires, c'est pas très sympa quand même.
4: Voilà, elle me dit, tu viens, mais tu ne touches à rien.
3: Voilà, j'ai encore un dossier. Là, j'enquête depuis tout à l'heure, je suis comme Doum Doum dans Les Traîtres. Faut avoir la ref. C'est quoi cette histoire de bouchon dévié ?
4: Ah bah alors là, pareil, hein. Pareil, je jette le bouchon d'évier quand je fais la vaisselle. C'est souvent, on fait que acheter des bouchons d'évier.
3: Et pourquoi ?
4: Et puis je l'ouvre. Alors, après, c'est les égouts qui sont bouchés. Voilà, bon. Okay. Les égouts, quoi.
1: J'ai une pensée émue pour Alain, mari de Marilyn.
3: Voilà. Une pensée pour tous les bouchons d'évier aussi.
4: Il est près de moi, il vous entend.
3: Oui, oui, bah salut Alain.
1: On t'embrasse, Alain.
3: Voilà.
4: Bonjour.
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0: Vous écoutez ici Sia, Gimme Love. Valérie Damido et Eric Bastien sont à présent avec Lydia d'ici Loire-Océan. Lydia qui est allée une seule fois au ski et ça sera la dernière. Quant à Florian d'ici Normandie, il partage son amour d'un certain style de film qui ne plaît malheureusement pas vraiment à sa copine.
1: Alors, notre petite Lydia, il paraît qu'un jour, une seule fois dans ta vie, tu as fait du ski. Pour faire, enfin, à la montagne, voir du ski. Parce que ça a été une expérience très dure. Hein. Tu t'es totalement fait tirer par le tire-fesse. T'as pas pu rester debout. Donc, tu t'es fait tirer par le tire-fesse. Et puis, t'as descendu toute une piste noire sur les fesses. Qu'est-ce qui s'est passé ?
2: Bah, j'étais avec ma fille. C'est la première fois qu'on y allait. Donc, j'avais 45 ans. Et j'étais avec ma fille. Elle me fait monter sur un télésiège, du coup, et arrivé en haut, on s'aperçoit que pour redescendre, c'était une piste noire. Donc, moi, j'en avais jamais fait. J'ai dit, je descends sur les fesses.
1: Eh bien, oui, mais tu t'es quand même, du coup, cassé le coccyx parce que t'es tombé sur une plaque de glace.
2: C'est en arrivant au bar, on devait aller boire un chocolat chaud. Il y avait une plaque de glace que j'ai pas vue et je me suis vautrée.
1: Aïe, aïe, aïe.
2: Et j'ai cassé deux bâtons de ski pendant la semaine.
1: Oui, non, donc là, on est sur. T'as jamais refait de ski, en fait.
3: Non, mais faut pas insister.
2: Non, je suis jamais retournée à la neige, non.
1: Ah, mais en même temps.
3: C'est mieux.
1: Bah oui, si quand il va, tu te casses le coccyx et tu pètes les bâtons, c'est pas bien, on n'est pas. Bon. Par contre, t'as adoré la tour de l'enfer de Disney. Ça, tu t'as.
2: Ah ouais.
1: Ah là, tu t'es régalé, là.
2: Ah ouais. Ah ouais. Mes enfants m'ont offert ça c'était mon Noël, là. Donc j'étais avec mon gars et ma fille, tous les trois.
1: Oh.
2: Ils m'ont offert un week-end là-bas, j'avais jamais été, c'était mon rêve d'y aller. J'ai pris mon courage à deux mains, j'ai dit, si tu te ramènes dans 10 ans, tu vas peut-être faire un AVC. Donc là, j'en ai profité, j'ai tout fait tant que j'ai pu. Et je suis rentrée vidée, mais hyper contente, avec des très bons souvenirs. Et j'ai pu voir le spectacle de la Reine des Neiges qui venait juste d'ouvrir.
1: Délivré. Je ne mentirai plus jamais.
3: Ça toute la journée
1: c'est
3: encore.
1: C'est pour. Alors, je sais que c'est la Saint-Éric, mais un auditeur du Poitou, une auditrice du Poitou, nous a appelé pour nous dire vous êtes bien gentil, mais c'est aussi la Saint-Corinne.
3: Non, je ne partage pas, madame.
1: Bonne fête à toutes.
3: Saint-Éric aujourd'hui.
1: Corinne.
3: Bonne fête, Corinne.
1: Bonne fête, Éric. Bonne fête, Corinne.
3: Ouais.
1: Alors, ma petite Lydia, c'est la question à choix multiples. Je vais te poser la question, te proposer des réponses, et puis tu me donneras, après les 10 secondes, ta réponse, ton choix. Et tiens, je t'emmène. Hop. Ah non, c'est Karin Schreil. C'est Karin Schreil. Alors, écoutez bien, aujourd'hui, lundi 18 mai, c'est la Saint-Éric, c'est la Sainte-Corinne, mais c'est aussi le début du tournoi de Roland-Garros. J'embrasse Benoît Paire qui va démarrer le tournoi. Alors, écoute-moi bien, à toi de me dire, alors, vraiment, de quoi est principalement composée la terre battue des courts de tennis ? De sable rouge ? De briques pilées ? De roches volcaniques ou de sueur d'Éric Bastien.
3: Oh, c'est horrible.
1: Alors, de quoi est composée la mythique terre battue ? Sable rouge, briques pilées, roches volcaniques, sueur d'Éric Bastien. Oh, top chrono, 10 secondes.
2: J'aurais bien dit Éric, mais c'est un peu gros. Je vais rester sur la brique pilée.
3: Alors, Éric est gros, j'aime pas trop l'association. Hein.
2: Oui, c'est vrai que j'ai pas le visuel, je m'excuse, je retire.
3: Ouais. Bon,
1: Eh bien oui, c'est de la brique pilée, c'est une fine couche de brique rouge broyée, c'est elle qui donne à tous ces terrains la couleur ocre et les rebonds magnifiques. Ouais. Voilà, allez, ça fait 3 points, tu es à 6.
3: Et qui va faire un jeu 7 et match ? C'est mon Florian, c'est mon petit Gaulois, c'est mon Normand, mais oui, mon Florian qui...
4: Oui.
3: Ouais, alors, on parlait de trucs qui fait un peu peur là, à Disney avec Lydia. Toi, t'aimes bien te faire peur aussi avec des films.
1: Ah.
4: Les films d'horreur, j'adore ça.
1: Ah, moi aussi.
3: Mais alors, Lucie, qui est ta chérie, aime pas trop ça, visiblement.
4: Non, elle aime pas trop ça, non. Elle veut pas trop quand je regarde avec moi. Ouais.
3: C'est quoi tes films préférés, films d'horreur préférés, du coup ?
4: Oh là là, il y en a plein.
3: Hein, écoute celui-ci.
4: Il y a Saw, il y a...
3: Mais celui-là, là. Tu le reconnais, celui-là ?
4: Massacre à la tronçonneuse.
3: Mais oui, il est fort, hein. Bon, pourquoi pas, c'est bien de se faire peur.
1: Moi, j'adore.
3: Mais oui. Tu as quelques défauts aussi. Tu t'emportes assez vite. Tu es un Normand. C'est assez logique.
4: J'aime bien avoir raison, mais j'aime pas avoir tort.
3: Ouais, je comprends.
1: T'aimes bien dire que le Mont-Saint-Michel est normand, mais bon.
3: Oui, bah oui. D'ailleurs, la réalisatrice nous a dit qu'Alain Barrière, qu'on écoutait tout à l'heure, était breton.
1: Eh oui, bien sûr.
3: C'est
1: bah oui.
3: Aujourd'hui. Hein. Tu t'emportes assez vite, je le disais. Tu es joueur, tu es taquin. Et en même temps, si tu étais un animal, tu serais quoi ? Et tout s'explique.
4: Le lion.
3: Eh oui, voilà, c'est ça.
1: Oh là là, mon Dieu, le signe astrologique d'Éric Bastien. Eh
3: bien sûr, ça rugit de plaisir.
4: Et moi aussi, c'est mon signe astrologique d'ailleurs.
1: Oh là là là là là là.
3: Salut
1: là
3: Régis, votre mari aussi qui est lion. Bah bah si, c'est vrai.
1: Oui. Mon mari est lion, oui, c'est vrai.
3: Bah oui, votre mari est lion.
1: Nous ne sommes pas mariés, je vous rappelle.
3: Oui, enfin bon, vous connaissez bien quand même.
1: Oui, 25 ans que je le supporte, qu'est-ce que tu veux faire ?

0: Grès, Mylène Farmer et Jean-Louis Murat. Des idées de sortie et d'activités dans votre région, c'est ce que vous propose votre agenda de l'été dans moins d'une minute, juste avant la musique de Michel Berger sur votre radio ici.
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5: Une belle journée autour du sport et du handicap.
2: Sylvain Geffroy.
5: Et si le sport permettait de changer notre regard sur le handicap ? C'est l'ambition en tout cas de cette journée. Human Sport s'est organisé le 29 août prochain, c'est au Havre. Le sport qui se met au service de l'inclusion, l'association Human Sport, qui organise donc sa journée de sensibilisation ce samedi 28 août au Stade Pelé. L'événement est gratuit, c'est ouvert à tous, il va se dérouler de 13h à 18h. L'objectif, c'est simple, c'est de permettre au grand public de découvrir la réalité du handicap à travers la pratique sportive. Les visiteurs pourront s'initier au cécifoot, au basket fauteuil, à l'escrime adapté, aux fléchettes assis ou encore à l'haltérophilie adaptée aux côtés de personnes en situation de handicap. C'est organisé par le collectif d'éducateurs du centre infantile à Raymond Lerck avec plusieurs associations partenaires. Cette journée se veut festive, solidaire. L'édition 2025 avait attiré plus de 2000 visiteurs mobilisés sur l'événement. Rendez-vous donc samedi 29 août 13h-18h au Stade Pelé, boulevard Graville au Havre. L'accès est libre.
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0: Merci d'écouter votre radio ici. Les meilleurs moments d'Otake avec Valérie Damido et Eric Bastien, c'est jusqu'à 13h. Et on écoute la suite juste après Michel Berger. Il n'y a pas de honte sur votre radio ici.

0: Michel Berger dans la playlist d'ici, il n'y a pas de honte. Et si on faisait un petit quiz musical maintenant? Essayez de faire aussi bien, voire mieux, que Maud d'ici Touraine et Benjamin d'ici Poitou. Il faut découvrir les interprètes des titres sélectionnés par Éric Bastien et Valérie D'Amido sur votre radio ici.
1: Nous sommes avec Maud qui a 2 points, Benjamin qui a 1 point, Maud qui joue avec ici, Touraine qui habite à Charentilly. Et Maud,
2: Maud
1: tuto,
2: oui.
1: On dort encore avec son doudou.
2: Bien sûr.
3: Oh là là.
1: Bien sûr.
2: C'est important.
1: Bah oui, mais je
2: ça me rassure.
1: Alors c'est quoi le doudou? Parce que je voudrais savoir.
2: C'est un petit bout de couverture en fait qui a plus de forme, mais le petit biais autour là qui est tout doux, qui réconforte, ah. Ça me fait du bien.
1: Ah, mais, ah non, mais attends, ma fille a 33 ans, elle dort encore avec son doudou, alors si tu veux, comment te dire.
2: Je pense qu'on est de plus en plus en fait, donc il faut qu'on se pose des questions peut-être.
3: je vais rappeler monde. Le docteur Kirsek peut-être.
1: On ne vit pas dans un monde facile, j'entends.
2: Non, c'est réconfortant pour moi et que je dors bien.
1: Voilà.
2: Un petit doudou, je suis partout.
1: Eh ben, tu as bien raison. Voilà, tu pars en vacances avec, il est sous ton oreiller. Voilà, bon.
2: Ouais.
1: C'est très bien, comme ça tu dors. Alors,
2: on va le savoir maintenant.
1: Ouh, c'est pas grave. Alors, mon chat, est-ce que tu chantes? Est-ce que tu fais du karaoké? Est-ce que tu... tout ça?
2: Ouais, j'aime bien, mais je chante pas. Hein. Mais j'aime bien les blind tests, j'aime bien tout ça, en fait. À ici Touraine, j'aime bien participer à tout ça, en fait.
1: Ah, eh ben, ça tombe bien.
2: Pas trop vieux, hein. Pas des années d'EHPAD, hein.
3: Oh là là, hey.
1: Alors chérie, là c'est pas du tout des années d'EHPAD. Et alors j'ai envie de te dire, c'est même des énormes tubes. Ça s'enchaîne, écoute bien, il y a 2 artistes, 2 filles qui vont s'enchaîner. Il faut que tu me donnes une ou deux. Enfin en tout cas, ça serait bien les deux, comme ça t'as 2 points. Écoute bien.
2: Ok.

0: en plus, elle est en...
1: Alors, nous avons...
0: C'est Madonna.
1: Ouais.
0: Madonna et l'autre, je sais plus le prénom, mais en fait...
1: Baby, one more time.
0: Ouais, elle est en cure de désintoxication.
2: Oh là. Il a fait une belle pub, là.
1: Mais tu nous as bien vendu Britney Spears.
0: Oh là là.
1: Like a Virgin. Bon, bah ça, c'est Madonna.
2: Eh oui.

0: Eh ben, oh, t'as quand même un point,
1: ah,
0: c'est déjà.
1: J'ai l'indice, hein. Ah ouais, ouais.
0: Bon, bah, t'en as trois. Voilà.
2: 12h28, j'ai faim, je vais chez Benjamin parce que je sais que Benjamin adore cuisiner. Quelle est ta spécialité, mon Benjamin ?
3: Le bourguignon.
2: Ah, le bourguignon.
0: Voilà.
3: Tout simplement.
2: Comment tu fais un bon bourguignon, ta petite recette à toi ?
3: Déjà une bonne viande.
2: Ouais.
3: Une bonne viande et on n'est pas obligé de se ruiner, on peut aller chez son petit boucher à côté de chez soi. Déjà, il vous conseillera un super produit et puis au pire, en acheter moins. Mais de meilleure qualité, quoi.
2: Ouais, bien sûr, le bourguignon. Alors, il n'y a pas que ça, un côté spécialité.
0: Ah, le couscous, c'est dur à faire, hein. La très bonne semoule, non, c'est du travail.
3: Non, ah oui, mais sinon, c'est pas compliqué. Le plus long, c'est de préparer les légumes. Après, la cuisson, c'est long, mais c'est pas compliqué.
2: Ah, ouais.
0: Non, mais il faut bien travailler la semoule.
2: Oui, il faut qu'elle soit douce, comme de la farine, c'est bien. Tu sais également préparer le pot-au-feu, pas de dessert,
3: oui.
2: Par contre, si on vient chez toi.
3: Non, je suis pas bec sucré, non.
2: On emmènera les gâteaux, salé. Valérie. Vous notez, on doit aussi passer à Poitiers, hein, cet été.
3: Oui, bah oui.
2: On a tout le périple.
3: On vient dire les filles qui doivent finir leur séjour pour aller jusqu'à Saint-Jacques. Bah, si elles ont fait tour Poitiers l'année dernière ou avant, bah, si elles commencent à Poitiers, elles auront qu'à s'arrêter à la maison. Bah,
2: parfait.
0: Tourner
2: manège dans cette émission. Bah oui,
0: alors,
2: comme célibataire, Benjamin. Bref.
3: Oui, mais pas
2: Maud. Oui.
0: Maud, elle n'est pas célibataire. Hein. Tu vas arrêter de vouloir marier tout le monde. Pose ta question.
2: Voici ton quiz musical. On a deux chansons, c'est mixé, c'est deux garçons. Pour le coup, à identifier, il y a deux points à gagner. On y va.

0: Qui chante?
1: Il t'a dit
2: Elton John.
0: Elton John. Premier,
2: ouais. Et George Michael, peut-être Wham, quand il était à l'époque de Wham.
0: Ben voilà, Carlos Whisper, vérifions tout de suite. Elton John, bien sûr. Le deuxième, c'est bien George Michael, ce qui fait 2 points de plus, Benjamin.
1: Allez, 3 points pour Mo, 3 points pour Benjamin.
0: On
1: vous êtes à égalité, vous êtes parfait.

0: Un des derniers titres de Bruno Mars, On My Soul, sur votre radio ici. Nous sommes toujours avec Maud d'ici Touraine, Maud dont la mère aime bien lui faire des blagues, heureusement qu'elle a de l'humour, et Benjamin d'ici Poitou qui n'a aucun sens de l'orientation, mais vraiment aucun, comme il le raconte à Valérie Damido et Eric Bastien sur votre radio ici.
1: Alors, notre petite Maud, dis donc, il paraît que t'as une maman un peu sympa, un peu genre « je fais des blagues, l'air de rien ».
2: Bien
1: il paraît
2: sûr.
1: Que quand t'avais 20 ans, ta maman t'a demandé d'aller acheter des tringles à rideaux dans un magasin.
2: Oui, c'est ça.
1: Et au moment de payer, qu'est-ce qui s'est passé?
2: Eh bien, en fait, elle sait que j'ai un gentil caractère, en fait, et puis la caissière... Et du coup, elle m'a fait des... J'ai dû vider tout mon sac, je savais que j'avais rien pris. Et puis c'est tout, la caissière, elle s'est vraiment mise en colère et tout ça. Je me suis mise en colère aussi. Je retourne chez ma mère. Et t'es arrivée là, bah oui, elle m'avait collé les antivols dans mon dos, en fait. J'étais partie au magasin comme ça. J'étais pas contente. Bon, elle était bien contente.
1: Mais...
2: en même temps, c'est un petit jeu sympa, parce que je suis un peu... J'aime bien les bêtises, quoi. D'ailleurs, je lui fais un petit coucou à Claudine et à Patrick de Chouny, en fait. Ils sont contents
1: voilà.
2: comme ça.
1: Voilà, donc parce
2: elle
1: que ça...
2: Elle va être contente. Mais bon, on aime nos mamans, hein.
1: Oui, on aime nos mamans. Bah, moi, oui.
3: C'est la fête des mères, d'ailleurs, dans quelques jours.
1: C'est la fête
2: bientôt,
1: des...
2: Bientôt.
3: Bah, c'est dimanche.
2: D'ailleurs, j'espère que les enfants, ils entendent, hein. C'est bientôt la fête des mères.
3: Ils comptent.
1: C'est dimanche, la fête
3: c'est
1: des mères.
3: C'est pas ce dimanche, c'est dimanche d'après, ouais. C'est ça.
1: Alors...
2: D'après.
1: Oui. Le dernier dimanche du mois de mai, c'est la fête des mamans.
3: Exactement.
1: Pensez à vos mères qui ont souffert pour vous mettre au monde, bande
3: enfin,
1: de petits ingrats.
3: C'est l'occasion de rappeler que c'était la Saint-Éric hier. Bon, voilà.
1: Est-ce que
2: oui,
1: tu vas me
2: l'Éric.
1: Est-ce qu'il va me laisser en placer une ou pas? Je ne sais plus, là. Alors, écoute bien, là, t'as 3, il a 6, c'est la question à 5 points. Donc, il faut que tu la marques, oui. Il faut que tu l'emportes, tu vas l'emporter. Allez. Quel chanteur... Mais si t'es au taquet, vas-y, ma chérie. Écoute bien. Quel chanteur français était surnommé l'homme à tête de chou? Quel chanteur français était surnommé l'homme à la tête de chou? Top chrono, 10 secondes.
2: Peut-être Serge Gainsbourg, peut-être.
1: Eh oui, c'est Serge Gainsbourg, bien sûr,
2: ah oui,
1: parce
2: avec
1: que.
2: Les oreilles.
1: En fait, il a sorti un album en 1976, inspiré d'une sculpture qui représente un homme à la tête de chou. J'ai ce vinyle à la maison, c'est très très beau. Et donc, c'est lui, l'homme à la tête de chou. Tu as 5 points de plus, tu passes à 8.
3: Benjamin, il y a un domaine dans lequel tu es nul. J'adore. C'est quoi?
4: Rappelle-le-moi parce que ça me parle pas. Je suis peut-être là-dedans dans la mémoire que je suis nul.
3: Eh bien, c'est l'orientation. Voilà, ah. T'aurais pas
4: oh là
3: pu
4: là,
3: ça.
4: Oui, mon Dieu.
3: Et
4: mon
3: voilà.
4: Dieu. Oui, oui.
3: Et oui.
4: Oui, oui. Je m'étais perdu dans mes réflexions.
3: Ah, mais non,
4: oui,
3: toi, oui, l'épreuve de Koh-Lanta d'orientation, c'est pas possible.
4: Ah oui, ah non. Ah ben non, je trouverais même pas l'aéroport pour aller dans l'avion. Donc,
3: D'accord.
4: Non.
3: Te voilà parti en forêt, la cueillette, hein, bien sûr, des champignons.
4: Et là,
3: t'as tourné combien de temps dans cette forêt?
4: Les heures passent, le soleil se couche et mon pauvre Benjamin était perdu dans les bois comme un couillon.
3: Ah non, mais le soleil se couche, c'est-à-dire que tu as quand même tourné, a priori, 5 heures dans la forêt pour retrouver ta voiture.
1: Ah là là.
4: Aisément, oui, tout à fait.
3: Et finalement, t'as trouvé une route?
4: Oui, voilà, j'ai trouvé une route, je suis remonté sur 1 ou 2 kilomètres, j'ai trouvé des maisons, et puis j'ai pu retrouver mon chemin après, grâce aux gens qui habitaient pas loin des bois.
3: Ah ouais, non.
4: Bon. Et puis la flippe, quoi, quand la nuit commence à tomber, là.
3: Eh bien sûr,
4: on est loin
3: sûr.
4: De chez soi.
3: Et puis,
4: à l'époque, on n'avait pas de téléphone portable, alors,
3: les
4: signaux de fumée, ça passe pas dans les forêts, enfin, faut éviter de faire du feu en forêt, mais. Non, c'était.
3: Bon, puis Benjamin.
4: J'ai eu la peur de ma vie.
3: Quand t'avais 18 ans, tes parents, ils t'ont dit de pas la prendre, cette 2 chevaux. Ben oui.
4: Non, c'était la Mégane, la 2 chevaux, c'était ma voiture à moi.
3: Ben oui, mais on t'avait dit de pas toucher la voiture. Qu'est-ce que t'as fait?
4: Et oui, ben non. Ben je l'ai prise.
3: Ah oui, mais tu l'as mise dans un mur surtout.
4: De chez planté. Ah oui, elle était explosée. Du pare-choc avant au pare-choc arrière, il n'y avait pas un centimètre carré de tôle qui était
3: une belle Mégane. En fait, ses parents étaient partis en vacances. Et lui, il s'est dit, je vais choper la belle Mégane. Il voulait faire un petit tour, quoi. Mais ça a été. Ouais, t'as dû drôlement te faire gronder, hein, Benjamin.
4: Quand les parents ont vu l'état de la voiture, ils étaient plus rassurés que quand j'allais bien. Quoi.
3: T'as des parents qui sont.
4: Ouais.
3: Allez, voici ta question à 5 points. Question cage, pas de proposition de réponse. Un extrait pour t'aider. Himalaya, c'est Johnny Hallyday. Quel personnage folklorique vit, selon la légende, dans les montagnes de l'Himalaya? Top chrono, 10 secondes.
4: Serait-ce le Yeti?
3: Attends, c'est moi qui pose les questions, là. C'est, tu me demandes si serait-ce le Yeti.
4: Oui, tout à fait.
3: Écoutez, je vais vous répondre, Benjamin. Oui, c'est le Yeti, l'abominable homme des neiges, qui est le poilu gigantesque, objet des récits dans Tintin, notamment, dans l'île Noire. Oui, c'est bien le Yeti. Bravo.

0: Johnny Hallyday et Carmel, j'oublierai ton nom dans la bande-son d'ici. Allez, à suivre dans quelques instants, Catherine d'ici Loire-Océan, qui n'est pas du tout douée en ski, et Christophe d'ici Brézizel, qui aime beaucoup un des personnages de Star Wars. A tout de suite avec Valérie Damido et Eric Bastien sur votre radio ici.
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3: Notre Catherine qui chante, qui coud, qui peint, qui marche, qui saute en l'air, qui danse, oh là là là là là là, mais qui n'est pas très très douée en ski. Ah là là là là, il paraît que donc ton mari t'a emmené au ski, t'en as jamais fait bien évidemment, et tu te retrouves en haut de la piste, et t'as dévalé la piste, bah en arrière en fait.

0: trop molle.
1: Et oui, j'ai trop mal. Alors, mais tu as refait du ski depuis. C'est pas resté.
2: Oui, une fois.
1: Ah oui, d'accord.
2: J'ai descendu une noix sans savoir que j'avais descendu ça.
1: Ah ben c'est magnifique, voilà, te voilà skieuse maintenant. Alors il t'est arrivé une petite aventure quand tu as été voir ta fille en Chine, parce que tu es partie toute seule visiter la cité interdite. Et alors là, pas de chance, t'es ressortie par une autre porte que celle par où t'es entrée. Qu'est-ce qui s'est passé?
2: Eh bien, comme je ne parle pas anglais ni chinois, je ne pouvais pas rentrer chez moi. Je n'avais plus la même orientation, quoi. Je ne savais pas, puis ma fille ne pouvait pas m'aider au téléphone. Bon, j'ai fait confiance. Moi, je fais très, très confiance aux gens. Et ben, je suis revenue une heure et demie après devant la porte de ma fille. Et là, j'ai dit waouh.
1: Ah oui, t'as fait un petit...
2: Je dirais que j'ai eu peur, hein, quand même. Hein. J'avais des larmes aux yeux, hein, parce que je me suis dit, mince, comment je vais rentrer? J'avais pris le taxi, mais ce jour-là, il pleuvait tellement que j'étais mouillée. Et les taxis ne nous prennent pas quand on est mouillé.
1: Ah, sympa. Bon, bah, du coup, t'as mis une heure et demie pour rentrer chez ta fille, quand même.
2: Oui, mais je suis rentrée vraiment devant la porte.
1: Eh ben ça, c'est magnifique.
2: Je fais confiance au monsieur qui a dit au chauffeur et puis à la personne de derrière, parce qu'ils sont deux dans le bus, hein, qu'il ne fallait pas que je descende, qu'il fallait que j'attende. Et elle m'a fait reprendre un autre bus et je suis revenue, une heure et demie après,
1: magnifique,
2: devant la porte.
1: Alors, tu vas essayer de marquer 5 points. C'est la question cash. Oui. Et tiens, une petite ambiance.
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0: Ouais.
1: Alors, l'encre de tes yeux, on va parler d'encre. Autrefois, qu'est-ce qu'on utilisait pour absorber l'encre et éviter les bavures lorsqu'on écrivait au stylo plume? Qu'est-ce qu'on utilisait pour absorber l'encre et éviter les bavures quand on écrivait au stylo plume? Top chrono, 10 secondes.
2: Un buvard,
1: est-ce que c'est une bonne réponse? Oui, c'est une bonne réponse. Et oui, on s'en servait pour absorber l'excès d'encre, et puis comme ça évitait les taches et l'effaceur. Bravo, tu as 5, ça te fait 7 points.
0: Et on embrasse Philippe, évidemment. Philippe Buvard. Bon, c'était. Allez, je rends hommage aux grosses têtes. Hein. Là, on est digne des. Bah si.
1: Non, je regarde Basile, ça va, il n'a pas l'air de trop souffrir aujourd'hui, mon petit Basilou. Je suis avec toi, chérie. Tu sais que je t'aime, mon Basile.
0: Il a plus de 90 ans, Philippe Buvard, qui vit dans le sud de la
1: France. C'est Basile qui a 90 ans.
0: Non, c'est moi, Basile, il est jeune. Christophe. Alors, vous savez quoi? Christophe, il aime déjeuner avec ce monsieur. Dark Vador, tu es ton père.
1: Christophe, t'aimerais déjeuner avec Dark Vador?
0: Mais oui, parce qu'il est fan de Star Wars, Christophe.
1: Oui, mais tu peux.
4: Ouais, j'aimerais bien.
1: Mais tu pourrais manger avec, je sais pas, Leia, avec Harrison Ford, je sais pas.
0: Ah non, mais il a le porte-clés, la tasse.
4: Oui, Dark Vador, il a une prestance.
0: Bon, alors, ça ne s'arrête pas là, l'histoire de Dark Vador, parce qu'il adore se déguiser. Hein. Ah oui, non, Christophe,
1: c'est... Mais en quoi?
0: Bah, à ton avis.
1: En Dark Vador.
0: Bah, évidemment, raconte quand tu t'es déguisé en Dark Vador.
4: Alors oui, on avait une soirée déguisée comme tous les ans chez des copines, et puis du coup il fallait trouver un costume. Le thème c'était se déguiser dans un personnage connu.
0: D'accord.
4: Et du coup, comme j'aimais bien Dark Vador, j'ai fabriqué le costume de Dark Vador.
1: Ah.
0: Alors.
4: Voilà.
0: Le masque, le sabre laser, tu l'as trouvé sur un site Vinted pour ne citer que lui. Mais attends, raconte ce que t'as fait quand même pour avoir la fameuse voix. T'as fait un truc particulier.
4: Oui, alors sous mon costume que j'ai fabriqué, j'avais téléchargé sur mon téléphone la marche de l'empereur et puis la marche impériale, et puis derrière il y avait la respiration de Dark Vador, et j'avais glissé une petite enceinte Bluetooth et que je faisais marcher sous le costume, quoi. Donc il y avait la respiration. Donc je suis arrivé comme ça.
0: Génial.
4: Je suis arrivé comme ça.

Il sera le 2 septembre à Foire-en-Seine, à Châlons-en-Champagne, puis en tournée dans toute la France. Claudio Capéo, un homme debout. 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La suite demain, la suite lundi plutôt, c'est mieux, avec Valérie Damido et Eric Bastien sur votre radio ici.

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1: Merci d'écouter votre radio ici, il est 13h. Le journal Audrazo. Bonjour Aude.
2: Bonjour Catherine, bonjour à tous.
1: À la une.
2: Les bouchons qui se profilent ce week-end, bison futé voie rouge aujourd'hui et demain sur une bonne partie de la France. On sera sur la route avec vous qui grimaçait au moment de faire le plein et avec 26 autoroutes qui essayent de fluidifier le trafic. Des malades inquiets, le gouvernement abandonne sa réforme des franchises médicales, mais une autre réforme est sur les rails et elle frappera forcément au porte-monnaie. Dans ce journal, on entendra le maire de Chartres qui demande à Patrick Bruel d'annuler son concert de début octobre. On sera aussi au Porge, en Gironde, où les militaires viennent prêter main forte aux sinistrés du gigantesque incendie de cet été. Et puis, on chaussera les crampons avec la reprise de la Ligue 1 et cette question, pourquoi y a-t-il aussi peu d'entraîneurs français ? On range le maillot de bain, on fait les valises et on plonge tout droit dans les embouteillages. On connaît tous les traditionnels bouchons de retour de vacances, on n'y coupera pas. Mais ce que vous ne connaissez pas, ce sont les coulisses, ces régulateurs de Vinci Autoroute qui essayent justement de limiter les bouchons. On vous y emmène, on est à Narbonne, au bord de l'autoroute A9 avec le micro ici héros d'Estelle Romer.
3: Dans la salle de contrôle, trois régulateurs surveillent 400 km d'autoroute, 24 heures sur 24, reliés aux autorités et patrouilleurs.
4: Oui, je t'écoute.
3: C'est le cas d'Wilfried.
5: Là, je surveille l'évolution du bouchon dans les bretelles de Montpellier.
3: Derrière son écran, les retours des caméras, mais aussi des capteurs installés partout sur l'autoroute.
5: Intégrés dans la roue, quand les véhicules passent dessus, en fait, ça compte le nombre de véhicules qui passent et quand c'est noir. Comme ici, par exemple, vous voyez, c'est qu'on est vraiment sur du bouchon.
3: Toutes les 6 minutes, un résultat.
5: On est à 2300 véhicules. Donc au moins, si on peut avertir, au moins prévenir les usagers sur les panneaux.
3: Pour une 3 voies comme la 9, au-delà de 3600 voitures par heure, les équipes savent qu'il faut ralentir la vitesse, explique Maud Bonnet, l'assistante au PC Sécurité.
6: On va retarder la formation de cette congestion. On va passer à 110. On peut même descendre jusqu'à du 90. Hein.
3: Cet outil bien utile existe depuis des années, mais à ses limites.
6: Ça permet de repousser la congestion, mais pour autant, ça ne l'enlèvera pas, puisque je peux vous assurer que voilà, il y a du trafic très noir annoncé encore ce week-end, il y a du monde qui va revenir. Si les trafics est dense sur 3 voies, je sais que ça congestionnera.
3: Le suivi reste essentiel vu le trafic dans la région cet été, où certaines zones ont bien dépassé les 5000 voitures par heure.
2: Allez, bon courage à vous qui allez bouchonner et bon courage à vous aussi qui allez devoir faire le plein. C'est la mauvaise nouvelle de ces retours de vacances. Le litre d'essence est repassé au-dessus des 2 euros en moyenne. Le gasoil, lui, tourne autour des 2,20 €. Alors, chacun sa petite astuce pour économiser un petit peu. C'est un reportage de Louis Jouvezhomme. On est cette fois sur l'autoroute A16 en Picardie.
7: Pour Mélissa, originaire de l'Essonne, le secret, c'est de lever le pied.
8: Je conduis beaucoup moins vite qu'avant. Par exemple, sur les routes à 130, je suis plus à 110.
7: Entre 110 et 130 km/h, l'économie de carburant tourne autour des 25%. D'ailleurs, Mélissa voit l'impact sur ses factures.
8: Je valide fortement.
9: My name's Alistair Dolling.
10: Je m'appelle Alistair Dolling. En Angleterre aussi, l'essence coûte très cher, donc je conduis plus prudemment. J'évite de trop accélérer, j'essaye de ne pas piler. De cette manière, je réduis ma consommation. Je suis content quand mon nombre de litres
7: trop sans
10: baisse.
7: Et même si le prix du pétrole redescend, il compte garder ses habitudes.
10: Ma famille préfère cette conduite plus souple et en plus c'est meilleur pour l'environnement de consommer moins de carburant, donc c'est gagnant-gagnant.
11: On fait beaucoup plus attention.
7: Pendant un mois, Pierre-Emmanuel a sillonné le sud en voiture avec sa compagne. Tous deux ont adapté leur conduite.
11: On doit passer de 6 litres et demi au 100 à 5 litres au 100.
7: Mais la facture reste salée.
11: On a dû faire, je sais plus, 300 euros de carburant chacun. C'était aberrant, du coup là on vient de commander une voiture électrique. Voilà, vraiment le soir du retour du road trip, on a commandé notre voiture.
7: Ils ne sont pas les seuls. En France, les ventes de voitures électriques neuves ont augmenté de 55% depuis le début de la guerre au Moyen-Orient.
2: Un reportage ici Picardie. Les orages sont venus compliquer les retours de vacances. Une trentaine de vols ont été annulés ce matin au départ ou en provenance de la Corse. Et puis, grosse galère pour les passagers d'un TGV Hendaye-Paris. Il est arrivé ce matin avec 11h30 de retard. Bonne nouvelle quand même, plus aucun département n'est en alerte orange aux orages ce midi.
1: Et le gouvernement fait marche arrière sur les franchises médicales.
2: C'est un soulagement pour de nombreux malades, mais il sera peut-être de courte durée. Les franchises médicales, ce sont ces petites sommes que nous, les patients, nous payons de notre poche quand on achète une boîte de médicaments, un reste à charge, 100 euros par an maximum. Le gouvernement voulait passer ce plafond à 200 euros. Ce ne sera donc pas le cas, François Ventéjou, mais une augmentation est quand même dans les tuyaux.
9: Le doublement annoncé n'a pas été compris et a pu apparaître comme brutal, reconnaît la ministre de la Santé qui fait machine arrière. Stéphanie Rist dit travailler à une réforme juste. Pour les malades, c'est une première victoire. Jocelyne Nouvégir préside l'Association française des sclérosés en plaques. Elle-même est atteinte de la maladie.
12: On salue l'abandon du doublement, évidemment, qui aurait fait payer jusqu'à 100 euros de plus par an aux patients les plus suivis, mais la hausse, elle est partirée. Le gouvernement, il évoque une revalorisation, mais rien n'est encore chiffré.
9: La ministre assure que l'augmentation sera nettement inférieure à celle initialement envisagée, sans pour autant donner de chiffres. Pour Denis Gravouille, en charge des questions de protection sociale à la CGT, il n'y a qu'une solution.
13: Il faut que le gouvernement renonce à toute franchise, à toute augmentation de ces franchises, même minime. C'est une mise à mal du principe de la Sécu que de ne pas rembourser les soins pour ceux qui en ont besoin. Et en particulier, évidemment, ça tombe sur souvent les plus malades. Et notamment, elle le reconnaît dans l'interview, les personnes en affection longue durée.
9: L'ALD qui concerne 13 à 14 millions de personnes, soit un Français sur 5.
2: Patrick Bruel n'est pas le bienvenu. Voilà la phrase qui se fait à nouveau entendre ces derniers jours. Patrick Bruel, visé par une nouvelle plainte pour tentative de viol. Ce sont désormais 32 plaintes qui pèsent sur le chanteur. Mais Patrick Bruel maintient sa tournée prévue cet automne. Il sera par exemple à Chartres le 2 octobre. Le maire de Chartres, Ladislas Vergne, demande l'annulation.
14: J'en appelle à la responsabilité de chacun. Idéalement, il faudrait que la production elle-même annule ce concert qui est très prématuré dans ce contexte. Si on n'arrive pas jusque-là, eh bien, il n'y a aucun problème. Je prends mes responsabilités en tant que maire de Chartres et je lève l'option de réservation de la salle et le concert ne se tiendra pas le 2 octobre. Pour les victimes, encore une fois, mais également pour que la justice puisse faire sereinement son travail. Il y a le temps de la justice, il y a le temps artistique. Et je ne pense pas qu'il faille mélanger les deux. Il y a une question, vous savez, tout simplement d'ordre public dans ma ville. Si le concert se tenait, eh bien, il y aurait probablement des grosses manifestations, des grosses perturbations que je devrais anticiper, gérer. Honnêtement, il ne faut pas que ce concert se tienne le 2 octobre à Chartres.
2: Et même son de cloche du côté de Laval, où Patrick Bruel doit se produire le 3 octobre. Le maire Florian Bercot appelle, je cite, à entendre la parole des femmes.
3: 13h07 et on retourne maintenant en Gironde.
2: Demain, ça fera un mois, jour pour jour, que s'est déclenché en Gironde l'un des pires incendies que la France ait jamais connu. Nous sommes au Porges ce midi, là où près de 200 maisons ont été rayées de la carte. Elsa Marot, des militaires sont arrivés sur place pour aider les habitants.
15: Des restes de piscines calcinées, des tas de ferrailles difficilement identifiables. Une vingtaine de militaires s'activent pour mettre tous les encombrants dans l'ébène. Mathieu Plessis pensait pouvoir nettoyer les restes de sa maison tout seul.
16: J'aurais pu, mais ça aurait pris un mois.
15: L'aide des militaires est précieuse pour lui. Il a tout perdu lors de cet incendie.
16: Mon atelier derrière qui a bien brûlé aussi, qui était au fond. Là, la petite dépendance a entièrement brûlé aussi. Même sur le terrain, les bateaux, les voitures. Là, le feu a vraiment tout ravagé.
15: C'est le sergent-chef Kevin qui supervise les opérations.
17: On procède à des phases de reconnaissance pour éviter le suraccident avec les habitants et aussi de pouvoir faire un tri des déchets en fonction de la ferraille et tout ça. Donc, suivre un tri via l'équipe de Veolia qui est avec nous.
15: Pour l'instant, la sécurité civile est intervenue chez une vingtaine d'habitants du Porges depuis début août. Une succession de petits chantiers qui doivent être faits, explique Marc Zarouati, le préfet délégué à la sécurité et à la défense dans le sud-ouest.
18: Curter les fossés, débarrasser les carcasses, c'est ce qui permet en fait que très vite, ce qui reste de l'incendie et donc de sinistre mémoire pour tous ces gens disparaissent et qu'ils puissent tous se projeter très vite dans l'avenir.
15: La fin de la mission n'a pas encore été décidée. Le travail pour nettoyer et reconstruire la commune reste colossal.
2: Un reportage au Porges avec le micro sur place de Ici Gironde. La Ligue 1 de football reprend ses droits avec en ouverture ce soir un Marseille-Strasbourg au Vélodrome. Pour la deuxième fois depuis sa création, notre championnat ne comptera que 9 entraîneurs français. Hugo Duport, les entraîneurs, nos entraîneurs tricolores, ont de plus en plus de mal à séduire.
19: Oui, et ce phénomène serait lié notamment à l'augmentation de capitaux étrangers dans le championnat. Selon Philippe Montagnier, ex-entraîneur de la Real Sociedad ou encore de l'AS Saint-Etienne.
20: En France, ce sont les capitaux étrangers qui détiennent les clubs et qui naturellement se tournent vers des staffs et des joueurs étrangers. Peut-être par affinité, par habitude aussi de travail, mais quand on regarde de près... les entraîneurs français. Il y a un vrai savoir-faire, mais je dirais que nos actionnaires étrangers ont moins confiance.
19: Et pour gagner cette confiance, ils poussent les tacticiens français vers l'étranger.
20: On voit le succès de Régis Lebris à Sunderland. On voit Pierre Sage arriver en Premier League. Donc nous, il ne faut pas qu'on s'obstine à être contre les actionnaires, parce que ceux qui sont propriétaires ont le droit de faire ce qu'ils veulent. Mais c'est à nous de peut-être rayonner un peu plus. Et peut-être qu'en s'expatriant, qu'en se faisant connaître à l'étranger, bah, les fonds étrangers seront plus attirés à mettre des entraîneurs français dans leur club français.
19: Une solution qui pourrait porter ses fruits en France, où le football s'internationalise, mais également en Angleterre, où 75% des clubs sont détenus par des investisseurs étrangers. Outre-Manche, sur 20 équipes en championnat, 3 seulement ont un manager anglais.
2: Et pour vous qui aimez le football, la Ligue 1, c'est bien sûr à vivre avec nous, avec votre radio ici. On est là pour cette nouvelle saison, pour vibrer, pour vous faire vivre les matchs de votre équipe préférée.
1: Merci Audrey Azo et rendez-vous à 14h pour continuer de nous informer. Allez, que diriez-vous de partir en week-end dans une ville de pêcheurs au bord de l'étang de Thau ? Direction 7 dans une minute sur votre radio ici.
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1: Prenez de bonnes chaussures. Aujourd'hui, nous partons dans une ville du sud, dans l'Hérault, au bord de l'étang de Thau. Cette ville de pêcheurs, ville d'artistes, ville de bons vivants aussi, avec ses spécialités à base de poissons, bien sûr. Suivez le guide à travers les dédales des rues sétoises. Vous allez adorer vous y perdre.
27: Cette, c'est la Méditerranée, la ville de Georges Brassens. Et le décor de la série télé Demain nous appartient. Ok. Mais ce que je vous propose, moi, c'est de rencontrer l'âme de Sète. Et l'âme de Sète, ce sont ces pêcheurs. Les quartiers qu'ils ont investis, les garages qu'ils ont transformés en cabanons de pêche, et leur cuisine partagée entre amis. Et à la fin de la balade, vous saurez quel est le point commun entre les pêcheurs sétois et les espions de la DGSE. Je m'appelle Virginie Vives, je suis animatrice à Ici Hérault, et j'adore Sète, parce que quand je me suis installée dans l'Hérault, il y a quelques années, c'est l'endroit où je me suis sentie à la maison. L'accent des Sétois, leur sourire, leur franc-parler, leur tradition et le charme de leur ville m'ont conquise à vie. Le Sétois est chauvin, mais vous allez voir qu'il a toutes les raisons de l'être. Bienvenue d'en partir. Sète, ville de pêcheurs. Notre point de départ est le plus ancien quartier de la ville, le quartier haut. C'est ici que les pêcheurs italiens, arrivés par la mer en 1860, se sont installés. Les racines de Sète sont là, face au port.
28: C'est secret le quartier haut, attention, hein. Ah, c'est quand même un secret. Hein.
27: D'ici, on réalise la situation géographique exceptionnelle de la ville. Sète est prise en sandwich entre la mer Méditerranée, qui la borde d'un côté, et l'étang de Thau de l'autre. Voilà pourquoi l'écrivain Paul Valéry avait surnommé sa ville l'île singulière. Île singulière qu'on appelle aussi Venise du Languedoc à cause des canaux qui quadrillent le centre-ville. Attention, qui dit canaux dit pont. Il y en a 8 à 7 et franchement, il n'y a que les Sétois qui connaissent les horaires de levée et de descente. Alors mon premier conseil, ne venez surtout pas en voiture. En plus, la ville est embouteillée en permanence. Et troisième argument, les parkings. Les deux seuls gratuits sont plus éloignés du centre que la gare et souvent pris d'assaut. Le meilleur choix pour un week-end, c'est le train. La gare de Sète est à 10 minutes à pied du centre-ville et vous allez voir, on va tout faire en marchant.
4: Les quartiers hauts, c'est une ambiance. Les maisons sont collées les unes aux autres. Les balcons fleuris avec le linge qui sèche rappellent l'Italie. De partout, on voit la mer. On comprend pourquoi les peintres ont installé leur atelier ici. Car oui, Sète est une ville de pêcheurs, artistes. On apprend à pêcher un pinceau à la main. Sur ce mur, une énorme baleine bleue. Sur cette boîte aux lettres, une salamandre ou un hippocampe. Ne marchez pas trop vite, les détails sont partout. J'avance de quelques mètres vers la mer et nous voici place de l'Hospitalet. Au centre, la statue hyper pop de la Madone. Une femme nue, bien en chair, aux lèvres très gonflées et aux jambes croisées. Richard Di Rosa, qui l'a conçue, fait partie avec son frère Hervé et avec Robert Combas, des artistes qui ont fondé l'école sétoise dans les années 80. C'est un mouvement de peintres et de sculpteurs figuratifs. Ils mettent de la rondeur et de la couleur partout, y compris sur les murs de leur ville chérie. Des quartiers hauts, nous sommes juste en dessous du Mont Saint-Clair, le point le plus haut et époustouflant de Sète, 175 mètres. Clairement, si vous avez une photo à prendre, c'est d'ici. Vous verrez la Méditerranée, l'étang et même la chaîne des Pyrénées par temps clair. Les plus courageux essaient de le monter à vélo, mais mon fils et moi, on était déjà contents d'y arriver à pied. Ça vaut le coup de prendre le temps. Les maisons sont dingues. Et je ne suis pas la seule à le penser. Le Mont Saint-Clair est le prix au mètre carré le plus cher de l'Hérault. Et si vous avez de la chance, vous croiserez peut-être Benjamin Biolay ou Chrissy Hynde, la chanteuse des Pretenders. Mais chut. Avec les odeurs de poissons grillés, vous allez vite avoir faim. Je vous conseille de redescendre les quartiers hauts par le quartier de la Marine. Vous y mangerez le poisson juste pêché, assis le long du quai Général Durand. Car s'ils pêchent le poisson, les Sétois le cuisinent comme personne. Parmi leurs spécialités, il y a les sèches ou les moules farcies à la sétoise. Ce sont des moules farcies à la viande à base de tomates. Quand j'ai un peu de temps devant moi, je prends une table au Monte Cristo, chez Tony et Sylvie. Ils ont remporté le championnat du monde des moules farcies à la sétoise. Les prix sont hyper corrects, moins de 25 euros pour le premier menu et 9 euros pour le menu enfant. Pour digérer, je vous propose de marcher le long du quai. Je vous emmène côté étang, à 2 petits kilomètres. On va rencontrer des pêcheurs dans un endroit qui à lui seul mérite le week-end.
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4: Ici, on est à la Pointe Courte, une pointe de terre bordée par l'étang de Thaux d'un côté et le canal royal menant à la Méditerranée de l'autre. Un vrai village de pêcheurs. Le décor est fou. Des petites ruelles très étroites avec des cabanons de pêcheurs, des petites maisons jaunes, roses, bleues, vertes, des filets de pêche qui sèchent un peu partout, des barques amarrées au bout des pontons, des petites tables pour deux dressées au bord de l'eau. On se croirait dans une aquarelle des années 50. Ici, le silence règne. On entend juste l'eau, le vent, les mouettes et des voix qui sortent des maisons. Tant que j'y pense, vous vous demandez peut-être déjà quand venir passer un week-end. Ne vous posez pas trop de questions. Les pêcheurs sont là toute l'année et Sète change de lumière à chaque saison. Alors vous ne verrez jamais les mêmes choses. Ah oui, et si vous avez quand même pris la voiture, garez-la bien sur le parking à l'entrée du quartier. Mais je vous le redis, vous serez mieux à pied. La Pointe Courte est à 5 minutes à peine de la gare. Moi, j'adore ce quartier, parce que le temps s'est arrêté. Les pêcheurs se sont installés là sans aucun droit au 19e siècle, et ils sont toujours là. Ça montre bien le caractère des auto-surnommés pointus. C'est ce qui me touche le plus ici. Le caractère et l'authenticité des gens.
5: Ça, c'est la cabane de pêcheurs. Ça, c'est ma cabane de pêcheurs, ça.
4: Robert et sa famille sont pêcheurs depuis 4 générations. Ils se lèvent à 4 heures chaque jour pour pêcher l'anguille avec ses collègues. Ensuite, ils débriefent ensemble autour d'un apéro dans un garage à la porte ouverte. Enfin,
6: pas tout à fait un garage.
7: Je sais que vous avez vu que c'était un garage.
5: Ça, c'était la cabane de Comastra Espilien. Mon grand-père et ma grand-mère, ils avaient plusieurs cabanes où ils stockaient le poisson, ils stockaient le filet. Donc, il m'en est revenu une.
6: J'étais obligé de reprendre la pêche.
5: Mais moi, c'est une passion, la pêche. C'est pas un métier. Ça, nos familles ont construit ce quartier. Il n'y avait rien ici. C'est nos familles qui ont construit ce quartier par rapport aux besoins de l'activité de la pêche. C'était 100% pêcheur. Voilà pourquoi il y a une telle communauté entre eux, entre toutes les familles, on se connaît tous. Et voilà pourquoi ça continue.
6: Quand on est dans ce décor unique, avec ces braves gens, comme les surnommés Brassens, on a envie de rester là, voir le soleil se coucher entre la mer et l'étang. Il n'y a pas d'hôtel à la Pointe Courte, le lieu est préservé. Mais on peut louer des logements, pour une ou deux nuits, via des professionnels ou des particuliers. Tout est autour de 100 euros la nuit. Mes préférés, la cabane du marin Jules, avec deux chambres. Et si vous êtes deux, il y a la cabane d'Isa, hyper cosy, avec la chambre sous les toits. Mais vérifiez bien qu'il y a la clim, si vous venez l'été. Si on avance jusqu'au bout de la minuscule rue de la Traversée et qu'on passe côté canal, on tombe sur une surprise. Une fresque d'Agnès Varda. Je vous raconte l'histoire. En 1954, la cinéaste y a tourné son tout premier film appelé « La Pointe Courte ». C'est le premier film de la nouvelle vague pour certains. Elle avait découvert ce quartier alors qu'elle était enfant avec ses parents et elle y est toujours revenue, s'y sentant comme chez elle. Alors en 2019, à sa mort, les pointus ont insisté pour que son visage mutin soit pour toujours sur leur mur. Et oui, à 7, les pêcheurs aiment aussi le cinéma. Vous vous rappelez ? Je vous ai dit que les pêcheurs de 7 et les espions de la DGSE avaient un point commun. C'est le surnom.
5: Ouais, on a tous un surnom. C'est une caricature. Moi, je commençais à perdre les cheveux, ça me faisait une petite huppe devant là. Quand j'enlevais la combinaison, quand je plongeais pas lourd, ça me faisait une petite huppe. Donc, il m'appelait la poule d'eau. Il y en a un qui s'appelle la banane, hein, parce qu'il avait teint une banane. On avait tellement l'habitude d'appeler avec les anciens tout ça par nos surnoms qu'on en a oublié les prénoms.
6: J'en profite pour vous dire que Sète est une ville à hauteur d'enfant. Alors si vous en avez, prenez-les avec vous. Les gros bateaux du port, les barques de pêche, les grosses méduses dans les canaux ou la plage, ils vont tout aimer. Juste faites attention. À Sète, on est toujours au bord de l'eau. Les anciens racontent qu'ils ont tous appris à nager dans le canal avec une corde autour de leur corps. Les parents les mettaient à l'eau très vite pour éviter l'accident.
5: Moi, on m'a jeté deux fois dans l'eau. Après, il y en a un ici, il s'appelle Moïse. Il est tombé le landau dans l'eau. Et il dit que le landau est tombé dans l'eau. Et la deuil flottée, elle a appelé Moïse.
7: C'est vrai. Si, c'est vrai.
6: Pour passer du côté canal vers l'étang ou inversement, on a le choix entre plein de petites rues étroites aux noms bien pragmatiques. Ce que j'adore, c'est que les noms ont été inventés par les pointus eux-mêmes. On peut prendre la rue de la pétanque, la rue des boulistes ou la traversée des rameurs, par exemple. Si vous avez encore un peu de temps devant vous, si votre week-end n'est pas terminé, j'ai une dernière idée pour vous. À 7, tout commence et tout finit à table, avec les produits de la pêche, bien sûr. Je vous emmène à 20 minutes à pied faire les courses dans le cœur gourmand de la ville, les Halles.

0: machine à 5 euros là.
1: On ne peut pas habiter ailleurs. Quand on est à 7, on ne peut pas habiter ailleurs.
2: Il y a tout, il y a le soleil, il y a la mer, il y a la montagne qui n'est pas loin. On a tout, nous, à côté.
3: En plein cœur du centre-ville, nous voilà dans un des marchés couverts les plus beaux d'Europe, dit Xit le journal Le Monde.
4: C'est caillé ou pas là-bas ?
3: Les halles de 7 sont recouvertes d'un filet de pêche géant avec des mailles en inox. À l'intérieur, une soixante-dizaine d'étaliers proposent du fromage, des fruits, des légumes, de la viande et du poisson, bien sûr. Il y a du thon, de l'anguille, du muge, du poulpe, de la dorade. Enfin, tout le nécessaire et le superflu pour se régaler. Et pas négligeable, ici, vous êtes en circuit hyper court. Alors vous payez les produits 20 à 30% moins cher qu'ailleurs dans 7. Je ne peux pas venir à 7 sans m'arrêter au hall. Mange que tu fréquentes, disent les grands-mères sétoises. Autrement dit, ici, on aime les bons vivants. Et moi, je préfère venir le matin. Parce qu'il y a le traditionnel réveil sétois. On achète un croissant chez Rudy Serrato, c'est un ancien jouteur poids lourd devenu boulanger, et on le trempe dans le café chez Diego, juste à côté. Les champions des joutes nautiques sont des stars à 7. C'est le sport national ici. Des hommes sur un bateau, soit rouge, soit bleu, sont debout, avec une lance à la main, et ils essaient de se faire tomber. Du printemps au début de l'automne, les tournois transforment la ville en fête. Les gens sont tous en blanc, la musique est partout et les sourires aussi. Mais revenons dans nos halles.
1: Le matin, c'est quand même bien ici, là, nous c'est galéger, voilà. Tous les matins, on se revoit, on sent la même connerie. Et on galège, c'est un plaisir, ça. Voilà.
5: Ah oui, bien sûr.
1: C'est le matin.
6: Ah nous, on se connaît depuis.
1: On se connaît de tout le temps.
7: Il y a le commandant des cafés, hein. C'est Jacques, le commandant des cafés.
1: Ça y est, écoute, Jacques-Claude, ça fait trois qu'on pourra ça.
3: Hormis le fait qu'il soit assis chez Diego le matin, vous savez comment on reconnaît un sétois ? À la couleur orange qu'il a aux commissures des lèvres. Ce sont des traces de tielle, autre spécialité incontournable de Sète. C'est une tourte garnie de poulpe à la sauce tomatée et épicée. C'est un régal. Elle existe dans plusieurs tailles et les sétois la mangent en version individuelle en cas de petits creux. Alors le problème, il va vous falloir choisir chez qui vous allez l'acheter. Les trois maisons sont au hall. Siani, Dasset et Giulietta. Les prix sont équivalents, tout est une question de goût. Le poulpe, pouffre en parler local, c'est l'emblème de la ville. Il a même une place à son nom. Mais ça, vous le découvrirez quand vous viendrez.
8: Avec plaisir. Merci Virginie Vives d'ici Hero pour cette découverte de 7. Le temps d'un week-end. Si vous n'avez pas eu le temps de noter toutes les adresses qu'elle vous conseille, cet épisode de Partir est en réécoute sur ici.fr et sur l'appli Ici. Et lundi prochain, nous partirons dans une cité fortifiée en Touraine. Place à la musique maintenant. Eurythmics, Here Comes the Rain Again sur votre radio Ici.

0: Comme The Rain Again. Allez, restez avec nous, votre après-midi continue en musique et avec votre radio locale ici. Quant à moi, je vous souhaite une bonne fin de semaine et je vous dis à lundi. Bon après-midi.
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2: Quelques infos travaux qui vont impacter votre déplacement la semaine prochaine.
1: Sylvain Geffroy.
2: La Sud 3, la Nationale 338 sera fermée dans le sens Rouen Paris dans les nuits des 24 et 25 août de 21h à 6h du matin. Des inspections techniques doivent être réalisées sur les ouvrages de la bretelle Stalingrad. Près de Rouen également, la Nationale 28 va connaître plusieurs fermetures nocturnes entre les 24 août et le 6 septembre prochain. Des restrictions sont liées à la construction d'un ouvrage de franchissement sur le secteur 19 villes, donc des fermetures qui auront lieu de 21h à 5h du matin avec des déviations en place, bien sûr. Au Havre, le funiculaire reste fermé jusqu'au 30 août en raison de travaux de rénovation et d'inspection. Il y a évidemment des lignes de bus qui ont été déviées afin d'assurer la desserte du secteur. Et puis un mot également d'Evreux avec la circulation modifiée dans le quartier Navarre à partir du 28 août. La rue Saint-Gervais passera en sens unique parce qu'il y a des travaux sur la réalisation d'une piste cyclable, des travaux préparatoires qui ont déjà commencé et qui peuvent donc entraîner des perturbations ponctuelles.
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C'était le groupe Gold avec Laissez-nous chanter. Eh bien, bonne nouvelle, on va chanter toute l'après-midi ensemble avec vos chansons préférées. Alors, soyez tous les bienvenus sur votre radio ici, la radio de votre été. On s'occupe de tout. Info locale, musique, bonne humeur. Et on va chanter, tiens, avec Céline Dion, avec sa nouvelle chanson. Bonjour, pardon, merci.

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2: En revanche, votre invité est arrivé, Mathieu Tordeur, l'aventurier rouennais qui a vécu hors du monde pendant 80 jours, 3 mois en kiteski pour parcourir 4000 km vers le pôle sud. Et ce matin, on a deux Mathieu Tordeur. Bonjour messieurs, mais quel est le vrai ?
3: Oh bah alors, Michel Jérôme, vous êtes crédule. Vous prétendez inviter Mathieu Tordeur, le célèbre explorateur, et qui vois-je dans les studios ? Un usurpateur ! Non mais sérieusement, ne vous laissez pas berné, Michel Jérôme, par cet homme à l'air sémillant. Parce que c'est absolument pas Mathieu Tordeur. Il a absolument pas l'air sémillant. Déjà parce que je sais pas ce que veut dire sémillant, déjà premièrement. Mais c'est pas lui. Non, ce n'est pas lui le héros. C'est qui ? C'est moi. Et pourquoi ?
2: Ouais.
3: Parce que c'est moi. Voilà, c'est tout.
2: Ah ouais.
3: Non, allez, les masques sont tombés. Cessez de ricaner, imposteur, parce qu'on vous a... Ça y est, arrêtez de faire croire aux gens que vous explorez quelque chose. Alors, excusez-moi,
4: oui,
3: confusion totale. Je suis Mathieu Torpeur. Non, mais parce que je pensais que c'était moi que vous invitiez. Désolé, je suis pas du tout explorateur. En fait, moi, je suis extrapolateur. C'est-à-dire que je fais que des trucs nazes, mais j'en mets des caisses derrière, par contre. Non, j'ai un culot monstre. Je suis désolé. Alors oui, monsieur, effectivement, est allé au pôle sud en solitaire et sans ravitaillement. Ouais, bon. Pas mal. Bon, non. Moi, par exemple, je suis allé au Technopôle de Saint-Étienne-du-Rouvray en solitaire et sans ravitaillement. Personne m'a applaudi. Non, mais parce que moi, je suis modeste. Je prétends pas faire du kiteski au Groenland. Hein? Ou déjà parce que je sais même pas faire du kiteski et je sais même pas où est le Groenland. Voilà. Vous avez bien profité, j'espère, parce que bientôt, avec Donald, il vous laissera plus faire du kiteski nulle part. Vous allez revenir à Rouen tranquillement. Non, mais c'est vrai que c'est bizarre, cet homme voile, packraft. Personne ne sait ce qu'est le packraft. Kayak, vélo électrique au Sahara. Ne nous faites pas croire que vous aimez l'aventure, Bob Morad contre tout chacal. Dites-le. En fait, votre vrai truc, votre vraie passion, c'est les moyens de transport. Dites-le, parce que finalement, vous avez tout essayé. Non, mais je vous ai vu, les moyens de locomotion, c'est vraiment son truc. Voilà, je vous ai démasqué. Voilà, je vous ai débusqué, c'est comme ça. Moi, j'adore les mots en ski, les amis. Il y en a qui font du ski. Moi, je fais des mots en ski. Chacun fait ce qu'il peut. En fait, Mathieu Tordeur, vous êtes un véritable taré du déplacement, voilà, un barjot de la locomotion. Non, il y a quand même un seul déglingo sur Terre qui utilisait une 4L en 2013, c'est cet homme. C'est le dernier, il n'y a que lui qui faisait ça. Je ne vous juge pas, Mathieu, moi-même je suis, voilà, j'ai aussi des petits, comme ça, des monomanies, voilà. Moi, par exemple, mon truc, c'est de trouver tous les moyens de rien foutre. Et c'est assez étonnant parce qu'il y en a des milliers. La glande, les amis, c'est le 6e continent. Il faut l'explorer. Moi, je l'explore à fond les ballons. Allez, je vous laisse la place. Tintin, excusez-moi. Non, parce que j'ai un TER pour Caen dans une heure. Ouais, chacun fait ce qu'il peut en termes de déplacement. Allez, chacun ses aventures et à bientôt.
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0: C'était Louane sur votre radio ici. Louane qui sera en concert, tiens, ce soir à Château-Gontier sur Mayenne et demain à Bréal sous Montfort en Ille-et-Vilaine. Profitez-en si vous êtes dans le secteur pour aller l'applaudir, pourquoi pas. Dans un instant, les infos de 14h, mais avant, on écoute Phil Collins. Bon début d'après-midi.
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1: Merci d'avoir choisi votre radio ici. Il est 14h. 14h, c'est l'heure de retrouver toute l'info en France et dans le monde en 90 secondes avec Aude Razou.
2: Les techniciens d'Enedis à pied d'œuvre après les orages. 11 000 foyers étaient encore privés d'électricité à 8 heures ce matin en Occitanie, en région PACA. Alerte aux orages terminée, plus aucun département n'est en vigilance orange. Conséquence de ces intempéries, une trentaine de vols ont été annulés ce matin au départ et à destination de la Corse. Un TGV Hendaye-Paris est lui arrivé avec 11h30 de retard. Les plages de Marseille et plusieurs plages du Var sont interdites à la baignade. Les pluies ont apporté des polluants. Des dizaines de milliers de préservatifs non conformes ont été vendus en France ces derniers mois. Le ministère de la Santé et la répression des fraudes alertent sur un risque accru d'infections sexuellement transmissibles et de grossesses non désirées. Une trentaine de références sont concernées, vendues sur Internet et même en magasin et en pharmacie. Le candidat à la présidentielle Gabriel Attal, de nouveau visé par une opération de désinformation en provenance de Russie, ciblée par deux nouvelles attaques, faux reportages, fausses unes de presse, avec des informations erronées sur son état de santé ou des accusations de corruption. Une deuxième sortie dans l'espace pour Sophie Adno. La NASA le confirme. Mardi prochain, l'astronaute française ira terminer l'installation d'une antenne de communication avec la Terre. Travail qu'elle et son collègue américain n'avaient pas pu terminer mardi dernier. Vous rentrez de vacances, vous n'êtes pas seul. Bison futé voit rouge aujourd'hui dans le sud de la France. Circulation très difficile à prévoir aussi demain sur toute la moitié ouest.
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4: Après la pluie vient le beau temps, on connaît tous le proverbe, et ben c'est un petit peu le programme des prochaines 24 heures. Ce soir, on va garder la pluie, les orages, une vigilance jaune sur la carte de Météo France, des orages qui vont s'étendre sur toute la Normandie, de forts cumuls de pluie sont attendus quand même, on attend 25 mm cet après-midi, ce à quoi rajoutera 10 mm en soirée, et puis demain, le retour du soleil sur l'Eure, sur la Seine-Maritime, malgré quelques pluies le matin sur le bord de mer, ça s'arrangera ensuite, du beau mais de la fraîcheur, de 10 à 15 degrés le matin, et de 19 à 23 degrés quand même dans l'après-midi.
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0: C'était Madonna avec Holiday sur votre radio ici. Bienvenue si vous nous rejoignez, c'est Fabien Emo. On passe l'après-midi ensemble. Dans quelques jours, c'est la rentrée et j'ai trouvé le top 3 des pires excuses des enfants pour ne pas retourner à l'école. Numéro 3, j'ai pas fini de récupérer de mes vacances, je peux avoir une semaine de plus. Non, il va falloir y retourner. Numéro 2, je peux y aller demain, j'ai oublié comment on fait les devoirs, ça c'est pas de chance. Et numéro 1 pour, je veux bien retourner à l'école, mais est-ce qu'on peut commencer directement par les vacances de la Toussaint ? Eh bien ça, ce n'est pas bête, je valide. Allez, courage et pas de panique, il reste encore quelques jours de vacances pour profiter. Et c'est ce qu'on fait ici, hein, avec 3 chansons françaises à la suite. Et on démarre avec Daniel Balavoine, le chanteur.
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1: Une belle journée autour du sport et du handicap.
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1: Et si le sport permettait de changer notre regard sur le handicap? C'est l'ambition en tout cas de cette journée. Human Sport s'est organisé le 29 août prochain, c'est au Havre. Le sport qui se met au service de l'inclusion, l'association Human Sport, qui organise donc sa journée de sensibilisation ce samedi 28 août au Stade Pelé. L'événement est gratuit, c'est ouvert à tous, il va se dérouler de 13h à 18h. L'objectif c'est simple, c'est de permettre au grand public de découvrir la réalité du handicap à travers la pratique sportive. Les visiteurs pourront s'initier au cécifoot, au basket fauteuil, à l'escrime adapté, aux fléchettes assis ou encore à l'haltérophilie adaptée aux côtés de personnes en situation de handicap. C'est organisé par le collectif d'éducateurs du centre infantile à Raymond Lerck avec plusieurs associations partenaires. Cette journée se veut festive, solidaire. L'édition 2025 avait attiré plus de 2000 visiteurs mobilisés sur l'événement. Rendez-vous donc samedi 29 août 13h-18h au Stade Pelé, boulevard Graville au Havre. L'accès est libre.
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0: Bon après-midi à l'écoute de votre radio de l'été ici. J'espère que votre été se passe bien et cet après-midi, moi j'ai une petite pensée pour un vacancier qui n'a vraiment pas eu de chance. En fait, il y a quelques semaines sur l'A7 près de Montélimar, un touriste voyageait en bus. Donc le chauffeur s'est arrêté sur une aire de repos. Le touriste est descendu du bus pour faire une petite pause pipi. Mais quand il est revenu, plus de bus. Le chauffeur était reparti sans lui. Le problème, c'est qu'il ne parlait ni français ni anglais, mais il avait toujours sa valise avec lui. Et plutôt que d'attendre tranquillement sur l'aire de repos, il a eu une idée assez surprenante et très originale. Continuer son voyage à pied, directement sur l'autoroute, valise à la main. Heureusement, il a rapidement été repéré et mis en sécurité. À ne surtout pas refaire cet été si on vous oublie sur une aire de repos. Allez, la suite de votre après-midi en musique avec Eddie Mitchell, La route de Memphis.
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1: Merci pour votre fidélité à votre radio ici. Il est 15h. 15h, c'est l'heure de retrouver toute l'info en France et dans le monde en 90 secondes avec vous, Aude Razo.
2: La vague de chaleur est officiellement terminée, annonce à l'instant de Météo France. L'indice thermique national, la valeur de référence, est en baisse pour aujourd'hui et pour demain après 23 jours de forte chaleur depuis fin juillet. Alerte aux orages terminée aussi dans le sud de la France. Plus aucun département n'est en vigilance orange. Les plages de Marseille et plusieurs plages du Var sont interdites à la baignade. Les fortes pluies ont apporté des polluants. Une trentaine de vols ont été annulés ce matin au départ et à destination de la Corse. Un TGV en Dai Paris est lui arrivé avec 11h30 de retard. Sur la route, gare aux bouchons pour les retours de vacances. Bison Futé hisse le drapeau rouge cet après-midi dans le sud. Circulation très difficile à prévoir aussi demain sur toute la moitié ouest de la France. Des dizaines de milliers de préservatifs non conformes ont été vendus en France ces derniers mois. Une trentaine de références concernées vendues sur internet et même en magasin et en pharmacie. Le ministère de la Santé et la répression des fraudes alerte sur un risque accru d'infections sexuellement transmissibles et de grossesses non désirées. La Loire atteint des niveaux historiquement bas. Le fleuve est descendu à 1,50 m hier matin à Nantes, son niveau le plus bas jamais enregistré. Plusieurs préfectures ont placé la Loire en alerte crise ces derniers jours. C'est l'événement sport du jour, la reprise de la Ligue 1. Olympique de Marseille, Racing Club de Strasbourg, c'est la toute première affiche de cette toute première journée.
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3: Après la pluie vient le beau temps, on connaît tous le proverbe, et ben c'est un petit peu le programme des prochaines 24 heures. Ce soir, on va garder la pluie, les orages, une vigilance jaune sur la carte de Météo France, des orages qui vont s'étendre sur toute la Normandie. De forts cumuls de pluie sont attendus quand même, on attend 25 mm cet après-midi, ce à quoi rajoutera 10 mm en soirée, et puis demain, le retour du soleil sur l'Eure, sur la Seine-Maritime, malgré quelques pluies le matin sur le bord de mer, ça s'arrangera ensuite. Du beau, mais de la fraîcheur, de 10 à 15 degrés le matin, et de 19 à 23 degrés quand même dans l'après-midi.
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0: Bienvenue sur votre radio ici, c'est Fabien Hémon. On passe ce vendredi après-midi tous ensemble. Soyez tous les bienvenus si vous nous rejoignez. Dans un instant, on écoute ensemble trois chansons françaises à la suite. Mais avant, je partage avec vous un top 3 angoissant. Le top 3 des pires demandes que l'on retrouve sur la liste de fournitures scolaires. Numéro 3, du papier millimétré, qu'on n'utilise d'ailleurs jamais. Numéro 2, pour les copies doubles, petits carreaux sans marge. Allez, bonne chance. Et numéro 1, pour la fameuse pochette cartonnée 3 rabats, format A4. Courage à tous les parents pour les courses de rentrée. Je suis de tout cœur avec vous. Et pour vous détendre, tiens, on vous propose trois chansons françaises à la suite. Et on démarre avec Michel Delpech pour un flirt avec toi, avec vous, tous ensemble, on flirte.
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1: The Flower of Scotland va être chanté au château de Miromesnil.
0: Sylvain Geffroy.
1: Ce week-end, samedi, dimanche, le château de Miromesnil près de Dieppe prend les couleurs de l'Écosse avec Highland Legends of Miromesnil. Pendant deux jours, le domaine va devenir une véritable terre des Highlands avec cornemuses, danse écossaise, jeux traditionnels, villages écossais, campements vikings et animations pour toute la famille. Il y aura le célèbre Highland Games également avec le spectaculaire lancer de troncs que vous avez peut-être déjà vu à la télé. Il y a des ateliers pour les enfants, des stands d'artisanat, de la restauration et puis une représentation en plein air de Macbeth de Shakespeare dans le cadre exceptionnel du château. Une immersion festive entre Normandie et Écosse au cœur du lieu de naissance de Guy de Maupassant. Toutes les infos pratiques sont à prendre auprès du château de Miromesnil et sur le site Highland Legend. C'est avec votre radio locale ici Normandie et on vous offre un passe famille. 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

0: 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Bel après-midi, maintenant la suite, votre playlist de l'été est de retour avec Véronique Sanson.
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3: C'est reparti pour une nouvelle saison de foot, la quatrième de suite en Ligue 1 pour nos Ciels et Marines. Comme d'habitude, tous les matchs du HAC seront à suivre en intégralité sur votre radio locale. Première étape à domicile face à l'AS Monaco. Je vous donne rendez-vous ce dimanche, juste après les infos de 17h.
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1: Merci d'avoir choisi votre radio ici. Il est 16h. 16h, c'est l'heure de retrouver toute l'info en France et dans le monde en 90 secondes avec vous, Aude Razo.
2: Le suspect dans la mort de l'influenceuse Sonia Belina est mis en examen pour assassinat, placé en détention provisoire. Cet homme de 32 ans reconnaît avoir eu une relation avec Sonia Belina la nuit des faits. Le parquet de Nîmes indique qu'il a un passé judiciaire chargé. Des dizaines de milliers de préservatifs non conformes ont été vendus en France ces derniers mois. Le ministère de la Santé et la répression des fraudes alertent sur un risque accru d'infections sexuellement transmissibles et de grossesses non désirées. Une trentaine de références concernées vendues sur Internet et même en magasin et en pharmacie. Conséquence des fortes pluies et des orages, les plages de Marseille et plusieurs plages du Var sont interdites à la baignade en raison d'une dégradation de la qualité de l'eau. Alerte aux orages terminée, plus aucun département n'est en vigilance orange. Une trentaine de vols ont été annulés ce matin au départ et à destination de la Corse. Un TGV Hendaye-Paris est lui arrivé ce matin avec 11h30 de retard. Terminée aussi la vague de chaleur. Météo France le confirme après 23 jours de forte chaleur depuis fin juillet. L'indice thermique national est en baisse pour aujourd'hui et pour demain. Vous rentrez de vacances, vous n'êtes pas seul évidemment. Bison futé voie rouge aujourd'hui dans le sud de la France. Circulation très difficile à prévoir aussi demain sur toute la moitié ouest. Une bonne nouvelle pour la biodiversité. La naissance de 4 grands tétras dans les Vosges, là où l'oiseau a quasiment disparu. C'est une première depuis sa réintroduction.
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4: Merci Aude Razo. Retour de l'actu locale tout à l'heure à 17h. La météo, oui c'est vrai, après la pluie vient le beau temps, c'est le dicton généralement, ça se confirme pour les prochaines 24 heures. Ces orages, oui, dans le sud de la France, des orages aussi attendus sur la Normandie en fin d'après-midi, qui vont balayer nos deux départements avec un cumul d'eau attendu autour de 25 mm et un peu plus ce soir également. Nous devrions atteindre, je pense, une quarantaine de millimètres d'ici au lever du jour demain matin. Avec du soleil et le retour donc du beau temps sur l'Eure, la Seine-Maritime, malgré quelques petites averses possibles sur le bord de mer, ça va s'arranger ensuite pour notre week-end. Vent de nord-ouest en ce moment, tournant au est demain. Du beau, oui, mais de la fraîcheur, 10 degrés seulement à Forges-les-Aubreteuil demain matin au lever du jour. 11 à Rouen, 12 à Évreux, 1,14 à Dieppe et 1,15 à Fécamp. De 19 à 20 degrés sur le littoral demain après-midi, jusqu'à 23 degrés près de Vernon. Et attention sur la 13 à un obstacle à signaler. On est à hauteur d'Ailly, kilomètre 85 sur la direction de Paris Bonne Route.
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4: 16h03, trois questions. Laurent Voulzy et Kim Wilde ont-ils eu une petite love story en 85? Eh ben, on sait pas trop en fait. Laurent et elle se sont rencontrés, oui, pour l'enregistrement de cette chanson, Les Nuits sans Kim Wilde. Le courant est bien passé d'ailleurs. Laurent Voulzy qui a dîné avec la famille de Kim, là-bas à Londres. Ensuite, elle l'a ramené dans sa décapotable à son hôtel, en passant d'abord par chez elle, mais en tout bien, tout honneur, nous a dit Laurent. Ouais, ouais, c'est ça, ouais. On est d'accord. Les nuits sans...

0: Eh bien, je crois que c'est à moi, Mylène Farmer, en l'occurrence.
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0: Salut la famille, ici Normandie, j'espère que vous allez bien sous les orages. Nous, c'est notre dernier jour en tongs, figurez-vous, lundi. Et ouais, c'est la rentrée déjà, ici Normandie, la reprise, avec nos incontournables qui reviendront au cours de la journée. Quelques nouveautés, on vous a réservé quelques petites surprises. J'espère que ça va vous plaire, je vous dévoile rien, pas de spoil. Rassurez-vous, dans les secondes qui viennent. Pour les incontournables, en tout cas, ça je peux en parler. Bienvenue au club, le rendez-vous sport qui revient chaque lundi sur les aventures du HAC en Ligue 1. Entre autres, la Ligue 1 qui démarre dimanche pour les Ciel et Marines, avec la réception de Monaco au stade CMA-CGM Océane, c'est le nouveau nom du stade. La reprise du foot, c'est donc dans l'air du temps et on va s'y arrêter avec Théophile Pedrola tout à l'heure. Le monsieur foot ici Normandie après les infos de 18h et puis on vous offrira aussi dans le courant de la soirée deux places, les deux dernières pour le match de dimanche donc contre Monaco. Les Ciel et Marines, c'est à 17h50 et avant de remplir le cartable de la rentrée, un peu de plage encore un peu avec un bon bouquin quand même et quelle la paire que voici.
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0: Les 20 ans de lire à la plage, c'est un bel anniversaire pour ces cabines bleues du littoral normand avec le prêt de livres de l'été. Ça se termine donc dimanche. Dépêchez-vous d'en profiter. Allez, votre dernier coup de cœur de vacances, Gaëlle, s'il vous plaît.
3: On le sait, nous, que la Normandie est une terre de talents qui se conjugue notamment au féminin. Nathalie Debroc décline dans son très beau documentaire « Ces femmes qui ont fait la Normandie » 150 portraits de femmes, illustres ou méconnues, qui ont marqué l'histoire de la Normandie. C'est un livre découpé en 8 thèmes qui aborde les femmes de pouvoir, les ferventes, les résistantes, les inspiratrices, les femmes de lettres, les artistes, les hors-la-loi et les incontournables. On découvre ou redécouvre les portraits de l'actrice Annie Girardot, qui a grandi à Bénouville, de Jeanne-Marie le Prince de Beaumont, née à Rouen et auteur de La Belle et la Bête, de Françoise Sagan, qui a vécu près de Deauville, au manoir du Breuil, de Catherine de Médicis, ayant séjourné quelque temps au château d'Ételan, en Seine-Maritime, et d'Aliénor d'Aquitaine, qui fut duchesse de Normandie et reine d'Angleterre. La force de cet ouvrage, c'est bien évidemment la réunion de toutes ces magnifiques femmes, sublimées par un choix de photos et de documents remarquables. Le style de Nathalie Debroc est forgé par le souffle de la passion et il nous permet de découvrir beaucoup de femmes, notamment les moins illustres, les oubliées, ou celles qui faisaient l'objet d'une seule ligne dans les ouvrages consacrés aux hommes. Il est important de rendre visibles celles qui incarnent tant notre territoire. Oui, toutes ces femmes qui ont fait la Normandie, qui la font toujours, puisqu'elles nous inspirent encore.
0: Oui, comme c'est bien dit, Gaëlle Lapeyre, donc, et ses coups de cœur de lire à la plage qui fête ses 20 ans, ses 13 communes, ses 13 000 livres pour tous les âges, pour tous les goûts, de Crèves-sur-Mer en passant par Le Havre, Le Tréport, Sainte-Adresse, Veules-les-Roses ou encore Yport. Aimer les livres, aimer les histoires, c'est aimer les histoires sans fin, un peu comme ce film des années 80, film allemand qui a marqué toute une génération. La bande-son, c'est Never Ending Story. C'est Liman qui chante sur votre radio.

0: Kibit et Small Town Boys sur votre radio ici Normandie. Quand vient la fin de l'été, on est seul sur le sable, les yeux dans l'eau, comme le dirait Rock Voisine. Ça tombe bien, c'est lui qu'on va retrouver dans une petite minute 33 chansons françaises à la suite, notamment une reprise de Dalida, Mourir sur scène. Qui la chante? Rendez-vous dans 5 minutes. Michel Polnareff, lui, je peux vous dire qu'on le retrouvera juste avant 16h30 et notre météo des plages pour une célèbre lettre à France. Prudence sur la route, la nationale 338, la Sud 3, un véhicule en panne en direction de Rouen, autour de Petit-Couronne, ça vient de nous arriver, ainsi qu'un accident signalé à deux roues et deux véhicules. Nous sommes sur l'arrivée sur Rouen, sur la voie de droite et sur la bande d'arrêt d'urgence. Les secours sûrement sur place sur la descente, la rocade qui vous amène vers l'avenue Jean Rondeau et les bords de Seine.
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0: piano, c'est Michel Polnareff qui signe la lettre A. France, 16h35. 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
0: Ah bah ça va être vite vu hein, sur les plages de Normandie, comme un peu partout en Normandie. On attend les orages sur la fin de journée avec une température de 16 degrés, ressenti 18. Bah oui, il fait un peu frais pour se mettre en maillot de bain, je suis d'accord avec vous. 30 km/h la vitesse du vent, c'est pas foufou. 2, c'est l'indice UV, donc très faible. Remarquez comme on est bien couvert, on risque pas d'attraper un coup de soleil. Et puis ce soir, on va garder les poncifs avec, je vous le disais, ces orages et cette nuit encore. Voilà pour la baignade ratée du jour. C'est dommage parce que la Manche est plutôt bonne en ce moment, 21 degrés, et la mer est pour l'instant peu agitée. Est-ce que ça va s'arranger pour la journée de demain? Le matin, on risque d'avoir, comme je vous le disais, 2-3 gouttes. Un thermomètre à 13 degrés, ressenti 12, là aussi on sera couvert, mais l'après-midi ça devrait être un peu mieux quand même, avec un 19-20 degrés sur la plage de Sastoul-Mont-Conduit, des petites dalles par exemple, je sais que vous l'aimez beaucoup. Et ben voilà, on y sera, et un indice UV de 5, modéré, avec une belle petite soirée, mais toujours un petit peu de fraîcheur quand même. Pour la baignade, l'eau devrait rester à 21 degrés, avec une mer peu agitée, en tout cas c'est ce que nous annoncent les plagistes et les sauveteurs qui sont en cabine pour surveiller justement les plages de Normandie. Bonne baignade pour demain, on est d'accord.
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0: Et puis bon voyage en Italie si vous avez prévu en septembre de partir hors de nos frontières. Voici Lily Cube.

0: je ne sais pas si vous êtes tatoué, mais vous en avez en tout cas beaucoup moins que ce garçon. Il s'appelle Teddy Swims. Allez sur les réseaux sociaux, vous allez voir un petit peu. Il en a même sur le visage. En tout cas, il a une voix exceptionnelle. Ça s'appelle Lose Control. C'est sur votre radio locale. Il plaît beaucoup à Fred Ballard. Je le sais. Fred Ballard, c'est l'humour en tube. Aujourd'hui, Fred, tiens, comment survivre à une rupture amoureuse? Je crois qu'on a Vincent Dédienne et Nawel Madani qui ont deux, trois tips. Hein.
1: C'est un sketch très court que j'ai écrit un jour où vous étiez très pressé. Chérie, faut que je te trompe, faut que je te parle. Merde, voilà.
2: Ah oui, certains lapsus sont révélateurs d'une relation qui part en cacahuète. Alors pour nous aider à ne pas sombrer dans un profond désespoir, Vincent Dédienne a tout prévu.
3: J'ai une technique pour être heureux, elle vaut ce qu'elle vaut, mais enfin je vous la donne quand même, elle est assez chaste spleen. Je mange un bon coq au vin, voilà. Et moi mon petit truc à moi, c'est que j'enlève le coq. Voilà. Que je donne à mon chat, justement. Comme ça, mon chat est obèse, mais heureux de vivre avec un type qui vit seul avec son chat. Bien.
2: Voilà, quand l'humour absurde et surréaliste vient au secours des cœurs brisés, eh ben ça peut aider, ou pas. Encore faut-il avoir un chat, un coq et aimer le vin, avec modération, hein, toujours. Mais sinon, pour se consoler d'un chagrin d'amour, il suffit de se dire que même les stars se font larguer. Ça aide. Ou pas.
4: Beyoncé, elle a pas notre vie. Dans son clip, elle se fait larguer. Vous l'avez vu, elle est au top. He broke my heart. Elle s'est fait larguer, elle fait des chorégraphies. Même sa larme, elle fait un cœur. Toi, dans la vraie vie, quand tu te fais larguer, t'es en survette. T'as tellement pleuré que t'as les yeux de Gollum. Et toi, c'est pas ta larme, mais ta morve qui fait un cœur. Reviens, bébé, reviens.
2: Oui, on a bien l'image, hein, avec la bulle en forme de cœur qui pend sur la narine gauche. C'est pas ce jour-là qu'on va retrouver l'âme sœur, mais suivons les préceptes de notre love coach, Nawel Madani. Si l'amour cesse un jour, l'humour, lui, dure toujours. Donc, un coq au vin, une bulle de morve, un fou rire, et ça repart.
0: Une bulle de morve. Bien. Heureusement que c'est la fin des vacances. Merci, Fred Ballard. Nawel Madani, d'ailleurs, puisqu'on était avec elle il y a un instant, qui sera à l'affiche d'un prochain film, une histoire, un road movie, une aventure dans laquelle elle joue, évidemment, l'héroïne. Étienne Dao, héros du grand sommeil, c'est sûr, et Manon Negra, out.

0: début d'Étienne Dao avec votre radio ici Normandie et le grand sommeil. Marine se prépare avec Escroc, Marine qui va sortir prochainement son tout premier album. Il y aura Tennessee également, I'm Not In Love, et puis on retrouvera Luc Anitch pour l'actu locale en Normandie. On reviendra notamment sur l'abandon du projet de doublement des franchises médicales dans le prochain budget du gouvernement. C'était en tout cas une des mesures phares pour faire des économies. Vous entendrez quelques explications bien sûr sur le sujet, puis on reviendra aussi sur ce cirque installé sur le parking du centre commercial de la Lézarde à Montivilliers, qui n'a pas le feu vert d'ailleurs pour hisser son chapiteau. C'est le cirque Krone. Les précisions donc dans moins de 10 minutes maintenant.
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0: Gros marqueur des années 70, hein, le groupe Ten CC, I'm Not In Love, en est pile en 1975, là, pour le coup.
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0: Vendredi aujourd'hui, le 21 août, il est 17h. L'actu locale en Normandie, c'est avec vous, Lucas Nitsch. Bonsoir Lucas.
2: Bonsoir.
0: Un chapiteau rouge sans feu vert.
2: Depuis mardi, le cirque Krone est installé sur le parking du centre commercial de la Lézarde à Montivilliers. Les premières représentations doivent commencer demain. Problème, la mairie de la commune assure n'avoir jamais donné son autorisation et annonce donc hier sur ses réseaux sociaux avoir pris un arrêté municipal contre son installation. Le propriétaire du centre commercial demande aussi son expulsion. Pas de quoi intimider le gérant du cirque, convaincu d'être dans les clous. On y revient dans le journal de 18h. Un incendie qui vire au drame dans l'Eure à Saint-Sébastien de Morsan près d'Évreux. Une maison est partie en fumée hier soir vers 21h. C'est un voisin qui a donné l'alerte. L'occupante de la maison, une femme de 60 ans, a fait un arrêt cardio-respiratoire. Transportée par les secours à l'hôpital d'Évreux, elle est finalement décédée des suites de ses blessures. Une roue et un autoradio, c'est le maigre butin de deux vols cette nuit vers minuit, place du Boulingrin à Rouen. Deux hommes de 22 et 33 ans, déjà connus des services de police, s'en sont pris à plusieurs véhicules garés pour en dérobés, des bouts, sauf que la police est intervenue et les a pris sur le fait. Ils ont été placés en garde à vue cette nuit. La réalité des actes de délinquance à Saint-Nicolas-d'Aliermont, près de Dieppe, n'est pas avérée, conclusion du tribunal administratif de Rouen, qui suspend donc le couvre-feu pour les moins de 16 ans qu'avait décidé le maire le 30 juillet dernier. Le couvre-feu devait courir jusqu'au 31 août. Le tribunal condamne aussi la mairie à verser 1000 euros à l'association Vigiliberté, qui avait saisi la justice en référé. Contactée par ICI Normandie, la mairie de Saint-Nicolas-d'Aliermont n'a pas souhaité répondre à nos questions.
0: Débourser plus de sa poche pour acheter des médicaments.
2: 2 euros de franchise au lieu d'un par boîte de médicaments. C'était le projet du gouvernement à partir de l'année prochaine. Projet finalement abandonné car trop brutal, annonce la ministre de la Santé Stéphanie Rist aujourd'hui. Guillaume Fariol se devait pourtant être l'une des mesures phares du gouvernement pour faire des économies.
3: Le gouvernement comptait doubler le plafond des franchises médicales. Les franchises, c'est une partie du reste à charge payé par les patients. 1 euro sur chaque boîte de médicaments ou acte paramédical, 4 euros pour le transport sanitaire, au maximum 100 euros par an. Ce plafond serait donc passé à 200 euros. Projet très critiqué par les syndicats de médecins, notamment. Selon eux, la mesure aurait particulièrement pesé sur ceux qui sont le plus souvent soignés, les patients en affection longue durée. Pour autant, le gouvernement ne renonce pas à toute hausse et va en proposer une plus modeste. La ministre de la Santé évoque une réforme fondée sur l'inflation depuis 2005. La dernière fois que le plafond a été augmenté, pas plus de détails, mais l'INSEE nous donne une idée de cette potentielle augmentation. Depuis 2005, les prix à la consommation ont grimpé d'un peu plus d'un tiers en France.
2: Guillaume Fariol. Enfin, en rugby, ce soir, c'est la rentrée pour le RNR. Les Rouennais se déplacent à Suresnes, c'est en région parisienne, pour la première journée de National, troisième saison à ce niveau depuis que le club est descendu de Pro 2, c'était en 2024, avec beaucoup de changements pour cette nouvelle saison, dans les joueurs bien sûr, et aussi une nouvelle présidente, Delphine Bunel, première femme présidente d'un club de rugby pro en France. Coup d'envoi du match à 19h30.
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2: Sylvain, une météo instable en cette fin de semaine.
0: Ouais, en cette fin de journée, on peut le dire, avec ces orages qui vont arriver en soirée. Il y a déjà pas mal de pluie sur une ligne qui va de Dieppe à Rouen, par exemple. Aussi, sur tout le secteur du Pays de Bray, Neufchâtel, Forges-les-Eaux sont concernés par ces averses en ce moment. Et autour d'Évreux, voilà ce que nous dit les radars de pluie. Je regarde la météo pour la nuit, ça va continuer. C'est pluie, on attend, on va dire, 25 mm en fin d'après-midi, 10 mm en plus ce soir. Donc voilà, ça va être assez conséquent pour les sols normands. Demain, des petites pluies sur le bord de mer au réveil, mais rapidement le soleil qui s'impose sur l'heure sur la Seine-Maritime. Je regarde le vent, il est de secteur nord-ouest, il va tourner est pour demain. Demain du beau, oui, mais de la fraîcheur. 10 degrés seulement à Forges-les-Eaux demain au réveil, ça va faire tout drôle. Breteuil, je regarde le 11 degrés sur Rouen, Bernay, Pont-Audemer, il n'y a pas de quoi flamber. 12 à Évreux, 13 pour Fécamp, à 15 degrés au Havre, la maximale demain matin. 19-21 degrés sur le bord de mer et sur les plateaux dans l'après-midi. 23 degrés la maximale, c'est à Vernon. Merci Lucas, on se retrouve tout à l'heure à 18h. La route, je regarde les difficultés que vous pouvez rencontrer à cette heure-ci. Il y a toujours l'accident sur la Nationale 28. Hein. Il y a un deux roues et deux voitures autour de Rouen, sur la voie de droite, sur la bande d'arrêt d'urgence. On est au kilomètre 1 sur l'arrivée vers le centre-ville. Il faut être patient parce qu'il y a sûrement des bouchons, et oui je le vérifie sur la carte en ce moment avant d'arriver au CHU. Il y a aussi tous les quais de la rive droite qui sont chargés jusqu'à l'avenue Jorando. On a aussi la rive gauche, on a aussi le pont Flaubert. Je regarde si on a aussi des difficultés sur la 29. Oui, un obstacle visiblement annoncé, kilomètre 147 à hauteur de Maurienne. Vigilance, patience, prudence. 02 35 07 66 66, notre WhatsApp hein.
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0: 17h05, il y avait de la magie dans les années 80. Aujourd'hui, c'est un petit peu la thérapie. Pas une fête ne se passe sans la musique de ces années-là. C'est pas moi qui le dis, ça c'est Thierry Pastor. En l'occurrence, il l'a avoué dans une interview dernièrement dans la presse. Et je crois qu'il sait de quoi il parle, monsieur Coup de Folie.

0: passionné par Stevie Wonder, Thierry Pastor nous a fait un joli petit coup de folie en 1981 et ça fait encore danser la jeunesse, c'est moi qui vous le dis. 17h08, bienvenue.
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0: Ça n'a échappé à personne en ce moment, la fraîcheur est de retour en Normandie. On est passé de 40 degrés à l'ombre à peine 20 en 3 jours. Ça fait tout drôle, c'est vrai qu'il n'y a pas le juste milieu. Et encore, ça va, parce que moi je vais tester dans quelques minutes pour vous du moins 110 degrés. Vous avez bien entendu, moins 110 degrés et en plus... en short, eh ouais, c'est le but d'arriver en short à moins 110 degrés, de la cryothérapie, corps entier, passer quelques minutes à des températures extrêmes pour le bien-être du corps. J'ai donc testé ça à Mont-Saint-Aignan dans le courant de l'année, plongé dans les abysses du thermomètre. Vous allez voir ce que ça donne juste après Benabar, qui revient avec un nouveau single, ça s'appelle « Elle danse au pluriel ».

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0: nous fait valser. Elle danse, nouveauté de son dernier album. Nouveauté ici, Normandie. Et peut-être la nouveauté de cette année pour vous, en tout cas, si vous avez envie d'essayer la cryothérapie. Corps entier, vous avez sûrement déjà entendu parler des bienfaits des températures extrêmes et de ce corps presque tout nu qu'on plonge dans un frigo. Eh ben, on a testé pour vous. Moi-même, j'ai eu la chance de pouvoir découvrir ça. Eh ben, je vous en prie, suivez-moi.
1: Hey, salut les amis, bienvenue à Mont-Saint-Aignan. Je vais tester la cryothérapie dans le centre Cryo Santé Sport. Alexandre m'attend. Bonjour Alexandre.
2: Bonjour Sylvain.
1: Cryothérapie, c'est comme ça qu'on dit ?
2: La cryothérapie corps entier. À la base, elle est faite pour les pathologies inflammatoires. Rhumatisme, spondylarthrite.
1: Donc là, il faut que je remplisse un...
2: consentement patient pour voir si l'état de santé est prêt à subir de la cryothérapie.
1: Si je suis patient, vous êtes médecin ?
2: Non, moi je suis pas médecin. Je suis chercheur en sciences du sport à la base. Et je me suis associé avec deux kinésithérapeutes qui travaillent avec moi.
1: Je me mets moi déjà au travail et je vais remplir le petit questionnaire. Ok, c'est rempli.
3: Il n'y a plus qu'à aller s'habiller.
1: Enfin, se déshabiller ou s'habiller ?
2: S'habiller en tenue cryothérapie corps entier. Un bonnet chaud, des gants chauds, des chaussettes chaudes, un short et un petit masque.
3: On va s'asseoir déjà, on se détend et on va prendre l'attention.
2: Indispensable. Au-dessus de 15-16, on ne fait pas de cryothérapie corps entier.
3: Donc là, on est bon.
1: Donc c'est la salle qui sont en face de moi.
2: On a deux sas. 3 minutes dans la cabine. Première étape, c'est rentrer dans la salle à moins 60 et on va rester 30 secondes. Une fois que les 30 secondes sont écoulées, on va passer dans la salle de thérapie à moins 110. Un froid sec, pas de déplacement d'air, donc un froid qui est largement tolérable. Bien entendu, on a le droit de sortir. On
3: prend la température de la peau
2: et on est à 32 degrés. C'est une température normale
3: et on peut y aller.
1: Allez, c'est parti. Je rentre dans la salle à moins 60.
4: Waouh !
1: Ah ouais, effectivement, là. Ah, vous entendez la musique, c'est sympa, hein. Ça saisit, hein, pour tout vous dire. Hein. C'est très étrange. Je n'ose pas bouger. Et Alexandre qui me fait signe. Et là, j'ouvre une porte de frigo et je rentre dans la salle à moins 110 degrés. Oh là là ! Comme on a dit Jamel dans le film.
5: C'est pas possible. Il faut au moins 8000.
1: Waouh ! Une minute, c'est supportable pour l'instant. Sans que ça vous enveloppe littéralement. C'est comme quand on se baigne dans la Manche.
6: Mais dites donc !
1: Ça fait 2 minutes. Et là, ça commence à piquer la peau, en fait. Vous entendez le bruit ? Ce sont mes gants qui commencent à geler. 3 minutes, je vais pouvoir ressortir de la salle à 110 degrés. Et je reviens parmi les vivants. Ah ouais, il y a une...
2: Température 19, très bien. Là, l'organisme a très bien répondu au froid. Sur les prochaines séances, on pourra rester plus longtemps. Le froid, une de ses actions principales, c'est de chanter la relation entre le cerveau et les sites de douleur. La seconde, vasoconstriction, puis vasodilatation.
1: Donc et le sang circule plus vite.
2: Exactement, alors il ne circule pas... plus vite, il circule un peu plus fort et un peu plus loin. Une réoxygénation des tissus à l'ouverture des vaisseaux sanguins. Troisième action, vous allez produire des hormones anti-inflammatoires, des hormones anti-douleurs. Vous allez produire du collagène, raffermissement de la peau, etc., etc. Si on a une pathologie rhumatismale inflammatoire, en effet, il faut aller voir son médecin pour pouvoir travailler ensemble sur une cure. Après, je prépare le marathon de Paris. Et ben là, on vient faire 2, 3, 4 séances de cryothérapie pour bien rebooster avant le marathon. C'est 30 euros la séance. Je vous invite à aller voir le site internet.
1: Merci Alexandre, c'était top.
2: Merci Sylvain.
1: Et voilà, Sylvain Geffroy a testé la cryothérapie. Test réussi, je mets 5 sur 5. Allez, en route.
0: La cryothérapie corps entier, les drones, l'escalade, tout un tas de tests, en tout cas, de la saison précédente. Ça a été un vrai plaisir, en tout cas, pour les animateurs, animatrices de votre radio locale ici, Normandie, de les réaliser. Vous pouvez réécouter le tout, d'ailleurs, sur ici.fr. Voici Lionel Wenchi.

0: Renaud avait son Manu, Jérémy Frérot a son Frérot pour cette chanson qui nous parle de ce pote qu'on connaît tous et qui a besoin d'être motivé, qui se voit un petit peu trop dans le mal et qu'on aimerait bien voir remonter à la surface. En tout cas, c'est le nouveau single signé Jérémy Frérot, ici Normandie, avec REM, Everybody's Hurt. C'est un point sur la route, notre ICI Express, il sera 17h30.
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0: REM, Rapid Eyes Movement. Voilà pour la signification du groupe de rock. En tout cas, ils se sont inspirés de ces yeux qui clignotent un petit peu trop, comme en période d'hypnose, un peu trop rapidement. Everybody's Hurt, en tout cas, c'est le single qui a fait le tour du monde et qui les a rendus célèbres sur votre radio locale. Ici Normandie, 17h28.
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0: Un véhicule en panne sur la 151 en direction de Dieppe, hauteur depuis Cipoville, kilomètre 3, soyez vigilants. Et puis la 29, on avait un obstacle il y a encore quelques minutes sur l'axe 51-Caen, hauteur du kilomètre 148, au mal, visiblement dégagé de la chaussée. Sûrement un véhicule de sécurité dans le secteur, faut rester prudent parce qu'il peut le reprendre à la route. Sur Rouen, ça se passe globalement bien la circulation. On a deux points délicats, le boulevard de l'Europe, hauteur de la clinique de l'Europe pour aller le pont Mathilde. On a 26 minutes en plus sur le temps de parcours. Et puis on a 17 minutes sur le boulevard industriel. Tout le monde donc se retrouve pour traverser l'île Lacroix direction la rive droite où on a la fin de la Nationale 28 parce que travaux sortis du tunnel de la Grand Mare jusqu'au CHU. Je regarde la suite. Le Havre, ça a l'air d'être plutôt roulant ce soir. Pas de difficultés majeures ni de bouchons particuliers autour d'Evreux, si ce n'est le traditionnel secteur de Gravigny qui est compliqué à la sortie de Rouen et pour descendre dans le centre-ville. 02 35 07 66 66.
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0: Qu'y a-t-il dans la valise de nos vacances? On l'a fouillé en long, en large et en travers tout au long de l'été. C'est le dernier rendez-vous avec Perrine Clément. Dans quelques minutes, on va s'intéresser au célèbre chapeau de paille. Vous en avez un, bien sûr.

0: La ville rose et la ville gold également, les Toulousains de ce groupe de rock synthé, nos Genesis à nous quoi en fait, dans les années 80, ville de lumière avec gold sur votre radio ici Normandie. Vous connaissez cette chanson par cœur évidemment, et vous connaissez évidemment par cœur comment ranger la valise pour que rien ne soit oublié à chaque fois que vous partez en vacances, c'est le même cinéma, on n'oublie rien et surtout pas le chapeau de paille, c'était un peu indispensable cet été pendant la période de canicule, c'est notre dernier rendez-vous de l'été des vacances avec Perrine Clément dans ma valise, donc on se met un petit chapeau de paille.
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3: Les hontons, les cigales ? 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
4: Tant qu'il y aura du soleil, il y aura des chapeaux de paille. Dès qu'ils se posent sur nos têtes, on a déjà la sensation d'être en vacances. À la fois utile et élégant, le chapeau de paille traverse les époques sans prendre une ride.
5: Depuis des siècles, il est porté partout dans le monde. Au Moyen-Âge, c'est la coiffe des paysans. Sous la Renaissance, il préserve la blancheur du teint, synonyme d'élégance, les femmes en raffolent. L'âge d'or du chapeau de paille dure jusqu'à la Seconde Guerre mondiale.
4: Aujourd'hui encore, le chapeau de paille est porté et cela reste un incontournable de l'été. Et quand le soleil tape, rien de mieux qu'un beau chapeau de paille pour éviter une insolation.
6: À l'abri du soleil, sous ton chapeau de paille, tu te fous des regards qui se posent sur toi.
4: On le porte à la plage, en ville et même en soirée. Avec le chapeau de paille, on peut être chic et décontracté. À vrai dire, il existe toutes sortes de chapeaux de paille. Capeline, Panama ou canotier.
5: 1840, début du nautisme de loisirs. Les marins l'adoptent, le peintre Renoir l'immortalise. Un siècle plus tard, Maurice Chevalier devient son plus éminent représentant.
4: Le canotier se reconnaît à sa forme ovale, son fond plat, ses bords, également plats, et son fameux ruban. Dans un tout autre style, il y a le sombrero ou le chapeau de cow-boy. Et vous, portez-vous un chapeau de paille ?
7: Ouais, c'est ce que je mets en été. Bon, c'est tout purement personnel, je pense. Je trouve que ça me va mieux.
8: Un chapeau de paille tout noir, très très grand. Là, ça fait vraiment effet été. Je trouve ça très élégant.
9: Un chapeau avec un bandeau de drapeau breton là autour.
10: Oui, il est bien usé, surtout que ça transpire à l'intérieur.
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0: Ah, le chapeau de paille sur les terrains de boule des campings de Normandie ou d'ailleurs, hein. Indispensable. Merci en tout cas à Perrine Clément de nous avoir remis en mémoire tous les objets cultes qu'on emmène pendant les vacances. Ça nous a accompagnés pendant ces deux mois d'été. Lundi, c'est la rentrée ici Normandie. Donc voilà, passez vous aussi une belle rentrée, Perrine. Tout ça à écouter d'ailleurs sur ici.fr, le monsieur vient de le dire. Bonjour, bonjour, le blind test de l'été ici Normandie, c'est loin d'être terminé. Bah ouais, il y a encore un rendez-vous avec vous avant de finir la semaine. Et ce rendez-vous, il arrive dans un peu plus de 10 minutes. Maintenant, 02 35 07 66 66. Comment ça marche? Tout simplement, un petit moment rigolo, un petit tournimix. Voilà, on dira un appareil de cuisine, mais le tournimix. 30 secondes, 3 artistes, à vous de les repérer, c'est tout simple. On va jouer avec l'été 1980 dans un instant. Si vous avez les 3 ou au moins 2, vous gagnez 2 places pour aller applaudir le hack contre Monaco dimanche au stade CMACGM OCA pour la reprise de la Ligue 1 des Ciel et Marines. 02 35 07 66 66. On sait que vous allez repartir avec les places. Allez, tentez votre chance. Sinon, vous pouvez jouer juste comme ça pour la beauté du geste avec nous dans 10 minutes dans la voiture ou à la maison. Hein. Allez, voici Bruno Mars. Oh my soul.

02 35 07 66 66. Oula, il y a eu un petit souci avec Bruno Mars. Il s'est arrêté brutalement, le jeune homme. C'est pas grave. C'est la machine qui nous a fait un coup de quelgon. Le jour s'est levé pour téléphone. Ça arrive dans quelques instants. Je l'espère, en tout cas. Je regarde Servan avec l'air inquiet. Oui, c'est bon, on va pouvoir l'avoir. Et puis, bougeou, on joue. Le blind test de l'été ici, Normandie. Je vous le disais, ces trois artistes à repérer dans un petit mix de 30 secondes. On joue avec l'été 1980, 02 35 07 66 66. Vous allez pouvoir repartir si vous avez au moins deux bonnes réponses sur les trois, avec deux places pour le HAC Monaco dimanche au stade CMA CGM Océane. Allons-y.

0: téléphone. Ici Normandie, le jour s'est levé. Ça fait un petit moment qu'il est levé le jour. Merci, monsieur Aubert, de nous rappeler qu'on est quand même à 6h moins le quart de ce vendredi. Bonjour, joue le blind test de l'été. C'est l'heure de Séverine. Séverine qui habite Puchère, on n'est pas loin d'être épanouie. Bonjour, Séverine.
1: Bonjour.
0: Bienvenue sur votre radio locale ici Normandie. Séverine, éducatrice, c'est ça votre métier, Séverine?
1: Oui.
0: D'accord. Vous êtes forte en années 80?
1: Je ne sais pas, mais on connaît.
0: Ouais, vous avez été bien classée, quoi, en fait. C'est ça, vous voulez me dire, à une époque.
1: Voilà.
0: Séverine, on va jouer avec le blind test que j'ai préparé pour vous. On va jouer avec l'été 1980. C'est très simple. Vous allez entendre trois titres qui ont marqué cette époque-là, français, internationaux. Dès que vous avez reconnu un titre, vous le dites. Deux titres, vous le dites aussi. Trois titres, vous le dites aussi. Si vous avez les trois, c'est génial. Si vous en avez deux, c'est parfait aussi. Un seul, ça sera un peu juste pour les places pour le match AC Monaco, mais je sais que vous allez y arriver. D'accord, Séverine? Je peux lancer la musique? Allez, je lance les platines. C'est parti.
1: Dijon, amoureux solitaire.

0: album
1: c'est Diana Ross, Séverine.
0: Ah,
1: c'est
0: Diana Ross.
1: Eh ouais, ouais. Mais le titre, vous aviez raison, mais moi j'attendais l'artiste. Hein. Donc voilà, je peux pas vous l'accorder celui-là. Mais rassurez-vous, vous en avez deux sur trois. La Lio, amoureux solitaire, il y a pas de problème. Et puis la célèbre Roxane, qui a révélé Sting et ses amis de Police, il y a aussi pas de problème. C'est dans la poche. Deux places pour encourager les Ciels et Marines. L'arrivée de Monaco dimanche au stade Océane pour au stade CMA CGM Océane, c'est le nouveau nom du stade. Coup d'envoi à 17h15. Vous avez vos places pour l'ouverture de la Ligue 1 en Normandie, ma chère Séverine, félicitations.
0: Super.
1: Ah ouais, d'accord, il y a du monde autour de vous, je me disais aussi, il y a deux voix.
0: Ma compagne.
1: D'accord, ok, parfait. Comment s'appelle?
0: Virginie.
1: La bise à Virginie aussi. Hein. Les filles, quelle est la radio locale en Seine-Maritime et dans l'heure? C'est
0: Et Normandie.
1: C'est en cœur en plus, super. Salut Séverine. Et belle fin d'été à Puchet dans l'heure près des Trépanis. Tani Tati Karam. Voici Twist in My Sobriety. Puis on va se rapprocher rapidement de 18h de l'actu locale. Tiens, on va vous raconter un peu le

0: Tani Tati Karam, Twist in My Sobriety sur votre radio, ici Normandie. On voit orange, voire rouge dans le sens des retours. Bison futé, évidemment, sort les crayons de couleur parce que c'est un week-end de retour de vacances et très chargé. Alors, on va faire un petit coup de triporteur et sur les routes de l'Eure. Beaucoup moins chargé, c'est moi qui vous le dis. Avec les résidents dépasse une initiative du département de l'Eure. Les précisions de Laurent Philippot à suivre dans nos infos. L'actu locale, c'est à 18h.
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0: Ça fait partie des gagnants des voix de notre été. Cette jeune fille s'appelle Oria. Et vous connaissez ce titre? Oui, les soirées mondaines. C'est écrit dessus.
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0: 21 août aujourd'hui, vendredi, veille de retour de vacances, 18h.

0: voici l'actu locale en Normandie. C'est avec vous, Lucas Nitsch, à Saint-Nicolas d'Aliremont. Lucas, un coup d'arrêt au couvre-feu.
1: Dans cette commune près de Dieppe, la réalité des actes de délinquance dénoncés par la mairie n'est pas avérée, juge le tribunal administratif de Rouen, qui suspend donc le couvre-feu décidé par le maire. Couvre-feu qui interdisait aux moins de 16 ans de sortir seul entre 22h et 6h du matin. Et c'est donc l'épilogue d'un feuilleton qui animait la commune tout l'été, Emmanuel Grabé.
2: Oui, puisque le maire Arnaud Tesson a pris cet arrêté pour lutter contre des actes de délinquance et des dégradations qui, dit-il, se multipliaient dans sa commune au cœur de l'été. Il a donc pris un premier texte le 27 juillet, un texte qui a dû être vite retiré car il n'était pas légal, il n'avait pas de date de fin et il n'avait pas de limite géographique sur la commune. Un deuxième arrêté plus conforme a été pris le 30 juillet, arrêté qui courait jusqu'au 31 août dans de très nombreux espaces de la commune, les abords des écoles, du collège, les squares, la place de la mairie. L'opposition municipale avait immédiatement alerté sur le fait que c'était trop vaste et sur le fait que le maire n'étayait pas suffisamment ses allégations. Mais c'est finalement une association, Vigiliberté, qui a saisi en urgence en référé le tribunal administratif de Rouen mardi dernier. Vigiliberté, c'est une asso qui s'est fait une spécialité d'attaquer ses couvre-feux et ses mesures de restriction de la circulation des personnes un peu partout en France. Et la justice lui a donc donné raison. Elle suspend l'arrêté du maire et elle donne le droit à cet asso, Vigiliberté, de prouver sur le fond que la mesure du maire n'est ni nécessaire, ni adaptée, ni proportionnée, et qu'elle contrevient donc à la liberté fondamentale d'aller et de venir.
1: Et j'ajoute, merci Emmanuel Grabé, que la mairie, qui elle est aussi condamnée à verser 1000 euros à l'association. Contactée, la mairie n'a pas souhaité répondre à nos questions. Là, ce n'est pas un couvre-feu, mais une présence accrue de policiers la nuit qui va être expérimentée à partir de ce soir et jusqu'à dimanche par la commune de Biorel dans la métropole rouennaise. Elle explique sur ses réseaux sociaux vouloir lutter contre des hurlements au pied des logements, des barbecues et l'utilisation d'engins pyrotechniques jusqu'à parfois 5h du matin selon la municipalité. Eux ont agi en toute discrétion, les auteurs de tags à caractère raciste, antisémite et sexiste sur les murs d'une école élémentaire. On l'apprend ce soir, ces tags ont été peints dans la nuit de mercredi à jeudi à l'école Paul Bert au Havre alors qu'elle est en travaux. Des jets de peinture et des détériorations de matériel ont aussi été constatés. Le préfet de la Seine-Maritime, Jean-Benoît Albertini, dénonce des actes inacceptables qui portent atteinte aux valeurs fondamentales de la République.
0: Des dromadaires, jongleurs et équilibristes sans autorisation.
1: Le spectacle commence mal à Montivilliers où le cirque Krohn a déployé son chapiteau rouge mardi sur le parking du centre commercial de la Lézarde. La mairie de la commune assure hier n'avoir jamais donné son feu vert. Elle a pris un arrêté municipal contre l'installation du chapiteau et l'a transmis à la préfecture. Alors que les premières représentations doivent commencer demain, le gérant du cirque estime lui être dans les clous. Attention, si vous avez besoin de vous rendre aux urgences ce week-end, celles de la clinique du Cèdre dans la métropole rouennaise sont à nouveau fermées entre 20h et 8h du matin. Ce soir, mais aussi demain soir et dimanche soir, la clinique invite les patients à composer le 15 en cas d'urgence.
0: Attention aux bouchons sur la route.
1: Un bison futé, voie orange aujourd'hui pour l'heure et la Seine-Maritime, et ce sera encore pire demain où ce sera rouge dans le sens des départs comme des retours de vacances. Sur les pistes cyclables, en revanche, ça roule, surtout pour les seniors. Dans l'heure, le département a mis en place une opération pour des résidents d'EHPAD avec des promenades en vélo triporteur. Jeudi, c'était au tour de pensionnaires de la résidence autonomie Jean Guénier de Grand-Bourtroul de monter en selle. Reportage Laurent Philippot.
3: Ils sont une petite dizaine devant l'entrée de la résidence autonomie. Certains attendent leur tour, comme Dominique, ancien jockey.
4: Fin prêt, oui. Bien.
3: D'autres reviennent de la balade. Louisette a 76 ans.
5: Formidable. C'est la première fois que je montais dans un truc comme ça.
3: Vous n'avez pas eu peur?
5: Non. Pas du tout, parce que j'avais l'habitude, quand j'étais jeune, je faisais du vélo et de la bobulette.
4: T'as mis le casque?
5: Ah bah oui, on met un casque. Hein. C'est normal, hein, pour faire à la sécurité. Hein.
3: Françoise apprécie l'activité. Ça change du quotidien.
6: Tout ce qui est un peu casse-cou, ça me va. C'était parfait, c'est à refaire. On a bien ri avec Madame Mali. Oui. Eh bien, c'est bien, monsieur.
3: Et il n'y a pas que les résidents qui sont contents.
7: Les voir sourire, les voir rire, c'est que ça prend, c'est que ça marche.
3: Angela Crossetti, la directrice de la résidence autonomie.
7: C'est vrai que Grand-Bourtroul ou des communes de cette taille-là, c'est compliqué parfois la mobilité. Il faut qu'ils aient de la famille disponible parce que sinon... Et encore, nous, on a la chance d'être en centre-bourg et ils peuvent faire leurs courses tout seuls. Mais dès qu'on sort d'autre chose, un rendez-vous plus important, c'est parfois compliqué. Bon, là, on est dans la mobilité loisir, donc c'est bien aussi.
3: Annick a pu, par exemple, découvrir le collège Jean de la Fontaine à 650 mètres de son logement.
7: À pied, ils vont pas très très loin, ils vont dans la rue principale, quelques-uns au parc et ça s'arrête là.
3: Les prochaines virées à vélo auront lieu à Conches-en-Ouche et à Saint-André-de-l'Eure.
1: Reportage de Laurent Philippot. Enfin sur la glace, en hockey pour les Dragons de Rouen, coup d'envoi à 20h15 du dernier match amical avant la reprise de la saison. Ils affrontent ce soir Lausanne après avoir perdu les deux premiers matchs amicaux contre Ajoie et Fribourg.
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1: Sylvain, des orages à prévoir pour cette fin de journée?
0: Ouais, c'est sur l'ensemble de la Normandie d'ailleurs que ces orages vont sévir. Ont déjà sévi d'ailleurs sur les plaines de Seine-Maritime et de l'Eure dans le courant de l'après-midi. Une légère accalmie à cette heure-ci, si ce n'est sur les hauteurs et les frontières de la Picardie pour l'instant, mais ça devrait, oui, continuer de pleuvoir sur la fin d'après-midi, début de soirée, en attendant 25 mm. Dans la nuit, 10 de plus. Le retour du soleil est attendu demain sur toute la région, mais avec quelques petites pluies encore possibles sur le bord de mer, ça devrait s'arranger quand même assez vite. Vent nord-ouest qui va tourner est. La fraîcheur aussi fait son grand retour, 10 degrés seulement. Demain sur Forges-les-Eaux, sur Breteuil, 11. À Rouen, on se couvre également à Évreux avec 12. La fraîcheur aussi avec ce 15 degrés la maximale demain sur la pointe de Caux et le Havre, de 19-20 degrés sur le bord de mer à 23 degrés près de Vernon. Voilà les températures qui nous attendent cet après-midi. Merci Lucas en tout cas pour toutes ces infos. La route, attention, National 27, véhicule en panne hauteur de kilomètre 43 à Anneville-sur-Scie. Et puis la 28, nouveau véhicule en panne, là aussi en direction d'Abbeville. Kilomètre 85, on est à hauteur de la rue Saint-Pierre, un bouchon sur la 29 également, direction Saint-Quentin, hauteur de Côte-Évrard. Vigilance aussi sur la 151 avec ce véhicule en panne signalé hauteur de Piscipoville, le kilomètre 3. Faites bonne route.
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0: C'est l'histoire de Toto, le groupe, hein, pas le gamin, bien sûr, qu'on a tous eu en tête pendant qu'on était dans la cour d'école en culotte courte. Selon la rumeur en 82, une chanson sur une fille qui était l'amoureuse d'un membre du groupe. Il se trouve que cette fille, c'est Rosanna Arquette, oui, celle du Grand Bleu de Luc Besson, donc Rosanna.
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0: La guitare de Steve Lukather, qui a bossé d'ailleurs en l'occurrence dans le studio de Michael Jackson pour la sortie de Thriller. Ouais, c'est lui qui faisait la guitare de tous les morceaux qu'on connaît tous. Steve Lukather, Toto et Rosanna sur votre radio locale ici Normandie.
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0: Mais que vois-je à l'horizon? Ça serait pas du football, ça serait pas le retour de la Ligue 1 sur les pelouses de France et de Navarre samedi et dimanche au stade CMA CGM Océane, les Ciels et Marines qui accueillent Monaco. C'est le match de gala, c'est le match de reprise de cette Ligue 1. Un hack qui a fait peau neuve, écoutez, d'ici la fin de la saison dernière, c'est vrai qu'il y en a pas mal qui sont partis. Il y a des nouvelles têtes. Il y a d'ailleurs dans l'administratif, dans l'organigramme du club, et puis sur le terrain, bien sûr, à faire le point sur les enjeux et l'équipe du HAC avec le monsieur foot ici Normandie. Il s'appelle Théophile Pedrola, on va le retrouver dans un instant, puisque le HAC et donc la Ligue 1 est dans l'air du temps normand. Tout ça après Pierre Demar, la Belgique, je pense à vous.

0: toujours aussi doué ce Pierre de Mar, je pense à vous. Nouveauté sur votre radio locale ici, Normandie, 18h15. L'air du temps normand, c'est bien évidemment cette Ligue 1 qui démarre ce dimanche pour nos ciels et marines dans un CMA-CGM Océane qui change de nom. Donc, il y a également des départs, des arrivées et le monsieur foot, en tout cas, ici Normandie, n'a pas bougé. C'est toujours Théophile Pedrola. Bonjour Théophile.
1: Bonjour Sylvain, bonjour à toutes et tous.
0: SAD, oui, je disais CMA-CGM, oui. Un changement de nom qui a fait beaucoup parler. Est-ce qu'on s'arrête là ou est-ce qu'il y a d'autres nouveautés dans le stade, en tout cas?
1: A priori, c'est que ça. D'ailleurs, c'est même pas encore vraiment affiché sur l'extérieur du stade, hein, CMA-CGM Océane. C'est que le nom, mais ça fait du bien parce que ça fait quand même un peu d'argent qui rentre pour le HAC. C'est ça sûrement le principal changement, parce qu'il y a besoin d'argent toujours.
0: J'espère que la pelouse est mieux que le
1: Parc
0: des Princes.
1: qui normalement, peut pas jouer chez lui. On n'a pas d'alerte.
0: D'accord. Pour ce qui est, donc, je le disais, des entrées, des arrivées, comment vous le sentez, tiens, cette saison, tout simplement? C'est quoi les enjeux?
1: Bah, énormément de changements. Ouais. Déjà, toute la colonne vertébrale de l'effectif qu'on a connu, qui nous ont offert les trois maintiens consécutifs, et bah, ils sont partis. Que ce soit Gauthier Lloris, Yacine Keshta, au milieu, Abdoulaye Touré, même du côté de l'attaque, Issa Soumaré, enfin, cette colonne vertébrale qu'on avait l'habitude de retrouver, eh ben, il n'y a plus personne. Il y a eu énormément de départs et aussi le départ de Mathieu Bonnemer, c'était le soir de la fin de saison du côté de Lorient, directeur sportif, exactement, remplacé par Dembaba qui vient de Dunkerque. Alors lui, il a réalisé, pas des miracles, mais du très bon travail en Ligue 2 du côté de Dunkerque, donc c'est plutôt logique finalement qu'il soit promu en Ligue 1. Maintenant, Dembaba, il a tout approuvé et il est allé chercher quelques joueurs. Allez, on va dire plutôt inconnu, que ce soit alors Vincent Sasso, qui est un défenseur justement qui vient de Dunkerque, qui devait très bien le connaître. Il y a eu deux Japonais qui sont arrivés aussi, évidemment inconnus du grand public. Donc on attend beaucoup de choses de cette équipe, mais également il y a quelques recrues bien senties qu'on a hâte de voir, ouais, quand même sur les pelouses de Ligue 1.
0: Ouais. Didier Digard, il reste sur le banc?
1: Ah oui, Didier Digard. D'ailleurs, c'est l'un des rares coachs qui reste en place, parce qu'il y a Luis Enrique du côté du Paris Saint-Germain et il y a Didier Digard, c'est le deuxième coach qui a le plus longue longévité sur son banc en Ligue 1. Donc c'est quand même un bon signe aussi qu'il soit resté malgré le départ de Mathieu Bonnemer. Ça, c'est hyper important.
0: C'est lui qui l'avait fait venir. Exactement. En l'occurrence, c'est un très très bon pote à lui. Les enjeux, c'est le maintien, soyons clairs. Ah bah, on reste
1: sûr.
0: Toujours dans cette optique-là.
1: C'est le maintien et plus il y a affinité, mais c'est toujours pareil. Personne au HAC va dire on va jouer pour le top 10. Non, c'est certain. Maintenant, moi je pense que c'était la bonne année pour changer des choses, parce qu'il y avait une équipe qui était montée en Ligue 2, en tout cas pour une partie, enfin montée en Ligue 1, pardon, pour une partie de l'ossature, qui avait fait trois maintiens de suite. Il y avait besoin de réoxygéner un petit peu, d'amener quelque chose. C'est d'ailleurs peut-être ce que Mathieu Bonnemer a senti, hein. Voilà, il fallait passer à autre chose. Il y a un petit peu plus d'argent, parce que les propriétaires Blue Crow Sports Group ont mis un petit peu d'argent. Il y a eu des transferts payants, c'était pas arrivé depuis un certain temps au HAC. Donc il y a quelque chose de nouveau, un vent frais, et je trouve que ça fait du bien, et c'est peut-être ce qui va permettre de peut-être pas attendre la dernière journée pour se maintenir en Ligue 1. C'est quand même un peu ça qu'on espère.
0: On l'espère, ouais. Il y a une belle affiche en tout cas pour ouvrir tout ça, c'est Monaco. Cette semaine, on a gagné les places sur ici Normandie. Et comptez sur votre radio locale pour suivre les Ciels et Marines tout au long de l'année, bien sûr, avec François Manoury qui sera au commentaire des matchs que vous ne pourrez pas suivre forcément à la maison. Et puis, il y a toujours le bienvenue au club du lundi soir, hein, Théophile. Hein,
1: mais
0: toujours
1: bien sûr,
0: commande.
1: Évidemment, c'est mêmes horaires, 18h, 19h, tous les lundis soirs. Bienvenue au club. On débrief le match du HAC du week-end passé. On va parler aussi des féminines, des équipes de jeunes, un invité à chaque fois. Une petite nouveauté cette saison avec Arthur Léonard, vous le connaissez peut-être sous le nom Foot Multiple sur les réseaux sociaux, qui nous rejoint dans l'équipe et qui sera avec nous tous les lundis soirs.
0: À dimanche Théophile.
1: À dimanche, avec grand plaisir.
0: Le match, c'est à 17h15 pour le coup d'envoi, en tout cas. Bon match Ciel et Marine, il fera beau en plus.

0: La salsa, un des grands voyages musicaux, en tout cas de Bernard Lavillier sur votre radio locale ici Normandie. Est-ce que Bernard Lavillier continue de se balader dans les zéniths de France en 2027? Bah oui, la réponse toute trouvée. Le 12 décembre 2027, il sera ni plus ni moins que sur le zénith de la Gloire, en tout cas sur la grande scène. Vous serez près de 7000, je le sais, allez l'applaudir. Bernard Lavillier, valeur sûre de la scène française. On a rendez-vous avec un ICI Express qui sera consacré dans un instant justement à la montée des eaux. On a eu peur aux inondations dans le Var. Il faut savoir qu'en ce moment, la métropole de Rouen renforce sa stratégie de prévention auprès des logements qui ont été victimes précédemment d'inondations. On vous en dit plus, c'est le ICI Express ICI Normandie. Ça arrive après Tempi Pala et le célèbre Dracula sur votre radio locale.
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0: titre sanglant, si je puis dire. Dracula avec Tame Impala. On est à la frontière entre la pop, le rock et la musique électro, en tout cas avec ce tube de l'été.
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0: Comment nous protéger face à la montée des eaux? Cette question, elle se pose, oui, notamment avec ces orages dont on parle depuis plus de 24 heures maintenant, et puis plus généralement chaque année au moment de l'automne. Il faut savoir que la métropole de Rouen renforce en ce moment sa stratégie de prévention sur près de 22 000 logements qui sont aujourd'hui menacés par les risques d'inondation. Un vaste programme qui est baptisé Papy Rouen Louvier Ostreberts. Il est déployé sur 203 communes. L'objectif, c'est de mieux connaître les zones à risque, sensibiliser les habitants, aider les communes à se préparer aux futures crues. Donc la métropole recense en ce moment les anciens repères de crues. Vous savez, ces marques qui témoignent des niveaux atteints lors des éditions passées. Si vous avez des photos, si vous avez des vidéos, n'hésitez pas à vous rapprocher de la métropole de Rouen. Ça peut aider et puis donc ça peut faire avancer ce programme Papy. Donc plus d'infos sur jeparticipe.metropole-rouen-normandie.fr.
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0: Jour, nuit. Jour, nuit. Jour, nuit. Ça peut durer longtemps, hein. Axel Bauer est à la lumière, les épines du cœur Vanessa Paradis et puis les coulisses télé de Johan Rock. Voilà le programme du quart d'heure qui vient. Que nous a-t-il concocté notre maître Johan? Ça, vous le verrez bien, je vous dis rien.

0: Paradis, les épines du cœur sur votre radio et ici Normandie. Je ne sais pas s'il y aura beaucoup d'épines, mais en tout cas il y a du sable, il y a la mer, c'est un coin magnifique, ça s'appelle Jouan-les-Pins. Et là-bas on va y retrouver un certain Kev Adams, il est ce soir à la télé sur TF1. Johan Rock, vous nous emmenez justement à la rencontre de l'humour à la plage et de Kev.
1: Imaginez, 3000 spectateurs massés devant une grande scène sur laquelle toute une soirée va défiler la crème de l'humour. Avec derrière, la Méditerranée pour toile de fond. Cet été, c'est déjà la troisième édition de cette grande kermesse de la rigolade diffusée en prime sur TF1 avec Kev Adams pour maître de cérémonie.
2: Et c'est ça l'ambiance qu'on veut, Jouan-les-Pins, c'est comment ce soir ? Les amis, Jouan-les-Pins, tellement heureux de vous retrouver pour cette nouvelle année. Tout le monde est en forme ?
1: Kev Adams, qui au-delà de la présentation de cette soirée événement, fabrique en coulisses ce divertissement très particulier. La recette, quelques têtes d'affiche, après Franck Dubosc et Gad Elmaleh, les éditions précédentes, cette année seront présentes Jamel Debbouze, Jarry et Élodie Poux. Et puis des animateurs télé, Nikos Aliagas, Jean-Luc Reichmann, Laurent Ruquier. Et puis enfin des talents émergents que l'humour à la plage, qui est d'abord un festival, se fait fort de dénicher. Une tâche loin d'être évidente pour les raisons exposées par Kev Adams.
3: L'exercice d'aller faire un sketch en télé, pour les humoristes c'est certainement un des plus compliqués quoi. C'est-à-dire que la télé crée un prisme qui est très étrange. Vous pouvez être très très fort dans un comedy club ou en live et d'un coup le sketch passe à la télé et il n'a pas du tout le même effet quoi. Quand on dit du spectacle vivant, c'est pas pour rien. Il y a même certains sketchs moi qui m'ont fait pleurer de rire de certains humoristes quand je les voyais en live, et en les revoyant à la télé ça me crée une distance où je me disais ouais bon sympa mais c'est pas aussi drôle que ce que je pensais. Et donc on essaie de pas brûler non plus des talents, de respecter chaque année le bon timing voilà.
1: Au cours de cette soirée, vous verrez donc humoriste confirmé et star en devenir réunis sur scène pour interpréter des sketchs inédits. Une formule gagnante depuis 2 ans à une époque où l'humour à la télé est plutôt en perte de vitesse. À voir Kev Adams présenter son show, je lui ai demandé s'il ne se verrait pas un jour ou l'autre enfiler pour de bon le costume d'animateur télé.
3: J'exclus pas de le faire dans les années à venir sur d'autres choses, mais il faudrait effectivement que comme sur l'humour à la plage, je puisse avoir les clés des sketchs et de ce que je vais proposer au public. Je pense que je serais mal à l'aise de faire le rôle d'un simple présentateur. Je serais pas bien dans mes bottes d'envoyer, un jeu qui soit pas un truc où je puisse pleinement aussi faire mon rôle de comédien, quoi.
1: L'humour à la plage, 3e édition, c'est jeudi prochain, 21h10 sur TF1, ce qui vous laisse le temps de rattraper les 2 premières saisons dispo en replay sur TF1+.
0: Merci Johan Rock. Oui, donc pas ce soir, jeudi prochain. J'ai mal lu. On m'a pété mes lunettes, Guy. Kev Adams, donc maître de cérémonie de cet humour à la plage. Ce soir, il y a les 12 coups sur TF1. Il y a Captain Marlowe sur France 2, puis il y a Brigitte Bardot, le combat en héritage et un autoportrait de Michel Sardou. Voilà pour la 1, la 2, la 3 ce soir. Vous choisissez parmi ces 3 chaînes-là ce qui vous plaît. Sinon, vous pouvez rester chez nous, on est bien aussi. François Valéry est mon nous vivant.

0: connaissais même la chorégraphie à l'époque. Ouais, François Valéry, aimons-nous vivants sur votre radio ici d'Armandie. C'est temps.
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0: Les 3 plus de l'été, c'est pratique, c'est ludique, c'est sympa, et puis ça nous donne des petites idées pour sortir en famille. Ce week-end, qui a-t-il? Le festival Vibration déjà, qui démarre demain en partenariat avec votre radio. C'est donc jusqu'au 29 août au Jardin des Plantes de Rouen, rive gauche, concert, bal, musique du monde, folk, animation, une belle semaine festive donc qui s'annonce avant la rentrée. Et ça commencera donc demain à 19h avec un bal apéro, c'est 6€ l'entrée, vous avez tout le programme sur le site du festival Vibration. À Campneusville maintenant, un tout petit village dynamique de 400 âmes entre Blangy-sur-Bal et Aumale. Ça sera la grande fête patronale demain, samedi, dimanche et lundi. Jérémy de Coninck, qui est en charge de l'organisation avec de nombreux bénévoles, nous raconte cette fin d'année et sous le thème du voyage de Paris à Rio.
2: Pendant 3 jours, tout le village va vivre au rythme de la fête. Foire à tout, fête foraine, festival d'accordéon samedi, exposition de peinture avec un tableau réalisé sur 3 jours par Agnès Dortu, des concerts, des spectacles, 2 cabarets, bien sûr une procession traditionnelle à Sainte-Vierge, hein, c'est ce qui fait ce rendez-vous de la fête patronale, et puis à chaque fois des repas et des bals populaires avec en plus cette année 2 feux d'artifice. Voilà, le temps fort par contre, ça sera bien sûr notre grand corso fleuri dimanche, plus de 300 artistes dans les rues, 16 groupes avec des formations locales, mais aussi de Belgique et des Pays-Bas.
0: Ouais, 5000 personnes avaient assisté au défilé de corso fleuri l'an passé, ça fait du monde, hein. Ça montre bien l'ampleur que prend cette fête patronale, ça continuera donc lundi. Accès et stationnement, allez voir l'ensemble du programme sur le site Campneuville. .fr, vous avez toutes les infos pratiques, pardon. Et comme je sais que vous aimez enfin beaucoup entre vous les vieilles voitures, les anciennes, comme on dit, vous irez dimanche aux Andelys. Il y a un grand rassemblement en bord de Seine qui est organisé par les vieilles gaillardes. L'accès est gratuit et ce rassemblement de véhicules anciens a lieu chaque 4e dimanche du mois. Voilà, vous avez 3 belles idées sympas à faire en famille. John Lennon, ça c'est pour la musique dans vos oreilles. Imagine, le célèbre, Manon Lisa ensuite, le petit pêcheur, tube de l'été, ça, attention.

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1: On dirait une fable de La Fontaine. Bah oui, Manon, Lisa en tout cas, avec ce titre, Le Petit Pêcheur, une véritable star de l'été. Tout le monde a entendu cette chanson au camping ou dans la location de vacances au bord de la mer, comme à la montagne ou dans les campagnes de Normandie. Qui va nous ramener aux infos de 19h? C'est David Hallyday qui se prépare. Et puis ensuite, Aude Razo pour le 90 secondes en français dans le monde. Nous aurons droit ensuite à 100% 80 au best-of de Décibel avant de retrouver pour la dernière fois de l'été, camping, musique et bonne humeur avec Boris à partir de 21h, histoire de nous ambiancer pour le week-end. La route, c'est des difficultés ce soir, oui, sur la 13, attention, cet obstacle, c'est toujours d'actualité sur l'axe Paris-Normandie au kilomètre 93, à hauteur de Saint-Pierre-du-Vauvray, véhicule en panne également sur l'A28 cette fois-ci, en direction d'Alençon, kilomètre 294, à hauteur de Bosguet,

0: David Hallyday, tu ne m'as pas laissé le temps sur votre radio ici Normandie.
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0: Bon début de week-end et bon courage sur les routes avec cette orange et rouge. Sur les routes de retour de vacances notamment. Les infos avec Audrazo.
2: Les autorités de santé tirent la sonnette d'alarme. Des dizaines de milliers de préservatifs non conformes ont été vendus en France ces derniers mois. Ils se sont écoulés sur Internet, en magasin et même en pharmacie. Olivier Aymon, les acheteurs sont appelés à se faire tester.
3: Les marques concernées sont FridayB, Okamoto, Sagami et MyLubi. Le site Rappel Conso liste les références exactes de ces préservatifs vendus pour

0: Certains sans marque HCE, donc sans évaluation de leur conformité avec la législation européenne. D'autres ont été retirés du commerce pour des risques d'éclatement ou des présences de perforation. Ces rappels qui ont eu lieu entre avril et le début de ce mois d'août concernent en tout plusieurs centaines de milliers de préservatifs qui étaient vendus en ligne sur Amazon, mais aussi en pharmacie ou dans certaines enseignes comme Monoprix, Passage du Désir ou Nuo. Au vu des risques potentiels, les autorités de santé recommandent aux consommateurs de faire un dépistage des infections sexuellement transmissibles et de réaliser un test de grossesse si un retard de règles est constaté.
1: Les précisions d'Olivier Aymon, le suspect dans la mort de l'influenceuse Sonia Bellina, est mis en examen pour assassinat. Cet homme de 32 ans reconnaît avoir eu une relation avec la jeune femme la nuit des faits et la veille dans le cadre d'une rencontre avec elle en qualité d'escort girl. Il est en détention provisoire. Le parquet de Nîmes indique qu'il a un passé judiciaire chargé. Une école du Havre vandalisée à quelques jours de la rentrée des classes, recouverte de tags racistes, antisémites et sexistes dans la nuit de mercredi à jeudi, annonce la préfecture de Seine-Maritime. Elle dénonce des actes inacceptables. Dans le Var, l'heure est au bilan après les orages de cette nuit. De fortes pluies, une eau qui ruisselle sur une terre affaiblie par la sécheresse et parfois par les incendies. Ce maraîcher de Corrence a vu son exploitation dévastée. Il est au micro de Margot Longeroche.
2: L'odeur de bois brûlé flotte encore dans l'air, mais ce matin, c'est la boue qui recouvre les cultures d'Olivier Benhamou.
3: Ce qui s'est passé, c'est que les 4-5 versants qui sont autour de ma propriété se réunissent en 2-3 grosses ravines. Ces ravines-là arrivent chez moi. On a des morceaux entiers des collines qui ont été arrachés, de la cendre, de la terre, et au final, on a également, à certains endroits, carrément des pierres.
2: Levé depuis 6h du matin, le maraîcher ne peut que constater les dégâts.
3: Mes rhubarbes, mes pommes de terre, mes autres aromates que j'avais sur le dessus qui ont été brûlés déjà en partie par les incendies, et maintenant la coulée de boue par-dessus qui sont ensevelis sous 20 cm de boue, il y a peu de chances qu'ils repartent.
2: Oui, cet épisode de coulée de boue vient s'ajouter à des semaines d'anxiété liées au feu. Alors Olivier Benhamou a du mal à garder le moral.
3: C'est épuisant. Là-dessus, on a les coulées de boue. On est à bout de nerfs, on est à bout de souffle. On ne sait plus. Voilà, très clairement, c'est plus possible.
2: Le maraîcher se prévoit tout un week-end de nettoyage. Il appelle les riverains à venir eux-mêmes ramasser des légumes sur ses parcelles.
3: Ça me permettra à moi de pouvoir continuer à nettoyer, entretenir la propriété un minimum, et puis quand même faire fonctionner l'entreprise qui est clairement en difficulté depuis les incendies.
2: Il aimerait surtout que les pouvoirs publics investissent pour créer des barrages avec le bois brûlé pour ralentir les coulées de boue à la prochaine pluie.
1: Conséquence aussi des derniers orages, plusieurs plages ont été interdites à la baignade aujourd'hui dans les Bouches-du-Rhône, à Marseille, à Cassis, à Marignane, dans le Var aussi, plusieurs plages concernées comme à Toulon. Les téléphones portables auront-ils disparu des couloirs de tous les lycées dès la rentrée? Les établissements ont reçu une circulaire cet été. Portable interdit au lycée dès le 1er septembre. Mesure inapplicable en aussi peu de temps. C'est la réponse du SNPDEN, le syndicat des personnels de direction de l'éducation nationale. Colline Mollard.
4: Premier problème pour les lycées, le calendrier, déplore Bruno Bobkiewicz, secrétaire général du principal syndicat des chefs d'établissement.
5: Avoir un texte qui sort en plein milieu de l'été pose les difficultés de la mise en œuvre dès la rentrée. Un règlement intérieur nécessite la consultation d'un certain nombre d'instances, doit être validé par le conseil d'administration, et donc on ne peut pas changer le règlement intérieur en claquant des doigts à la rentrée.
4: Il faut par exemple réfléchir, en concertation avec les élèves, à des zones d'exception où le téléphone sera autorisé.
5: Sinon, tous les lycéens vont sortir à chaque interclasse ou récréation sur le parvis et on va avoir un problème de sécurité.
4: Car cette mesure, déjà en place depuis l'année dernière dans les collèges, n'est pas adaptée au fonctionnement des lycées, selon lui.
5: On a beaucoup moins de surveillants que dans les collèges et les établissements scolaires, dans leur fonctionnement, ont besoin que les lycéens consultent leur téléphone. Pronote, en l'occurrence, où le lycéen va pouvoir consulter pendant son temps de pause le travail qu'il a à faire, la note qu'il vient d'avoir, la salle qui a potentiellement changé.
4: Ce directeur d'un lycée parisien voit deux problèmes majeurs au portable.
5: La fraude. Les élèves qui utilisent, alors que c'est déjà interdit, le téléphone portable pendant un contrôle pour tricher. Et les interactions sur les réseaux sociaux qui se passent à l'extérieur de l'établissement et qui ont des répercussions à l'intérieur.
4: Et cette interdiction ne réglera aucun des premiers problèmes pour les lycées.
1: En football, la justice le confirme à l'instant. Les Girondins de Bordeaux sont exclus des championnats nationaux en raison des dérives financières du club. Les Girondins, sextuples champions de France, risquent désormais une liquidation judiciaire en cas de retrait de leur repreneur.
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7: Après la pluie, le beau temps, c'est ce qu'on dit généralement. C'est le programme des prochaines 24 heures. Des orages dans les prochaines heures qui nous concernent. Toute la Normandie d'ailleurs, avec une trentaine de millimètres dans les cumuls de pluie. Le retour du soleil demain sur l'heure, la Seine-Maritime, malgré quelques gouttes le matin, toujours possible sur le bord de mer. Un flux de nord-ouest qui va tourner est, du beau oui, mais de la fraîcheur, avec 10 degrés seulement à Forges-les-Eaux demain matin. On aura un 15 degrés la maximale au Havre et de 19 à 23 degrés. Voilà pour les températures attendues demain après-midi. Un temps qui devrait se maintenir pour la journée de dimanche.
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9: Bonsoir à tous, jusqu'à 20h, c'est la balade des tubes heureux. Des refrains qui n'ont toujours pas de date limite de consommation. Au contraire, qui sont toujours recommandés par les plus grands spécialistes de la bonne humeur. 100% années 80, ça commence comme ça.

0: plastique polychrome, c'était Daniel Balavoine.
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0: Eh oui, ça fait 40 ans qu'il nous a quittés. Mais c'est vrai que quand on réécoute ses chansons, elles sont toujours d'une modernité évidente. Daniel Balavoine, avec cette chanson, invite à mettre du lipstick, bon, du rouge à lèvres, hein, sur toutes les lèvres du monde. Un message pour nous dire qu'on est tous pareils, une forme de mondialisation heureuse. D'où les différentes traductions du mot rouge à lèvres dans ce titre sorti en août 80. Moins de rouge à lèvres, mais encore un message d'amour. Tout de suite, Still Loving You, le groupe Scorpions.
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0: Embrasse-moi idiot, c'était Bill Baxter. Encore un groupe qui a marqué les années 80, hein. Grâce entre autres à cette chanson inspirée d'un film américain, Kiss Me, avec Dean Martin. Bon, ça c'est pour les cinéphiles. Et pour les amateurs de collecteurs des années 80, je vous conseille de retrouver le premier titre de Bill Baxter sorti en 82, Petit avec des grandes oreilles. Moi je trouvais ça génial. La suite, ce sera en anglais avec Yazoo Don't Go, qui arrive juste après ça.
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0: Normandie, c'est 100% années 80 jusqu'à 20h. Et tout de suite, quelques infos près de chez vous.
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2: Quelques infos travaux qui vont impacter votre déplacement la semaine prochaine.
1: Sylvain Geffroy.
2: La Sud 3, la Nationale 338 sera fermée dans le sens Rouen Paris dans les nuits des 24 et 25 août de 21h à 6h du matin. Des inspections techniques doivent être réalisées sur les ouvrages de la bretelle Stalingrad. Près de Rouen également, la Nationale 28 va connaître plusieurs fermetures nocturnes entre les 24 août et le 6 septembre prochain. Des restrictions sont liées à la construction d'un ouvrage de franchissement sur le secteur 19ville. Donc des fermetures qui auront lieu de 21h à 5h du matin avec des déviations en place, bien sûr. Au Havre, le funiculaire reste fermé jusqu'au 30 août en raison de travaux de rénovation et d'inspection. Il y a évidemment des lignes de bus qui ont été déviées afin d'assurer la desserte du secteur. Et puis un mot également d'Evreux avec la circulation modifiée dans le quartier Navarre à partir du 28 août. La rue Saint-Gervais passera en sens unique parce qu'il y a des travaux sur la réalisation d'une piste cyclable, des travaux préparatoires qui ont déjà commencé, qui peuvent donc entraîner des perturbations ponctuelles.
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0: fenêtre de tes yeux, c'était Francis Cabrel.
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0: Une pure merveille, L'encre de tes yeux figure sur l'album Fragile qui fut un énorme succès en 80, un album vendu à plus d'un million d'exemplaires. Bah ça c'est beaucoup plus rare aujourd'hui. Hein. Alors pour la suite j'ai choisi un tube italien qui s'est fait connaître en France grâce à une marque de ravioli, boîte de ravioli très populaire, vous voyez ce que je veux dire ? I Maschi de Gianna Nannini, une artiste star dans son pays, hein, 50 ans de carrière, 35 albums. I Maschi numéro 2 de notre top 50 en 88, souvenez-vous.
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0: Jean-Jacques Goldman, elle a fait un bébé toute seule. Et voilà, une fois de plus, je suis sûr que vous l'avez fredonné cette chanson. C'est la magie des tubes des années 80. La mélodie commence et sans réfléchir, les paroles ressurgissent de notre mémoire. Ici, les tubes des années 80, c'est tous les soirs dès 19h. Hein. Dans un instant, Émilie Mazoyer, les essentiels de Décibel. Mais avant cela, toujours dans les années 80. Queen, Another One Bites the Dust, juste après ça.
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0: 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Émilie Mazoyer et Marc Dolizy, spécialistes des derniers jours de la vie de Sam Cooke.
2: Bonsoir Marc Dolizy.
3: Bonsoir Amélie.
2: Bonsoir, bienvenue dans Décibels. Je suis ravie que vous soyez là. Marc, vous êtes journaliste, écrivain. Alors dans votre CV, on trouve par exemple la rédaction en chef de grands magazines comme VSD. Vous avez écrit sur la musique aussi. On voit que votre spectre est large, de Carla Bruni à David Guetta. Là, on est ensemble pour parler de votre nouveau livre, Marc Dolizy, ça s'appelle La nuit de l'Amérique. Au centre de ce livre, il y a un artiste, un grand artiste, qui s'appelle Sam Cooke. Sam Cooke, il a, selon vous, et selon d'ailleurs beaucoup de spécialistes de la musique, changé la face de la musique aux États-Unis, oui. Parce que c'est un des premiers artistes noirs américains

0: à atteindre une popularité égale à celle d'Elvis Presley, par exemple?
1: Alors, il a une particularité. Il est né dans ce qu'on appelle le berceau du blues. Il est né à Clarksdale, donc dans l'État du Mississippi. Et il a été, alors, on est quand même à la fin des années 50, au début des années 60. On a beau être un siècle après la guerre de sécession, il faut savoir que le racisme est quelque chose de terrifiant.
0: Oui, c'est ça, on est après l'esclavage, mais on n'est pas à l'égalité.
1: Pas du tout, les États du Sud, d'ailleurs, l'esclavage, c'est toujours une vaste fumisterie. Il y a toujours une ségrégation terrible envers notamment tous les Afro-Américains. Mais Sam Cooke, il a une particularité, c'est que sur son premier album, il a les cheveux lissés, plaqués. Et sur le deuxième album, il a les cheveux crépus. C'est-à-dire qu'il accepte ce qu'il est, il accepte cette différence. Et il va être effectivement un des premiers chanteurs populaires, un des premiers chanteurs afro-américains extrêmement populaires, dont certains titres vont faire de l'ombre à ceux d'Elvis Presley au tout début des années 60.
0: Alors, le problème avec Sam Cooke, et qu'on n'a pas résolu encore aujourd'hui, c'est sa mort. Que s'est-il passé? Sam Cooke, en fait, donc vous racontez très bien et très vite d'ailleurs sa vie au début du livre. Petit garçon qui chante à l'église, ouais. Du gospel, une voix d'ange. Samu, à 14 ans, se passe très bien. Donc, il continue à avoir une voix absolument magnifique. Et puis, on enchaîne. Hein, premier amour, premier contrat, mariage, les premiers passages radio, etc. À 33 ans, il est assassiné en 1964.
1: Ouais.
0: On le retrouve mort dans un motel pourri.
1: Exactement. Alors effectivement, sa mort est quelque chose d'assez... Il y a eu énormément de théories conspirationnistes. Il ne faut pas oublier qu'on est quand même une dizaine de mois après la mort de l'assassinat de Kennedy. Non, on est même un an après, puisque Kennedy, c'est novembre 63, et là, on est la nuit du 10 au 11 décembre 1964. Sam Cooke avait une réputation... il était devenu très connu, et il avait la réputation d'être un homme à femme. Et il va dans un des endroits les plus, un des restaurants les plus sélects de Hollywood à l'époque, où il y avait Sinatra, Presley, John Wayne, enfin absolument tout le Rat Pack. Et il étale 5 000 $ sur le comptoir et une jeune femme voit tout l'argent. Et à l'époque, 5 000 $,
0: c'est énorme.
1: C'est une énorme somme. Il va laisser 1 000 $ pour rincer absolument toute la salle, et il va en rembarquer 4 000. Et la jeune fille, qui est assez jolie, va commencer à lui faire un peu de rentre dedans. Et lui, parce que la chair est faible, et puis parce que son mariage avec son épouse est en train de battre un peu de l'aile, il va accepter de suivre cette jeune fille qui va l'amener dans un motel pourri, ce qui est assez surréaliste quand on est une star du niveau de Sam Cooke à l'époque. Et après, c'est là où les choses se gâtent. C'est-à-dire que moi, je reste sur la notion... Moi, je ne crois pas aux thèses conspirationnistes. Je pense que c'est un fait divers. Je pense que la fille qui se prostituait occasionnellement était de mèche avec la taulière, avec la gérante du motel, etc., qui devait prendre un petit peu un pourcentage sur ce que gagnaient les filles qui venaient. Je pense qu'elle a piqué les fringues de Sam Cooke avec l'argent, ce qui restait, donc 4 000 $, que lui était en train de se doucher. Il sort, il ne voit plus ça... Il était un peu saoul, il se demande où est la fille. Il faut savoir qu'il sort, excusez-moi du détail, il a juste une veste et une chaussure. Le reste, c'est plus simple à parler, puisque la fille est partie avec tout. Il va tambouriner à la porte de la gérante du motel, qui, prise de panique, parce qu'elle va dire au flic qu'il a enfoncé la porte, elle va lui tirer dessus à bout portant.
0: Trois coups.
1: Lui, il va tomber, et ses derniers mots sont « Vous m'avez tiré dessus, madame », et elle l'achève à coups de balai. Alors, évidemment... La police de Los Angeles se pointe, va mettre à peu près, il est 3 heures du matin, va mettre à peu près 3 heures à se rendre compte que le noir qui vient de se faire descendre, c'est un noir célèbre et qui s'appelle Sam Cooke, puisque la veuve de Sam Cooke sera prévenue à 6h30 du matin.
0: Voilà.
1: Et l'enquête est bâclée.
0: Ouais.
1: La police de Los Angeles, qui est quand même assez raciste pour beaucoup de ses membres, etc., va malheureusement bâcler l'enquête. Et toutes les théories de la conspiration vont naître de cette enquête.
0: Ça, c'était en 1964. Alors, ce que je vous propose pour vous mettre dans l'ambiance et pour vous rendre compte de la dimension presque christique de cet homme, Sam Cooke, de cet artiste, on va écouter ensemble une chanson qui s'appelle « Change is gonna come ». Le changement arrive. C'est une chanson qui est synonyme d'espoir pour la communauté noire américaine quand elle sort. C'est une chanson qui est, vous le racontez dans le livre, citée par Barack Obama.
1: Oui. Quand il est élu en novembre,
0: il
1: y a à peu près 500 000 personnes qui viennent acclamer son élection à Grand Park, donc au bord du lac Michigan à Chicago. Et quasiment les premiers mots de Barack Obama, ça, un changement est peut-être enfin arrivé. Ouais. Mais il faut savoir que Martin Luther King, que Sam Cooke admirait énormément, tous ses meetings jusqu'à sa mort en 68, sont précédés de And Change Is Gonna Come. Et puis le morceau a été repris par Céline Dion, Beyoncé, énormément de gens. Ouais. Et c'est une merveille. Pour la petite anecdote, ce morceau qu'il écrit en 63 est un peu une réponse au Blowing in the Wind de Dylan. C'est-à-dire que tout à coup, il se dit, il aimait beaucoup Dylan.
0: Il allait reprendre la chanson de Dylan.
1: Il l'a reprise, a chanté quelques fois sur scène. Mais sa réflexion, ça va être, mais c'est incroyable que nous, Noirs, ne soyons pas capables de nous défendre nous-mêmes. C'est un Blanc qu'il admire énormément, Bob Dylan, qui fait une des premières protest songs qui est Blowing in the Wind, qui est écrite en 62. Et en fait, Change is Gonna Come est une réponse au morceau de Bob Dylan.
0: Écoutez, cette merveille. Et ensuite, on vous dira pourquoi, finalement, c'est problématique la mort de Sam Cooke et pourquoi on pourrait penser qu'il y a énormément de gens qui le voulaient mort, malheureusement. A change is gonna come.

0: Sam Cooke, Change is Gonna Come. Voilà, je suis sûre que même si son nom ne vous disait plus rien, la chanson, forcément, vous avez dû la croiser une fois dans votre vie. Puis si c'était la première fois, bah écoutez, je suis ravie parce que normalement, c'est une chanson qui fait énormément bien, une chanson pleine d'espoir. Donc, une chanson, Marc Dolisi, qui fait de Sam Cooke le porte-parole de la condition des Noirs américains, de ce mouvement pour les droits civiques. Oui. Donc, c'est politique.
1: C'est politique avec une particularité, c'est-à-dire que Sam Cooke était très proche de Mohamed Ali, Cassius Clay qui
0: est devenu Mohamed Ali. Après sa rencontre
1: etc.
0: avec Malcolm X.
1: Mais ouais. Justement, entre Sam Cooke, il y a Malcolm X d'un côté, Martin Luther King de l'autre. Et oui. Sam Cooke trouve que Malcolm X est trop radical.
0: Pour celles et ceux qui n'ont pas révisé la civilisation américaine, en gros, le mouvement des droits des Noirs aux États-Unis, c'est soit la bagarre avec Malcolm X, soit essayer de prêcher la bonne parole, et ça, c'est Luther King.
1: Et justement,
0: les deux ont été assassinés. Hein.
1: Exactement, voilà. l'un en 65 et l'autre 3 ans plus tard, en 68. Ouais. Une des envies les plus fortes de Sam Cooke, c'est d'avoir un public mélangé dans les États du Sud. C'est-à-dire qu'il veut que les Blancs et les Noirs soient ensemble dans le public.
0: Est-ce que c'est le cas? Est-ce que les Noirs et les Blancs l'écoutent? Est-ce que les Noirs et les Blancs peuvent aller ensemble?
1: Alors, il y a un concert en Louisiane où il refuse de monter sur scène parce que les organisateurs refusent que le public noir et le public blanc se mélangent. C'est la seule fois où il va refuser de monter sur scène. Ça va le rendre fou. C'est-à-dire qu'il va se dire, c'est pas possible, je ne monte. Alors que c'était un type qui adorait la scène.
0: Oui.
1: Mais il était beaucoup plus proche de Martin Luther King, qui d'ailleurs a eu son prix Nobel de la paix en 1964, la même année, l'année de la mort de Cooke. Il en était proche parce qu'il se souvient, il aimait beaucoup les prêches de Martin Luther King, notamment le prêche Drum Major, qui était celui qui avait été lu à la mort aux obsèques de Martin Luther King, qui disait que Martin Luther King, contrairement à Malcolm X, disait, il faut défendre toutes les couleurs. Il faut défendre les Noirs, il faut défendre les Indiens, mais il faut défendre aussi les Blancs qui sont pauvres et qui sont à la marge et qui sont délaissés. Donc ça, c'était un discours qui était beaucoup plus rassembleur et qui correspondait beaucoup plus à l'idée que Sam Cooke se faisait de la musique. Et d'ailleurs, quand on regarde la musique de Sam Cooke, il naît dans le berceau du blues.
0: Et du Ku Klux Klan.
1: il chante des gospels. Mais il est aussi un des premiers chanteurs noirs. Alors on dit que c'est un des inventeurs de la soul music, c'est vrai.
0: Ouais.
1: Mais dans les années 50, avant A Change Is Gonna Come, etc., qui pour moi est un morceau à part, sa musique, c'est à la fois une musique un peu pop et un peu rhythm and blues.
0: Ouais.
1: Donc il est entre les deux, il veut séduire, en tout cas il veut aller à la conquête et rassembler deux publics qui sont a priori... qui sont pas prêts de se rassembler. Elvis y était arrivé. Faut jamais oublier qu'Elvis avait été aussi élevé à Tupelo, et ensuite à Memphis, il avait été élevé dans le blues et le gospel. Faut jamais oublier ça. Faut rendre ça aussi à Elvis.
0: Alors, on n'a pas encore parlé, de ce qu'en pensait le gouvernement américain, le FBI, etc. Dans le livre, vous racontez, Marc Dolisi, que dans certains documents du FBI, donc qui est, un service de renseignement, oui, intérieur, il est décrit, Sam Cooke, comme un Negro Recording, oui, Star.
1: Oui.
0: Voilà. Star de la musique nègre. Il dit, on lit aussi toute une série de questions que le FBI se pose, oui, sur Sam Cooke. Ça va de...
1: Est-ce qu'il est homosexuel, voilà. Est-ce qu'il trompe sa femme? Est-ce que sa femme le trompe?
0: S'est-il rendu en URSS? À Cuba, quels sont, voilà, ses vices? Alcool, ouais, drogue, dette de jeu? Alors vous faites comme ça cette énumération, oui, c'est très très très très très angoissant, parce qu'on se dit vraiment, il était considéré comme un ennemi de la tranquillité nationale, la tranquillité étant que les Noirs et les Blancs ne puissent pas se blairer, définitivement.
1: Alors, en fait, tout vient de... Sam Cooke avait été invité par Mohamed Ali à un combat célèbre à Miami, au printemps 1964.
0: Okay, combat de boxe.
1: Un combat de boxe. Ou d'ailleurs, face à Sonny Liston, où Mohamed Ali va écraser celui qu'il appelle le vieil ours, Sonny Liston. Il va gagner. Et il se passe après une réunion, Mohamed Ali qui va organiser ça. Il va y avoir une réunion dans un hôtel de Miami, où il y aura des gens de National of Islam,
0: ouais,
1: mouvement radical,
0: de Malcolm
1: noir,
0: X,
1: etc., et où il y aura Malcolm X. Et à partir du moment où cette rencontre a lieu dans un hôtel de Miami avec Mohamed Ali, Malcolm X, Sam Cooke et Jim Brown, qui est un joueur de football américain très célèbre, Malcolm X immédiatement est sur écoute du FBI, tout de suite.
0: Parce que
1: il fréquente Malcolm X. Mohamed Ali, il était déjà. Il, à partir du moment où il suit Malcolm X et il adhère à Nation of Islam,
0: il était déjà
1: sous surveillance. Sam Cooke n'était pas particulièrement sous surveillance avant, mais à partir du moment où il fréquente Malcolm X, etc., ça y est, il est sur les radars du FBI. Il est considéré comme ce qu'on appelle une personne of interest, ouais. Mais pas au même niveau, bien entendu, que Malcolm X.
0: Des années plus tard, John Lennon le sera aussi.
1: Oui.
0: Mais n'empêche que c'est partant de ces faits-là, du fait qu'il était surveillé par le FBI et qu'il y avait tout un tas de gens aux États-Unis qui avaient tout intérêt à ce que... les Noirs et les Blancs ne s'entendent pas, continuent à ne pas s'entendre. C'est pour ça qu'il y a cette théorie qui dit qu'en fait, le crime crapuleux que vous nous avez raconté oui. tout à l'heure, à savoir la prostituée et la patronne du motel qui se mettent d'accord pour dépouiller la star et qui lui tire dessus, on dit, bah non, c'est pas ça, c'est un assassinat, c'est commandité, les ficelles sont tirées, et alors là, il y a effectivement tout un tas de théories que vous égrenez d'ailleurs,
1: oui,
0: hein,
1: mais
0: vous en parlez dans le livre, vous n'y croyez pas.
1: Absolument pas, pour une simple et bonne raison, c'est que personne n'a essayé d'assassiner Bob Dylan, qui prend la défense des Afro-Américains et qui est blanc, qui ouais. pourrait donc passer aux yeux des blancs suprémacistes, il pourrait passer pour un traître.
0: Oui, c'est vrai.
1: Et Blowing in the Wind, c'est la défense des Afro-Américains. D'ailleurs, un morceau sublime, parole sublime. Personne n'a menacé Bob Dylan à cette époque. Moi, je pense qu'on est dans une Amérique qui est totalement paranoïaque. Il y a eu l'assassinat de Kennedy en novembre, juste avant. Ne pas oublier aussi que l'été 1964 est un été particulier, puisque début juillet 1964, ce qu'on appelle les Civil Rights Act sont promulgués par ouais. Lyndon Johnson en présence de Martin Luther King. Et ça va réveiller le Ku Klux Klan, qui était un peu assoupi, enfin vaguement assoupi,
0: ouais.
1: et qui va faire des massacres absolument abominables d'étudiants autant blancs que noirs dans l'État du Mississippi. Non, j'y crois pas. En fait, il y a une phrase de Mohamed Ali qui, pour moi, est quasiment une clé. Il dit, si ça avait été Elvis Presley ou Willie Nelson, l'enquête aurait été bien faite. Et là, l'enquête a été bâclée en 3 jours. En plus, enquête sur laquelle on ne retient que le témoignage de la gérante du motel et de la jeune fille qui se prostituait occasionnellement. Quand vous regardez, moi j'ai regardé les PV, c'est surréaliste.
0: C'est bâclé.
1: Ils s'en foutaient. Pour eux, c'était... En plus, les premières heures, ils ne savent pas que c'est Sam Cooke qui s'est fait descendre.
0: Ouais.
1: Donc il y a des photos terribles qu'on trouve que j'ai retrouvées. Vous voyez comment ils sortent le corps de Sam Cooke du motel. En fait, sur un diable.
0: Il est tout nu en plus. Il est à moitié nu.
1: Il a juste une veste, etc. Ouais. En fait, il lui met une couverture de déménageur dessus et il le sort à la verticale sur un diable de déménageur. Les photos existent.
0: Wow.
1: C'est-à-dire que on voit là l'idée qu'il se faisait d'un noir qui venait de se faire descendre dans un quartier un peu populaire.
0: Ouais. Heureusement, il y a des théories du complot rigolotes
1: oui.
0: dans le livre. On parlera notamment de l'extraterrestre de Roswell. Ouais. Je vous renvoie à la page 187, vous allez rigoler. Non mais voilà, parce qu'effectivement, le sujet est lourd. L'artiste était sublime, donc évidemment, tout ça est très triste. Mais voilà, le livre est en 3 parties. Hein. Il y a avant le meurtre de Sam Cooke, il y a la nuit de son meurtre, et puis il y a après. Alors, avant de parler justement de son héritage et de pourquoi il est pertinent et important de continuer à parler de Sam Cooke aujourd'hui et de l'écouter, justement, on va mettre en pratique et écouter. Alors ça, c'est ma petite chanson préférée de Sam Cooke. Elle s'appelle What a Wonderful World, mais c'est pas Louis Armstrong, c'est Sam Cooke, et c'est très beau, et ça a la fraîcheur des années lycée et des premières amours.
1: Ah, hein. Ouais, c'est très beau.
0: C'est magnifique. 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

0: Il a laissé un grand vide, évidemment, à sa mort, Sam Cooke. Ceci dit, toute la dernière partie du livre, qui s'appelle Après, oui. Après sa mort, donc, il y a des moments comme ça. En 1986, il rentre au Rock'n'Roll Hall of Fame, oui. Notre Sam Cooke. En 1994, son étoile sur le Walk of Fame, oui. D'Hollywood. En 2008, Barack Obama, qu'il cite dans, oui. un discours. Il est toujours là. Est-ce que les jeunes américains, les jeunes noirs américains, fans de rap, connaissent Sam Cooke? Est-ce que sa mémoire est célébrée aux États-Unis? C'est vrai qu'en France, il ne fait pas partie des grands artistes noirs américains, non. militants des droits civiques qu'on peut connaître. On connaît mieux Aretha, par exemple, Aretha, ouais. Franklin ou d'autres. Est-ce qu'aux États-Unis, sa mémoire est entretenue?
1: Oui, elle est entretenue parce qu'il y a une filiation. C'est-à-dire que l'avant-dernier album qui s'appelle Night Beat de Sam Cooke, si vous regardez la pochette, il y a marqué Sam Cooke et Mr. Soul. C'est une des premières fois où on voit ce mot
0: le
1: apparaître,
0: mot soul.
1: Le mot soul. Et la soul, qui est la musique de l'âme, donc musique qui est un héritage direct du blues, va nous amener au funk, va nous amener aussi à Aretha Franklin, à Marvin Gaye, tous les grands chanteurs, artistes noirs, il y a une filiation. Alors, en même temps, Sam Cooke, il ne vient pas de nulle part. Il y a eu le gospel, il y a eu le blues. Et en plus, il naît à Clarksdale, qui est... c'est un peu loin du delta du Mississippi, mais on estime que John Lee Hooker, Muddy Waters, tous ces bluesmen qui sont natifs de Clarksdale, c'est le blues du delta, c'est, ouais. le berceau. Ouais. Il ne vient pas de nulle part lui-même, mais il est, en tout cas, il a cette chance... Je veux dire, et ce courage d'être le premier à essayer de faire un crossover entre différents publics.
0: Ouais.
1: Et entre le public noir et le public blanc. Et ça, c'est quelque chose d'extraordinaire parce que ça ouvre la voie à tout ce qui va suivre derrière, même si, attention, tout n'a pas été réglé derrière. N'oublions jamais qu'un autre disque très important pour moi, c'est What's Going On de Marvin Gaye en 1971. Autre année terrible, guerre du Vietnam. Chaque morceau de cet album parle des souffrances des gamins qu'on envoie là-bas. Il faut jamais l'oublier, même si ça semble poétique. Mais sans Sam Cooke, je ne sais pas s'il y aurait eu tout ce qu'il y a eu derrière, ou ça aurait peut-être mis un peu plus de temps. Et puis bon, il a une voix sublime, il faut jamais oublier qu'il composait, qu'il écrivait ses paroles, et il a une voix merveilleuse.
0: Ça méritait bien un livre. Marc Dolisi, merci pour cette nuit de l'Amérique aux éditions Éric Bonnier, la collection Encre Rock, fort recommandable, la nuit de l'Amérique donc, et merci d'être venu nous voir.
1: Merci à vous.
0: Merci.

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3: Bienvenue dans Décibel.
4: Bonsoir, merci beaucoup.
3: Je suis très très contente de vous rencontrer, mais il faut que je démarre, Alex, avec une confession.
4: Ah oui?
3: Vous allez dire que je suis folle comme un lapin, peut-être, mais en fait, ça fait des mois que je vous écoute et que je pense que vous êtes canadien.
4: Ah bon?
3: Oui.
4: Ah ben bah c'est un compliment.
3: Alors pourquoi est-ce que... Parce que là, évidemment, les gens chez eux font... Vous êtes du Maine-et-Loire, donc ça n'a rien à voir, Alex, entre Nantes et Angers, voilà. Mais en fait, comme vous vous appelez Montembeau, et qu'on vous a découvert grâce au rôle de Marie-Jeanne dans Starmania, qui lui-même avait été chanté par Fabienne Thibault, alors moi, Montembeau, Thibault, Starmania... Il est canadien.
4: Mais franchement, c'est pas idiot parce qu'il y a une partie des Montembeau qui vient de Canada, étymologiquement. Enfin voilà, bon. si on retrace l'arbre généalogique. Mais non, moi je viens bien du Maine-et-Loire.
3: C'est ça. Voilà. Voilà. Bon, maintenant ça va mieux. Il fallait que je l'avoue parce que je me sentais bête. C'est quoi, évidemment, on prépare un peu l'émission, un peu. Hein, vous me connaissez. Et donc je lis la biographie d'Alex et là je fais ah mais pas du tout de Québec en fait. Non. Bon, pas du tout. C'est gentil de dire que étymologiquement, il y a peut-être une partie de la famille.
4: Non, c'est vraiment pas idiot.
3: Alex, vous êtes chanteur, auteur, compositeur. On va parler évidemment de votre premier album. Mais avant dire qu'on vous a découvert donc, dans ce rôle de Marie-Jeanne qui avait été merveilleusement chantée par Fabienne Thibault pour le souvenir, pour le plaisir.
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3: Alex Montembeau.

0: très beau guitare-voix que vous nous avez offert bah, ici à la Maison de la Radio pour France Culture, France Musique, pardon, qui faisait une spéciale sur les comédies musicales. Alors, les comédies musicales, cette comédie musicale, la Starmania, c'est comme ça qu'on vous a découvert. Est-ce que c'était un rêve d'être dans une comédie musicale, particulièrement Starmania? Parce que c'est pas de votre génération, hein, vous avez 26 ans, ça vient d'où?
1: Ça vient d'où? Bah, mes parents écoutaient beaucoup Michel Berger, France Gall, Véronique Sanson, voilà toute cette clique de chanteurs et chanteuses. Donc j'ai un peu grandi avec la musique quand même de cette époque-là. Ma mère avait l'album de Starmania à la maison, l'album bleu, je m'en souviens très bien.
0: Oui.
1: Je l'ai récupéré avant de savoir même que j'allais jouer dans Starmania. Donc il y a quand même une petite histoire, ça vient pas de nulle part. Et en fait, ça n'a jamais été un rêve dans le sens où j'ai jamais osé m'imaginer faire partie d'un spectacle comme ça. C'est arrivé un peu comme un cheveu sur la soupe. Je suis arrivée à Paris dans l'espoir de développer mon projet personnel.
0: Parce que vous êtes auteur, compositeur et chanteur.
1: C'est ça.
0: Donc,
1: J'avais une volonté en fait de développer mon projet, de défendre mes chansons personnelles. Et puis en fait, très rapidement, j'ai rencontré des différents directeurs artistiques, directeurs de labels, dont Raphaël Amburger, le fils de France Gall, Michel Berger. Et de fil en aiguille, voilà, il m'a proposé en fait une place pour le rôle de Marie-Jeanne.
0: Alors, quand on vous propose cette place-là, qu'est-ce qui se passe? Vous hésitez? Vous foncez? Est-ce que vous êtes du genre à vous précipiter?
1: Franchement, je me souviens assez précisément le moment où j'ai reçu l'appel de Raphaël.
0: Ah, racontez-moi.
1: j'ai explosé de rire, mais de nerfs en fait. Enfin, je voulais pas y croire. Donc j'ai appelé mon père dans la foulée. J'ai appelé mes parents. Je crois que j'ai lâché un gros rire nerveux parce que ça me paraissait assez irréel en fait de m'imaginer faire partie de ça. Moi, je venais d'arriver à Paris. C'était un peu l'effervescence déjà en l'espace de quelques semaines, quelques mois. Donc c'est au-delà d'un rêve. C'est au-delà d'un rêve.
0: Donc, Alex, les informations que nous avons jusqu'à présent. Vous êtes du Maine-et-Loire et pas du Québec. Mmh. Vous avez été biberonné à la grande variété française et vous allez donc sortir L'envie folle, cette chanson que vous portez en vous depuis longtemps ou alors qui vont un petit peu nous donner une idée de qui vous êtes là après cette expérience Starmania et le fait d'avoir fait le tour des Zéniths de France.
1: C'est un petit peu tout ça mélangé. L'envie folle, c'est le titre de la première chanson de mon projet. C'est une chanson que j'ai écrite avant Starmania. Donc c'est une chanson que je porte depuis un moment et j'avais envie qu'elle fasse partie de ce projet puisque elle représente un peu ma façon d'écrire que j'ai depuis un petit moment et puis à la fois des chansons plus récentes, plus intimes comme Chez moi, Vanille Choco où avec l'expérience Starmania justement j'ai appris à mettre des mots plus précis sur mes sentiments, mes émotions, mon rapport à ma famille, etc., mon identité, chose que j'étais pas forcément capable de faire il y a quelques années. Donc
0: il y a l'âge aussi. Non, mais le fait d'avancer en âge aussi. Il y a l'expérience de Starmania, mais aussi, oui, juste bêtement, le fait de grandir, quoi. Mmh.
1: Bah, le fait de grandir. L'envie folle, c'est un projet, sur l'émancipation, quelque part. Ces quatre dernières années, je suis partie de mon Maine-et-Loire pour arriver à Paris. Il s'est passé plein de choses. Je crois que j'avais envie de raconter, simplicité, ce que ça peut être le parcours de quelqu'un qui s'envole, quoi, de ses propres ailes.
0: Ah, c'est beau. J'ai dit tout à l'heure, vous êtes chanteur, auteur, compositeur, mais on n'a pas parlé des instruments. Vous jouez de la guitare, vous jouez mm-hmm. du piano. Vous avez grandi dans un environnement extrêmement musical. Comment vous composez?
1: C'est très variable. Souvent c'est au piano quand même.
0: Ah ouais.
1: C'est le premier instrument que j'ai appris, comment dire. J'ai commencé à 5-6 ans, école de musique, puis conservatoire, parcours classique, puis très rapidement, je me suis rendu compte que ça fonctionnait pas avec moi le parcours académique. Donc
0: et ça passe du côté obscur.
1: Je suis passée du côté obscur. Donc j'ai fait des musiques actuelles, j'ai fait du jazz et en fait, je passais surtout énormément de temps à casser les oreilles de ma famille, à jouer dans le salon des heures et des heures durant, mais tout sauf ce qu'on me demandait de travailler au conservatoire. Donc j'ai commencé à écrire. Ça a été vraiment avec le piano que j'ai établi un vrai rapport. C'est là où j'ai l'impression que je peux me comment dire, me montrer vulnérable aussi, exprimer mes émotions. C'est sur le piano. La guitare, c'est un rapport un peu différent. Je raconte les choses, mais ça vient dans un second temps, souvent.
0: Et la guitare, vous en jouez sur scène, vous vous accompagnez?
1: Ouais. Oui, oui.
0: Ah oui, c'est ça aussi. Mmh. Donc,
1: ça me permet d'avoir un rapport différent avec le public, puisque je suis debout. Je suis debout en face du public et j'aime bien cette proximité que j'ai davantage avec la guitare. Là où le piano, c'est plus ma petite bulle de confort, quoi.
0: On va écouter une chanson qui s'appelle « Chez moi » et qui, comme son nom l'indique, va nous permettre de regarder par le trou de la serrure et voir comment ça se passe chez les Montembeaux. C'est une chanson, et même depuis qu'on a commencé à parler, là, on se rend compte à quel point la famille est importante pour vous. Il y a vos parents, mais il y a aussi vos grands-parents, mais il y a aussi vos sœurs. Enfin voilà, c'est vraiment un de vos piliers, votre famille.
1: Ouais. Évidemment, bah, ça m'a forgé. Pendant longtemps, j'ai fait de la musique avec deux de mes sœurs. On avait un groupe ensemble, on chantait à trois voix. Donc, notre parent nous aidait à faire les arrangements. On nous faisait écouter à notre maman qui nous donnait son avis. Enfin, voilà, on a vraiment grandi dans la musique, dans cet univers-là. Ça a été notre façon de communiquer depuis très jeune.
0: Ils l'ont entendu, évidemment, cette chanson avant tout le monde. Nous, on va l'écouter maintenant. Juste avant, j'aimerais savoir... Qu'ont-ils dit quand ils l'ont entendu pour la première fois chez moi?
1: Bah, je crois que tout est dit dans la chanson. On est des gens pudiques, donc un sourire un peu timide et un câlin, et voilà.
0: Ça va vous faire l'effet d'un câlin. À vous aussi, chez moi, Alex Montembeau est l'invité de Décibel.

0: 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Oh là là, puis vous chantez comme un ange, hein. Bravo, Alex Montembeau. À la fin de la chanson, vous parlez des CD de Sanson, puisque vous nous avez parlé tout à l'heure de vos influences Berger, Gall et compagnie, mais ouais. Sanson, évidemment. C'est une artiste qui est importante pour vous, Véronique Sanson?
1: Oui, vraiment, elle m'a marquée. Je pense que je devais avoir 10 ou 11 ans quand je l'ai découverte, avec son album Plusieurs Lunes, un album assez récent.
0: Ah, c'est drôle, mais ouais. Oui.
1: Et en fait, j'ai découvert...
0: Parce qu'il sortait à ce moment-là.
1: Tout le reste, il sortait à ce moment-là.
0: Ah, mais oui.
1: Et donc, ma mère l'a acheté, elle l'a mis dans la voiture. Et là, j'ai découvert une voix que je n'avais jamais entendue, une émotion, une sensibilité. Et j'étais jeune et ça m'a vraiment marquée. Et donc, j'ai écouté tous ses autres albums. Je pense que je connais toute sa discographie par cœur. Elle m'a vraiment accompagnée dans toute ma vie, quoi, tout mon parcours de musicien.
0: Et 15 ans plus tard, petit musicien est devenu grand et va faire les premières parties de Véronique Sanson.
1: Et oui, je l'ai appris
0: hier. Mais bravo.
1: Merci.
0: Waouh. La fameuse tournée « J'ai eu envie de vous revoir » Véronique Sanson. Ici est d'ailleurs la Fière Radio partenaire. Et alors, vous allez ouvrir pour Véro, quoi.
1: Ouais, pour Véro. Wow. C'est fou. Je ne l'ai pas fait exprès, hein. Je ne l'ai pas placé dans ma chanson.
0: C'est ça.
1: Je vous jure.
0: Alex Montembeau, on peut aussi parler de coup de cœur. Je me souviens la première fois que j'ai entendu votre voix, j'étais avec ma fille, Maya, dans les tribunes de Bercy, au concert de Clara Luciani, et c'était fou.

0: en duo donc avec Clara pour ce Monde et Stone. C'était en janvier 2023, donc ça va faire bientôt 3 ans. Elle a eu un coup de cœur, Clara, pour votre voix, votre musique. Elle décrit votre voix, elle dit c'est comme une comète, quoi. Ça passe une fois tous les 100 ans. Ça vous fait quoi ce genre de soutien, Alex ?
1: Ça m'émeut vraiment, ça me touche vraiment beaucoup. Et c'est vrai que c'est un cadeau qu'elle m'a fait. Et ce cadeau qu'elle m'a fait, c'est aussi comme les comètes. C'est assez rare de vivre des moments comme ça. Je me serais jamais imaginé chanter avec une des artistes que j'admire beaucoup. J'ai beaucoup écouté Clara Luciani avant de la rencontrer, en fait.
0: Ouais.
1: Et donc, c'était un peu comme un rêve. Je vis des rêves après d'autres rêves. Clara Luciani, puis là, les premières parties de Véronique Sanson. C'est un rêve éveillé que je vis depuis quelques années. Et c'est vrai que le Bercy, je m'en souviendrai très longtemps, je pense.
0: Et ben moi aussi, parce que vous dites qu'elle vous a fait un cadeau. Mais à nous aussi, son public, elle a fait un cadeau parce qu'elle nous a dit, voilà, là, vous pouvez aller écouter. Là, il y a quelque chose qui se passe, Alex Montembeau, et c'est vrai. Alors, L'envie folle, donc cette chanson, c'est plus qu'un EP, mais c'est moins qu'un album, c'est une espèce de format un peu hybride. C'est parce que vous vouliez sortir tout de suite quelque chose ?
1: Ben alors justement, j'avais envie de prendre mon temps et pour ça, sortir un album, je pense que ça m'aurait demandé de prendre plus de temps pour réfléchir, pour bien faire les choses. Et je crois que les entre-deux, ça me définit bien. le côté hybride, voilà, que j'essaie d'injecter dans ma musique, d'avoir à la fois de l'organique et à la fois de l'électronique. Voilà, quand je parle de Vanille Choco et mon identité, je raconte que je suis un peu entre les deux ou alors ni l'un ni l'autre. Et je crois que j'avais envie de sortir un format aussi qui est pas totalement qui est pas vraiment conventionnel, quoi.
0: C'est un disque non binaire.
1: On peut dire
0: il veut pas le disque. Est-ce que tu es un EP ou est-ce que tu es un album? Eh bien, débrouille-toi, j'ai 7 chansons.
1: Voilà. Et ce sera comme ça. Non, mais j'avais envie de prendre le temps avec Starmania. C'est vrai qu'il m'a fallu un peu de temps pour revenir à la réalité, remettre les pieds sur terre, renouer aussi avec mon entourage, retrouver une vie à peu près normale, puisque c'était génial, Starmania, comme expérience. Et à la fois, c'est voilà un rouleau compresseur qui m'est passé dessus.
0: Ça doit bouffer une énergie folle. Ah
1: ouais. Mais c'est ce qui fait la magie aussi de l'expérience. C'est que c'était tellement fou, tellement intense dans tous les sens du terme, que ça en fait une expérience inoubliable. Mais voilà, j'ai eu besoin de reconnecter. Et pour ça, sortir un album, je pense qu'il m'aurait fallu 3 ans, 4 ans pour m'en remettre.
0: Ah ouais, non, nous, on voulait pas attendre.
1: Et moi non plus.
0: Ça, c'est sûr. Vous bossez en solitaire ou vous avez un gang qui travaille avec vous?
1: Mais encore une fois, un peu des deux. Ce serait trop facile d'avoir une réponse claire.
0: J'aime bien. Allez, on y va. Rentrons dans les complications, dans les méandres créatifs d'Alex Montembeau.
1: J'aime bien toujours initier l'écriture et la composition seule. Ça me permet d'être plus authentique, au plus proche aussi de mes émotions, de ce que j'ai envie de raconter. Et puis voilà, souvent, au bout d'un moment, si c'est pas du one shot, je vais un peu bloquer pour aller au bout d'un texte, trouver les mots justes. Et là, je vais m'entourer un petit peu. Je m'entoure de Séverin, avec qui je collabore énormément. C'est mon éditeur. C'est mon associé aussi, avec qui voilà, je produis en partie mon projet. Et il m'aide parfois sur certains bouts de texte ou certains bouts de mélodie quand je bloque. Je me suis entourée de Fiskara aussi, Marc, qui m'a aidée sur des textes, notamment sur À l'autre bout du tel. Je me suis entourée de Sage, donc, qui collabore avec Clara Luciani sur la production de ses disques. On travaille plus la musique ensemble. Donc voilà, j'essaie de prendre un petit peu à droite, à gauche, de m'entourer pour compléter, on va dire.
0: La chanson Vanille Choco, c'est évidemment celle qu'on va écouter d'ici quelques minutes. Avant qu'on l'écoute, vous l'avez mise en avant, cette chanson. Il y a même un clip. Enfin voilà, c'est une chanson qui est importante pour vous. Est-ce que vous pouvez nous raconter son histoire ?
1: C'est une chanson que j'aurais jamais pensé réussir à écrire. Alors, je sais pas trop comment expliquer ça, mais moi je suis donc non binaire. Ça fait 8-9 ans à peu près que je suis raccord avec mon identité et que je vis ça pleinement, mais je pensais ne jamais avoir envie d'en parler ou ne jamais avoir envie d'en faire un sujet, en fait.
0: Oui, c'est pas parce qu'on le vit que c'est un sujet de chanson.
1: Oui, voilà.
0: Effectivement.
1: Voilà, en fait, dans mon entourage, etc., évidemment que j'ai eu à avoir des discussions entre guillemets pour essayer d'expliquer, pour qu'on me considère ou qu'on me genre comme j'ai besoin qu'on me genre, à savoir au masculin. Et en fait, assez récemment, j'ai pris conscience de beaucoup de choses. Et comme je vous disais tout à l'heure, notamment avec l'expérience Starmania, je crois que j'ai eu envie/besoin de raconter avec précision les choses pour créer de la proximité aussi avec les personnes qui m'écoutent. Et j'avais l'impression que si je ne mettais pas des mots là-dessus, ça laissait encore peut-être une barrière pour essayer de me comprendre un peu mieux et de connecter en fait avec l'entourage musical.
0: Et puis, petit bonus, ça donne aussi à entendre un témoignage d'une personne non-binaire à qui, en l'occurrence, en tant que groupe social, on ne tend pas beaucoup le micro.
1: Non, pas vraiment. Pas vraiment. Et en temps normal, je pense que j'aurais pas forcé la main pour prendre le micro.
0: Ouais.
1: Prendre le micro, justement, c'est pas tellement mon tempérament. Et en fait, j'avais envie de le dire avec simplicité. Moi, je reproche rien à personne. Je suis pas là pour faire la morale ou pour revendiquer quoi que ce soit. Et je pense que le fait de le dire simplement, moi, je me sens comme ça. Ouais. Bah, personne ne peut rien dire contre ça, puisque c'est comme je me sens, quoi.
0: Ouais. Et peut-être même que ça file un coup de main à les petits jeunes.
1: J'espère.
0: Hein?
1: C'est le but aussi, évidemment, d'essayer de donner confiance aux personnes qui sont peut-être moins bien entourées que ce que j'ai eu la chance d'être entourée.
0: Ouais, dire c'est possible. C'est marrant parce que là, dans la construction de l'émission, juste après, on écoutera David Bowie. Mmh. Et très, très souvent, j'ai entendu, moi, des témoignages de gens, quand ils ont vu David Bowie à la télé en Angleterre, à Top of the Pops dans les années 60, et qu'ils ont vu un gars avec du rouge à lèvres, et ils ont dit, c'est possible! On a le droit! Et ça fait un bien fou, en fait. Ouais. Et en fait, c'est vraiment quelque chose, la libération des esprits par l'art, quoi.
1: Bien sûr. Mais c'est vrai qu'on manque toujours de représentation. C'est une évidence que la musique et l'art, de manière générale, c'est un levier indispensable pour justement essayer de normaliser toutes les identités qui existent, en fait.
0: Ça vous rend heureux de sortir L'Envie Folle le 7 novembre prochain?
1: Ouais. Je suis sur Aix, pour tout vous dire.
0: Il faut attendre encore un petit peu. Encore un petit mois. Un gros mois.
1: Ouais.
0: Un gros mois. Moi aussi, j'ai hâte. 7 chansons d'Alex Montembeau qui sortiront le 7 novembre. L'Envie Folle. Écoutons Vanille Choco. Et merci beaucoup d'être venu nous voir.
1: Merci.
0: À bientôt.

0: c'est déjà ça et c'est déjà vachement bien. Alex Montembeau, vanille, choco.
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2: Et on retrouve Patrick Citeau qui nous emmène chaque week-end découvrir les communes de notre Poitou. Ce matin, Patrick, vous évoquez l'histoire de Mellerand, une commune des Deux-Sèvres qui a vu naître la femme de lettres Claire Sainte-Soline.
3: Intéressons-nous dans un premier temps aux origines du nom de cette commune située près de Mel. C'est le mot latin mel, qui veut dire miel, qui donne le point de départ de la dénomination de la commune. Une production de ce mets sucré devait ainsi exister aux origines de la bourgade. Le préfixe « rang » proviendrait pour sa part du mot « ranque » qui signifie « boiteux ». On ne sait comment les deux particules se sont trouvées unies pour venir former le nom de la commune. Toujours est-il que cette partie du territoire de Sévrien a vu naître la femme de lettres Claire Sainte-Soline. De son vrai nom, Nelly Eva Fouillet, elle y voit le jour le 18 septembre 1891. Son père, Pierre Fouillet, qui sera maire de Niort de 1932 à 1935, et sa mère, Henriette Léontine Barbeau, sont instituteurs. Jeune fille, Nelly Fouillet fait des études brillantes à Niort. Elle poursuit son parcours scolaire à l'école normale supérieure de Sèvres à Paris. Elle y obtient une double agrégation de sciences physiques et naturelles et de physique-chimie. Suivant les traces de ses parents, Nelly Fouillet devient professeure. Elle enseigne successivement à La Châtre, Blois, Grenoble, Auxerre et Paris.
2: C'est en 1934 qu'elle publie son premier roman sous le pseudonyme de Claire Sainte-Soline, Patrick.
3: Intitulé « Journée », le roman évoque la vie d'un village des Deux-Sèvres. Une des communes du département, Sainte-Soline, située près de son lieu de naissance, lui a d'ailleurs inspiré son nom d'auteur. Tout au long de sa carrière d'écrivaine, elle expérimente de nombreuses formes. Romans, nouvelles, essais, recueils de témoignages, récits de voyages et vulgarisations scientifiques sont ainsi au cœur de ses travaux littéraires. Au total, elle publie une vingtaine d'œuvres dont certaines ont marqué l'époque. Le Dimanche des Rameaux, publié en 1952, est notamment une belle réussite. La parution du recueil de nouvelles Mademoiselle Olga en 1954 reçoit également les éloges des critiques littéraires. En 1957, son écriture précise et rigoureuse, héritée de sa formation scientifique, fait mouche. Avec son roman intitulé « La mort de Benjamin », elle connaît une belle renommée. Le livre manque en effet d'une voix le prix Fémina. Dès l'année suivante, elle entre au jury de ce prix. Elle est également membre du jury du prix du roman populiste. Claire Sainte-Soline s'éteint le 14 octobre 1967 à Paris. Elle est inhumée le 17 octobre suivant au cimetière des Sablières à Niort, où elle repose avec ses parents.
2: Merci Patrick.

0: Tôt pour cette découverte de la commune de Mellerand.
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2: Si je vous dis le peuple migrateur, l'école buissonnière ou encore Belle et Sébastien, les animaux de ces films vivent sur un domaine de 10 hectares à Beaumont Village, juste à côté de Montrésor. Je vous les présente avec Élodie.
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4: Donc je m'appelle Élodie Campestrini-Bonté, j'ai 48 ans. J'habite en Touraine depuis mon enfance. Très spécifiquement, j'étais de Mouzet. Je suis directrice de la société Les Animaux du Film. Alors au départ, c'est l'entreprise de Monsieur Lefranc qui, dans les années 80, a développé tout ça. Donc aujourd'hui, on en est là. Notre activité, c'est d'imprégner des animaux de la faune sauvage européenne pour le cinéma, les documentaires animaliers, les reportages, les publicités ou autres. C'est un métier de patience, d'affection avec les animaux. C'est un métier qui est une vocation, en fait.
5: Donc là, sur notre gauche, mouton, biquette.
4: Qui sont demandés pour le spectacle des Baudins. Les animaux de la ferme des Baudins, ce sont nos animaux.
5: Les stars à quatre pattes.
4: Les cochons des Baudins. Donald et Junior. Chez nous, c'est tout le monde cohabite. Là, on a des goélands, deux goélands acteurs qui sont perchés là-haut. Ils ont plein de dates retenues là, pour l'année 2026.
5: Mais comment on fait quand ils n'ont pas envie d'écouter?
4: Dès lors où il y a une caméra, l'animal, il joue le jeu. Et ça, c'est inexplicable. Après, si vraiment l'animal n'a pas envie, il n'a pas envie. Il ne veut pas et nous, on ne le forcera pas. Là, il a l'air de dire oui. Pour le prochain, il a l'air partant. Alors, on est appelé par des productions qui, elles, ont des idées. Qui nous demande souvent des conseils. Est-ce que l'animal peut faire? Est-ce que ce n'est pas possible? Nous, on essaie toujours de les guider pour avoir le plus du naturel chez l'animal.
2: Nature, peinture, comme les sangliers.
4: Et Janine et Tima, elles ont fait Candice Renoir, Capitaine Marlowe, etc. Elles ont fait des publicités aussi. Donc, voilà, ce sont des actrices confirmées.
5: Oh.
4: Donc là, on a deux filles.
5: Ouais.
4: Donc la maman, la fille. Des écureuils absolument adorables. Et on a le papa qui, lui, fait beaucoup de réserves de nourriture en ce moment. Il aime bien. D'accord. Donc il va cacher les noisettes dans son hamac. Mais globalement, on a tous un petit peu notre chouchou. Hein. Donc voilà, donc j'avoue que j'ai beaucoup d'affinités avec les écureuils. Archimède, c'est un grand-duc.
5: Ouais.
4: Qui est fascinant, qui a des yeux incroyables et une posture incroyable et qui vraiment, j'ai hâte qu'il ait son heure de gloire parce qu'il est majestueux et magnifique.
5: Voilà,
4: Balthazar et sa biche, et donc leur fille. Le renard, le cerf, la biche, c'est des animaux qui sont fréquemment demandés.
5: Les Pierre Ninet, les François Civil du moment, quoi.
4: On peut dire ça, presque.
5: Vous êtes un peu manageuse, quoi, agent d'artiste.
4: Bah, ce sont des animaux acteurs.
5: Ouais.
4: Donc on est obligé, forcément, d'être leur ange gardien et de les proposer et d'expliquer tout ce qu'ils peuvent faire et effectivement de vanter leur mérite, puisqu'ils en ont plein.
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2: Dans Toujours à la page, je vous emmène dans une forêt extraordinaire. Extraordinaire et inquiétante à la fois. Celle de Chimère tropicale, un dernier livre de Corinne Morel d'Arleux, paru chez Dalva. Femme politique repentie, écologiste convaincue, Corinne Morel d'Arleux a d'abord écrit des essais pour transmettre ses convictions, mais depuis quelques années, c'est aussi à travers le roman que cette drômoise a choisi d'exprimer sa fascination pour la nature. Et c'est en Inde du Sud, lors d'une résidence d'écriture, que l'autrice a imaginé cette histoire, l'histoire d'Ariane, infirmière en psychiatrie qui n'a jamais quitté ses montagnes, mais rêve de jungle. Alors le jour où un double accident d'avion improbable se produit dans une forêt tropicale éloignée, Ariane trouve l'occasion de rejoindre cet univers fantasmé. Un univers de moiteurs, de crocs, de mystères, de magie, où elle croisera un homme jaguar, des chamans, des morts inaccomplis et l'inquiétant Cadillac qui la poursuit comme une ombre. Vous l'aurez compris, la place de l'imaginaire dans le livre de Corinne Morel d'Arleux est centrale. Alors je lui ai demandé quelle était pour elle la place de l'imaginaire, son importance dans la vie.
6: Ouais, j'ai l'impression que c'est un sujet d'une actualité brûlante, cette question de la place de l'imaginaire. D'abord parce que j'ai l'impression qu'on est nombreuses et nombreux à avoir de plus en plus besoin de se réfugier dans l'imaginaire pour de temps en temps échapper au réel qui semble de plus en plus dystopique et difficile à affronter. Et ensuite, parce que l'imaginaire, c'est aussi ce qui nous permet éventuellement d'imaginer autre chose. Comment le monde pourrait être de manière différente, de cultiver une forme d'empathie aussi, de pouvoir se mettre à la place de l'autre, d'envisager qu'il puisse y avoir des réalités multiples et pas une seule manière d'aborder la vie, d'aborder les événements, les faits. Toute ma question, moi, c'est de savoir comment on nourrit nos imaginaires, qu'est-ce que ça nous permet de produire qui n'est pas encore là, qu'est-ce que ça peut faire advenir dans nos vies.
2: Alors, dans ce que vous nous racontez, il y a de l'extraordinaire, il y a du magique, il y a cette jungle qui est presque hantée.
6: Oui, cette forêt tropicale, elle est à l'image de la symbolique de la forêt qui est à la fois dans l'imaginaire collectif, un endroit, un milieu qui attire et en même temps qui a souvent provoqué aussi la peur, la crainte, parce que c'est un lieu mystérieux, étrange, sombre. Parce que finalement, je trouve que c'est beaucoup à l'image de notre époque, de nos vies, d'apprendre à cheminer sur cette ligne de crête entre émerveillement et inquiétude. Et donc, c'est finalement assez logique que ça se soit retrouvé dans mon écriture et dans l'histoire de Chimère tropicale.
2: Chimère tropicale, c'est un objet littéraire étrange, un roman organique qui nous enlace, nous emporte, sans laisser voir ce qui relève de la réalité ou de l'illusion. C'est sûrement pour cela qu'il est présélectionné pour le prix Ouest France Étonnant Voyageur, verdict attendu le 24 mai 2026. En attendant, à vous de vous plonger dans ces chimères tropicales parues chez Dalva.
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1: Nous sommes dans les années 1970. Un ovni se pose à Chasseneuil. Dans cette soucoupe volante, attention, pas d'extraterrestres, mais des gens en maillot de bain.
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2: Vincent Bretagnol.
1: Cette drôle de piscine en forme d'ovni est ce qu'on appelle une piscine tournesol. En fait, il s'agit d'un modèle qui a poussé en France dans les années 70 et qui a pour origine un programme lancé par l'État en 1969. Ce programme, nommé 1000 piscines, intervient dans un contexte marqué par deux événements. D'abord, le fiasco des nageurs français aux Jeux Olympiques de Mexico en 1968. Ensuite, plusieurs noyades tragiques impliquant des enfants. Résultat, eh bien, il faut apprendre à tous les Français à nager, vite et partout. Pour cela, un concours est lancé afin de concevoir des équipements innovants, économiques et facilement reproductibles. Et le type tournesol est l'un des plus caractéristiques. Il est l'œuvre de l'architecte Bernard Scholler. Alors attention, 1000 mètres carrés au sol, 6 mètres de haut, cette piscine était révolutionnaire à l'époque. Il faut imaginer 36 arches métalliques qui soutiennent un dôme de plastique en partie escamotable et pivotant afin de profiter au maximum du soleil, d'où son nom, hein, le tournesol. Dedans, on retrouve tout le nécessaire, un bassin de 25 mètres, des vestiaires, des douches, ouais. Bref. Un vrai vaisseau spatial aquatique.
3: Cette piscine tournesol de Chasseneuil-sur-Bonnieure était-elle le seul modèle construit dans notre région ?
1: En France, entre 1972 et le début des années 80, il y en a eu 183 construites sur les 250 prévues au départ, dont 18 en Nouvelle-Aquitaine. Mais attention, hein, la moitié a déjà disparu, à l'image de celle qu'il y avait à Châtel-Aillon-Plage. Il faut dire aussi que ces piscines tournesol, eh bien, elles ont tendance à mal vieillir. Maintenir ces structures à flot, sans mauvais jeu de mots, coûte cher et les rénovations ne sont pas toujours simples à réaliser. C'est pour cela que la piscine tournesol de Chasseneuil est un vrai petit morceau de patrimoine des Trente Glorieuses, toujours bien vivant avec près de 40 000 usagers par an. Les gens sont sensibles à son charme rétro-futuriste, à ses petits carreaux de faïence ou à ses grands hublots. Alors en cette fin d'été, eh bien, si vous passez du côté de Chasseneuil, n'hésitez pas à aller piquer une tête dans cet ovni.
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4: Bonjour, c'est Christophe Mouton, donc le spécialiste à Brandade sur Nîmes. Je voulais parler d'une petite passion que j'ai, qui me tient à cœur depuis ma plus tendre enfance sur nos côtes languedociennes, c'est la pêche en mer. Voilà, je suis un passionné de pêche en mer, de toutes les pêches.
5: Alors, contrairement à votre métier, puisque vous pratiquez et vous fabriquez la brandade qui est à la base de morue, on n'en trouve pas en Méditerranée, donc vous ne pêchez pas de la morue.
4: Non, mon grand malheur, il est là, quoi. Donc, j'ai essayé avec les carpes du jardin de la Fontaine, ça n'a pas fonctionné
5: non
4: parce
5: plus.
4: Que devenait rose et c'était pas terrible, quoi, pour notre brandade. Et donc, je me suis rabattu sur le poisson de Méditerranée, bien sûr. Mais je vais y venir, aller pêcher mes morues bientôt. En Norvège, dans les pays froids.
5: C'est prévu.
4: Ah, c'est la finalité.
5: Ok. Alors, une pêche en Méditerranée, ça se fait comment ? Sur le bateau
4: Ben, y a beaucoup de pratiques, quoi. Hein. Alors, bon, c'est pas une pêche statique, comme on peut le voir, avec sa canne à pêche, son bob et en attente, quoi. Hein. Y a différentes pêches. En plus, on a les poissons actuellement qui sont en train de changer. On a des nouvelles espèces qui sont en train de regagner le rivage.
5: Et le pêcheur est de plus en plus malin. Et on vous a offert un beau cadeau il y a pas longtemps.
4: Racontez-nous. Il était au courant, Olivier. Ouais, effectivement. Mon cadeau de Noël, j'ai eu la chance de trouver au pied du sapin un drone. Donc, dès que je parle de cet appareil, tout le monde rigole. Me dit, mais qu'est-ce que tu fais avec un drone
5: de pêche?
4: C'est vraiment un drone de pêche. Elles m'ont fait venir ça des États-Unis. C'est un drone qui peut tomber à la mer et qui se relève automatiquement et qui est surtout étanche, quoi, à tous les embruns, à toutes les conditions un peu dures. C'est vrai qu'à ces périodes un peu d'hiver, j'aime bien aller affronter les éléments avec mes grandes cannes et donc j'utilise ce drone pour pouvoir aller déposer mes appâts où je le souhaite parce que il y a énormément de vent, il y a énormément de vagues. Donc, il faut braver quand la mer est déchaînée. Et maintenant, j'ai plus la force pour jeter très loin et je n'arrive pas à atteindre le poisson. Et avec ce drone, ça me permet de pouvoir positionner mes appâts où je le souhaite.
5: Qu'est-ce que vous mettez comme appât ?
4: Ah ben là, en ce moment, c'est le bibi, c'est le couteau, c'est la coque rouge. Voilà, là, c'est,
5: donc il y a une petite pince sur le drone ?
4: C'est exactement ça. Il y a la pince, ça prend l'appât et ça va le déposer où je le souhaite. Alors les gens, quand ils me voient faire ça, ils me disent « mais c'est pas possible, mais qu'est-ce que c'est cette pêche ?» C'est vraiment pour passer un moment et d'être au cœur de la nature. Moi, c'est ce qui me ressource.
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2: Je rêvais d'avoir une maison à la campagne. Cette maison, c'est comme si j'y étais née. C'est ma maison de famille.
6: Ma maison s'appelle l'Ostao de la Mar.
7: C'est une maison un peu envoûtante.
8: Eh bien, vous voyez, des livres et trois fenêtres qui me donnent le paysage du pays, comme si c'était trois tableaux.
9: Ils ont vécu ici.
0: Thibaut Gaudry.
10: Alain Delon, vous l'aviez rencontré sur un tournage ?
11: Non, je l'ai rencontré dans la rue. Mais... on a fait un film ensemble qui était Jeff et qui était un film qu'Alain désirait faire avec moi, donc ça a été aussi une rencontre.
12: En 1968, deux stars du cinéma français sont réunies pour la première fois à l'affiche de Jeff, un film qui ne restera pas dans les mémoires, contrairement à la grande histoire d'amour qui est en train de naître depuis quelques semaines. Mireille Darc et Alain Delon ne se quittent plus.
13: Alain Delon enchaîne les films, dont Jeff et Madly, sur lesquels il a comme partenaire l'égérie de Georges Lautner, Mireille Darc. Ils tourneront 8 films ensemble. Nouveau coup de foudre qui scellera une histoire d'amour qui le marquera à jamais. Il dira de Mireille, près de 40 ans plus tard, lors de sa disparition, « Elle était la femme de ma vie, ma moitié ».
12: 2 ans plus tard, alors que Delon est à Marseille pour tourner Borsalino et que le couple cherche un coin de soleil et de tranquillité, l'ami et agent de l'acteur, Georges Baume, leur fait découvrir Aix-en-Provence où il habite. Ils sont sous le charme et ne tardent pas à s'installer dans un hôtel particulier du quartier Mazarin, le plus ancien de la ville.
14: Pourquoi tu t'en vas ?
15: Parce qu'on est deux.
14: Je comprends pas.
15: Facile à comprendre. Un jour ou l'autre, il n'en restera plus qu'un de nous deux. Faut mieux que je m'en aille avant. On finira par se tirer dessus.
12: Dans l'hôtel de Boisgelin, aux belles pierres ocre, construit en 1650 et classé monument historique, ils louent le vaste rez-de-chaussée qui leur permet de profiter de l'adorable jardin avec son imposante fontaine à vasque. Ils y font même percer une porte dans l'un des murs afin de pouvoir sortir discrètement et éviter les éventuels groupies ou paparazzi, et flâner dans les rues ou aller déjeuner aux Deux Garçons, la plus célèbre brasserie de la ville.
16: Tu sais que tu m'aimes ?
14: Sûr.
16: Même après que tu m'auras fait l'amour.
14: Ça dépend de toi.
12: Ils y mènent une vie paisible, en famille, dans cette ville qui est encore une belle endormie, qu'une polémique va réveiller un peu. Alain et Mireille aimeraient bien pouvoir se baigner au saut du lit et faire construire une piscine. Une faute de goût majeure pour les habitants du quartier et les défenseurs du patrimoine. Une polémique qui en créera une autre. Mireille Darc aime bronzer au bord de sa nouvelle piscine en tenue d'Ève, conduisant un voisin, dont la vue donne sur le jardin, à déposer une main courante pour offense aux bonnes mœurs. Une protestation qui n'empêche pas l'actrice de continuer à lézarder nue sous le soleil aixois.
16: Il faudra encore un peu de champagne.
14: Sommelier ?
16: Parce que vous avez besoin du sommelier pour me servir. Et doucement, le champagne c'est fragile. C'est mon père qui m'a appris ça.
14: Ah oui ?
16: Tiens, vous n'avez pas besoin du sommelier pour me tenir la main ? Vous ne voulez pas coucher avec moi en plus, là, tout de suite sur la banquette ?
12: Ils passeront 5 ans dans ce lieu dont la beauté laisse interdit, comme le dit Mireille. Et aujourd'hui, il n'y a aucune plaque pour rappeler aux nombreux touristes qui se baladent sur la jolie place des Quatre Dauphins que cet hôtel particulier a abrité l'une des plus fameuses idylles.
17: C'est un mot qu'elle m'a écrit, il doit y avoir 40 ou 35 ans, ou 35 ou 40, peu importe, qui résume à lui seul tout ce qu'est Mireille. Et c'est un mot que j'ai toujours avec moi depuis ces 40 ans et qui m'aide à vivre. Mon amour, il est 3 heures du matin et je n'arrive pas à dormir. Je pense à toi qui as tellement de mal à vivre. Je t'ai donné tout. Et j'ai simplement besoin d'un peu de calme et de tendresse et d'un sourire le matin parce que la vie est là et qu'il faut remercier le ciel d'être l'un en face de l'autre et de s'aimer.

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1: En vous baladant du côté d'Ahun, dans le bourg, peut-être que vous avez déjà fait une petite pause pique-nique au jardin Jacques Lagrange, qu'on appelle aussi le jardin lapidaire. Mais c'est quoi son histoire ?
2: Nathalie Manot, je suis animatrice à l'Office de tourisme Creuse Sud-Ouest. C'était le jardin de la maison qui est là face à nous, ce très bel hôtel particulier, l'hôtel Joran. Mais avant même d'être le jardin de cet hôtel Joran, on imagine qu'ici nous sommes dans les fossés de la ville médiévale. Et ce jardin, eh bien, il donne de la profondeur avec cette grande allée et ça donne encore plus de valeur et d'importance à cette belle maison. C'est vraiment une mise en scène architecturale. Le premier portail semble suffisamment large pour qu'un petit véhicule y passe. Le deuxième est tout petit, mais ça donne cet effet de longueur.
1: Pourquoi on appelle aussi ce jardin le jardin lapidaire ?
2: Parce que autour de nous, eh bien, il y a plein de pierres. Alors, ce sont toujours des pierres anciennes qui sont là pour témoigner de l'histoire d'Ahun. C'est un peu comme un musée à ciel ouvert qui nous raconte l'histoire d'Ahun depuis l'époque gallo-romaine, Assitodunum à l'époque, jusqu'à nos jours. Jacques Lagrange, il a acheté dans les années 90 cette maison et à sa mort, sa compagne a légué le jardin à la municipalité et elle a demandé à ce que ce jardin devienne un jardin lapidaire, donc un jardin souvenir, historique, promenade. Jacques Lagrange, c'était un artiste. Alors, il n'était pas creusois d'origine, mais il a beaucoup aimé la Creuse. Il est venu ici pour aller auprès de Jean Lursa faire des tapisseries à Aubusson. Il était peintre, il était cartonnier, il était grand collectionneur. C'est aussi pour ça qu'il voulait une grande maison. Il collectionnait les horloges de gare, les enseignes de magasins. Ça prend beaucoup de place. Il a contribué à l'architecture. Enfin, c'était vraiment un artiste avec plusieurs facettes. Et il aimait se trouver ici, dans la Creuse, dans cet espace très naturel, avec une histoire riche. Alors, je vais te dire mon coup de cœur. Et en regardant bien la frise végétale qui est là sur le pignon, on va le trouver ce cœur. Il est en bas, à gauche, il est très stylisé. C'est vraiment un motif que Jacques Lagrange utilisait beaucoup dans ses tapisseries, dans ses peintures. Donc cette frise, elle représente une branche. Il l'avait dessinée pour illustrer le poème d'un de ses amis, Eugène Guivic. Et ce poème s'intitule « Temple du Merle ».
3: Marie-Ève,
4: et Geoffroy.
3: Notre fille prend des cours de piano juste à côté. En attendant son cours, on aime bien se promener ici, oui.
4: Il y a des urnes funéraires. C'est un petit site archéologique. C'est sympa, puis il y a de jolis des petits buis qui sont bien taillés. C'est un joli jardin.
1: La prochaine fois que vous passez par le jardin Jacques Lagrange, jetez un œil à ce petit cœur sur la façade.
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5: Bonjour, je m'appelle Gérard et je suis l'un des propriétaires donc de ce carrelet depuis plusieurs années. Maintenant, nous rentrons dans notre 11e année là.
6: Gérard est béglé à la fois en tant que propriétaire de sa maison d'habitation et de son carrelet situé sur les bords de Garonne. Un carrelet tout vert qui est un vrai lieu de rencontre entre amis, mais aussi parfois de solitude et de calme. Son carrelet s'appelle Charivari, mais c'est surtout le nom de ce Girondin qui m'interpelle, car Gérard appartient à la famille des Montiel.
5: Oui, c'est mon frère, c'est Bernard, c'est mon frère. Je suis l'aîné, nous sommes 5 enfants.
6: Est-ce qu'il est venu ici ?
5: Pas encore.
6: Il n'aime pas les carrelets ?
5: Je crois que il est très occupé.
6: Qu'est-ce que vous activez là ? Une sorte de manivelle ?
5: Oui.
6: Pour le filet ?
5: Pour le filet, la pêche au carrelet, c'est ça.
6: Et le filet du carrelet, il est carré ?
5: Il est carré, que l'on descend et que l'on remonte pour pêcher les poissons qui auraient l'audace de passer là.
6: Qu'est-ce qu'il vous permet de faire au quotidien ? Pourquoi vous l'avez choisi, vous, personnellement ?
5: Alors ici, ben justement, parce que c'était le plaisir d'avoir un espace de pied-à-terre, alors où on peut recevoir des amis, de la famille, où on vient passer un moment, on vient parfois pêcher.
6: Lieu de convivialité, mais lieu extrêmement calme, apaisant.
5: Voilà, c'est un endroit paisible, quoi, et à quelques pas de Bordeaux, hein, c'est ça qui est intéressant, quoi.
6: Est-ce qu'on peut le décrire, justement, ce carrelet, qui n'est pas très grand, mais tout de même, il y a 2 cabanes dans le carrelet.
5: Il est comme il est un peu de guingouin. Ce qu'on fait, nous, c'est de le maintenir en l'état et surtout de ne pas le transformer en bois.
6: Ce carrelet Charivari, il est vert.
5: Et comme la nature autour.
6: Vous avez la plancha.
5: Oui, parce que ça nous permet de faire quelques grillades et puis de se reposer tranquillement. Mais effectivement, c'est un lieu paisible. Et alors, il y a beaucoup de gens qui, on laisse parfois la porte ouverte et qui voient qu'il y a quelqu'un, sont là, ils viennent voir, ils s'arrêtent un petit peu. Bon, moi, quand je suis là, je leur ouvre la porte. Ils ne savent pas trop ce que c'est vrai, parce que c'est quand même un patrimoine, hein, ces carrelets.
6: Posséder un Carlet, est-ce que ça donne l'impression justement de maîtriser un petit peu la sauvegarde du patrimoine girondin et donc de ces cabanes de pêcheurs?
5: Momentanément, on en fait partie, puisque ce sont des contrats à durée limitée. Hein. C'est 5 ans renouvelables.
6: Donc ça veut dire que tous les 5 ans, vous avez un peu la pression.
5: Voilà, c'est un peu normal. C'est des contrats de 5 ans, c'est comme ça.
6: Vous êtes né à Casablanca.
5: Oui.
6: Vous êtes arrivé en Gironde dans les années 60, 1961. Très vite, vous êtes passionné pour la Garonne et pour ses Carlets.
5: Oui, parce que notre premier pied-à-terre a été à la Cité Lumineuse, à Bordeaux-Nord, qui a été démolie maintenant. Déjà, nous, enfants, on jouait sur les bords de Garonne à faire des radeaux, etc. Puis l'eau partout, c'est quand même un élément important dans la nature.
6: Gérard Montiel, copropriétaire de ce Carlet, le Charivari, face à la Garonne et à l'île d'Arcin, le Carlet d'un homme qui a trouvé sa cabane de pêcheur.
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0: documentaliste et d'une bibliothécaire des lycées Jeannot-Écurie de Sens. Chaque année, de novembre à avril, des centaines de jeunes découvrent des mangas sélectionnés avec soin. L'an dernier, 160 établissements y ont participé, et pas seulement dans Lyon. Sayonara organise aussi de multiples rendez-vous tout au long de l'année autour de la culture et des arts japonais. Cette fascination des jeunes pour la culture du pays du soleil levant ne date pas d'hier. Elle a commencé dans les années 80 à la télé avec Récréa 2 et le Club Dorothée. Le Capitaine Flamme et Albator ou Goldorak ont marqué toute une génération.
1: Actarus, ils attaquent en force avec un antirac. Il faut que tu ailles aider Alcor.
2: Bon, je vais y aller.
0: Et puis, les consoles Super Nintendo et Sega ont débarqué. Des consoles avec des personnages cultes comme Sonic et Mario. Dans les années 90 et 2000, Pokémon, Dragon Ball Z et Naruto ont pris le relais, renforçant l'attrait des enfants et des ados pour le Japon. Aujourd'hui, l'influence japonaise s'étend au cinéma, à la BD et même à la musique. Oshii en est l'exemple parfait.

0: défis littéraires. Les jeunes découvrent des mangas plus originaux ou exigeants que ceux qu'ils lisent d'habitude. Ça stimule leur curiosité, aiguise leur sens critique et leur apprend à varier les plaisirs tout en alimentant leurs rêves de Japon.
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1: Avec la toute nouvelle voie de la salle Climb Up au Mans. Imaginez être en fauteuil roulant, mais pouvoir grimper à 10 mètres de haut. C'est l'objectif de cette voie en phase de test pour toute la semaine, avec un système qui défend l'escalade pour tous. C'est appelé le footing vertical. C'est développé par MBS Industries, l'entreprise de Bassa et Michael Mawem, deux frères champions de la discipline. Bassa est donc venu dans la salle Climb Up au Mans présenter son dispositif, et je l'ai testé pour vous. Direction donc l'avenue du Panorama au Mans. Dans la salle, un groupe de personnes en fauteuil roulant sont donc devant la voie et attendent de pouvoir y grimper. Une prouesse rendue possible par Bassa qui présente son projet, certifié il y a tout juste quelques jours et fruit de nombreuses années de recherche. Rodolphe, encadrant d'escalade depuis 15 ans et membre lui aussi de MBS, se charge des démonstrations. Alors comment ça se présente? En fait, c'est assez moderne puisque vous avez un boîtier tout en haut et un petit boîtier tout en bas, tous les deux accrochés au mur et connectés en Wi-Fi. On s'approche de la voie et là, deux possibilités. Si vous êtes par exemple en fauteuil et que vous ne pouvez pas bouger vos jambes, on vous place un harnais dorsal. Si vous pouvez bouger vos jambes, on vous équipe d'un baudrier classique. Dans les deux cas, on vous accroche ensuite au système d'enrouleur à moteur. La grosse corde vous soulève d'abord légèrement de manière à pouvoir calculer votre poids pour adapter ensuite l'assistance.
2: En fait, c'est exactement comme un vélo électrique. On peut vraiment dire que c'est le vélo électrique de l'escalade. Hein. C'est-à-dire que si vous ne mettez pas d'action musculaire, la machine ne va pas vous aider. Elle ne vous aidera que si vous mettez une action musculaire. Donc, on a bien les muscles qui fonctionnent, la motricité qui fonctionne. On parle bien d'assistance et on n'est pas treuillé. C'est vraiment la grosse différence qu'il faut noter, et c'est très important de la faire.
1: Et Rodolphe, que vous entendez, peut ensuite contrôler la descente ou la montée directement sur le logiciel de son téléphone. Alors chacun leur tour, des membres d'associations du handicap viennent tester le dispositif. C'est le cas de Louis, 31 ans, atteint d'infirmité motrice cérébrale qui lui rend l'usage difficile de ses muscles et donc de ses jambes. Il redécouvre la discipline qu'il a pratiquée une seule fois dans sa vie.
3: J'ai vraiment senti les sensations comme si, comme normalement en fait, enfin quasiment comme normalement, parce que je suis quand même tracté par le mécanisme.
1: Et à chaque fois, c'est la même chose, des sourires, la sensation d'une liberté retrouvée et la possibilité de prendre de la hauteur bien loin du fauteuil de tous les jours. C'est hyper impressionnant. Je l'ai testé moi aussi en exclusivité mondiale et évidemment, je suis le seul sur qui ça n'a pas marché tout de suite.
2: Pas de chance que ça tombe avec toi. Alors, est-ce que tu peux monter un peu?
3: Ouais.
2: Vas-y, monte
3: okay.
2: Un petit peu.
3: Allez.
2: Et laisse-toi redescendre.
1: Ouais, les sensations sont quand même impressionnantes. J'ai réussi hein, finalement à pouvoir le faire. On a l'impression en fait d'une escalade sans risque, en douceur. Parfait d'ailleurs si vous avez peur du vide, hein, par exemple. Alors, toute la semaine, des groupes ont été invités pour le tester, mais si vous voulez vous aussi essayer individuellement, c'est possible chaque soir à partir de 18h et franchement ça vaut le détour, c'est novateur, inclusif, testé et à 200% approuvé par ici même.
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4: Bon, tout va bien Sébastien?
5: Ouais, ouais, tout va bien. Oh, mais moi, je fais une belle balade avec vous. Par contre, il va falloir s'arrêter, Claire, pour faire l'interview.
4: Bon, ben attendez, je m'arrête là. J'attends le plat. Ça y est,
5: ah,
4: c'est bon.
5: Ah, ça fait bizarre. Hein. Bonjour, Claire Gombeau.
4: Bonjour, Sébastien.
5: Vous faites partie de l'association À Vélo Sans Âge à Toulouse. Et d'abord, on va raconter un peu votre... Avant de raconter ce qu'est l'association, on va raconter votre parcours. Vous êtes retraitée, mais qu'est-ce que vous faisiez dans la vie?
4: Alors, j'étais institutrice au départ, puis chef d'établissement. Donc, pendant plus de 38 ans, je me suis occupée des pitchouns.
5: Et à la retraite, quand arrive l'heure de la retraite, vous vous dites quoi?
4: Je me dis, oh, chic, je vais me poser. Et... patatras, je lis un article dans un journal qui raconte l'odyssée d'un vélo sans âge. Et je me dis, mais qu'est-ce que c'est que ce truc? C'est génial. Je les appelle et ils me disent, il n'y a pas d'antenne entre Bordeaux et Nice, Claire, il faut que t'en montes une.
5: C'est quoi ce slogan?
4: Du vent dans les cheveux et de la lumière dans les yeux, c'est magique.
5: Ouais. Alors que fait l'association?
4: On propose aux personnes à mobilité réduite ou personnes âgées, isolées ou en EHPAD, des balades en triporteur. Figurez-vous que vous avez deux personnes devant et un bénévole derrière qui pédale.
5: Et c'est génial parce que évidemment vous mettez des étoiles dans les yeux des personnes que vous transportez, notamment des personnes âgées et ce couple qui pourrait en être un, Émile et Gaston, deux copains.
4: Oh, Émile et Gaston, magique. Quand on a ouvert l'antenne, Gaston a inauguré le premier triporteur. Il avait mis la cravate de son mariage, trop fier, en disant « Aujourd'hui, c'est jour de fête ». On est parti place du Capitole, où on a été accueillis par le maire. Gaston était le roi du jour. Tout le monde voulait monter avec lui pour découvrir ce drôle d'engin. À la suite de cette première balade, il ne ratait jamais, jamais une balade avec son copain Émile.
5: Avec Quel âge tous les deux?
4: Je pense qu'Émile avait déjà 91 ans et Gaston devait en avoir 92. On a emmené des personnes jusqu'à 104 ans.
5: Ah, magnifique. Il y a aussi la petite Élise.
4: Élise, extraordinaire, une jeune autiste qui, quand elle arrive, elle hurle de joie, de je ne sais. Et à partir du moment où elle s'installe sur le triporteur, elle s'arrête net, les yeux pétillent, elle sourit pendant toute la balade et dès qu'on rentre et qu'on remet le pied à terre, elle se remet à hurler. C'est quand même magique.
5: Et vous alors, le bonheur que ça vous procure, vous nous en parlez ?
4: Honnêtement, ce sont les personnes qui nous le transmettent parce que ce sont que des sourires, que du bonheur. Et j'avoue qu'il y a des jours où on se donne un petit coup de pied dans le derrière pour y aller parce qu'on a la flemme. Mais quand on rentre, on se dit heureusement qu'on y est allé, c'est magique.
5: On repart, Claire ?
4: Allez, on y va, en route.
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1: Le saviez-vous, tous les jours, on prend 2 minutes pour découvrir les histoires méconnues du Vaucluse. Et ça, c'est avec vous, Maxime Perron. Bonjour.
3: Bonjour Mathieu et bonjour à toute l'équipe.
1: Et aujourd'hui, vous nous parlez d'un surnom assez surprenant. Je pense que même les habitants de Villeneuve-les-Avignon ne connaissent absolument pas cette histoire. Alors certains des habitants ont des surnoms. Alors c'est le cas à Nîmes, hein, on les appelle les crocodiles là-bas. Et donc Maxime, vous nous dites qu'à Villeneuve-les-Avignon, les habitants sont surnommés les lézards.
3: Oui. Alors les lézards, ouais, c'est plutôt étonnant parce que derrière en fait ce surnom un peu amusant se cache une véritable histoire médiévale à la frontière entre la réalité et la légende. Une histoire qui commence donc au XIVe siècle avec un personnage aujourd'hui presque oublié, Pierre de Luxembourg.
1: Vous parlez de Pierre de Luxembourg, c'est qui ce monsieur? C'est un roi, un pape, un cardinal?
3: Un cardinal, oui. Oui, c'est ça. Un cardinal très jeune d'ailleurs, connu pour sa vie pieuse, son humilité et sa générosité. Il vit à Villeneuve-les-Avignon, dans un palais où il refuse le luxe et meurt d'ailleurs au même endroit en 1387 à seulement 26 ans. Après sa mort, sa réputation de sainteté est telle que ses reliques deviennent immédiatement un enjeu majeur. Et c'est là en fait que la rivalité avec Avignon commence. La ville d'Avignon souhaite récupérer les reliques pour les honorer, mais les habitants de Villeneuve-les-Avignon considèrent ces restes comme un trésor inestimable, presque sacré. Voilà. Alors les Avignonnais font une proposition spectaculaire. Nous vous donnerons autant d'or que la caisse des reliques peut en contenir. Ah, c'est une proposition alléchante. Et pour les habitants de Villeneuve, cette offre est difficile à refuser. Alors ils vont accepter. L'échange se fait entre les deux rives du Rhône, d'une manière très solennelle. Les reliques partent à Avignon dans l'église des Célestins, construite spécialement pour ces reliques quand même. Et les Villeneuvois repartent avec une caisse identique, censée être donc remplie d'or.
1: Censée, parce que ça veut dire qu'il y a un problème quelque part, c'est ça?
3: Bah oui, parce que selon la légende, une fois la malle ouverte, les pièces d'or se transforment en milliers de lézards. Des lézards qui s'échappent aussitôt, qui filent dans les rochers de Villeneuve et disparaissent autour de la ville. Une histoire racontée dans des archives et des récits anciens comme une punition symbolique de la cupidité. Depuis plus de 6 siècles, on appelle les habitants de Villeneuve donc les lézards. Et aujourd'hui encore, il y a quelques symboles qui se cachent un peu partout, sur certaines façades et sur la place notamment Jean Jaurès, où vous avez une statue de lézard. Je vous ai mis la photo dans l'article web. Comme le disait Frédéric Mistral, « Gai lézard, bois ton soleil, l'heure passe trop vite et demain, il pleuvra peut-être. » À Villeneuve-les-Avignon, être un lézard, ce n'est pas juste une moquerie, c'est presque une philosophie de vie.
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6: Aujourd'hui, on s'offre une balade à Cap-Breton où histoire, nature et patrimoine se rejoignent, la maison de l'oralité. Notre guide, Véronique Gabaud, responsable du pôle culture de la ville de Cap-Breton.
7: Cette maison, en fait, c'est une des rares traces de l'époque du Moyen-Âge à Cap-Breton, avec la maison du Rey, la maison du Roi. On a voulu préserver ce bâtiment en 2013. La ville a choisi de dédier ce lieu à l'histoire de la ville. Et puis, il y a une autre spécificité à Cap-Breton, c'est que depuis 35 ans, on organise un festival du conte. Et puis, surtout, à Cap-Breton, il y a plein de légendes, certainement dues au fait que Cap-Breton soit un port et qu'il y a eu beaucoup d'histoires maritimes. À Cap-Breton, on aime parler. Et du coup, on a un pôle dédié aux arts de la parole et du récit. Et cette maison de l'oralité, on y propose des accueils en résidence d'artistes qui viennent à Cap-Breton pour créer des spectacles. Et on a aussi pas mal d'actions culturelles, de médiation, pour faire découvrir l'art du récit, l'art du conte à tout public.
6: Est-ce que quand on visite la maison de l'oralité, on a accès à des histoires, des contes ?
7: On découvre l'histoire de Cabreton, mais au fil de la visite, il y a parfois des podcasts qu'on peut écouter, issus notamment de ces fameux projets de médiation. On a eu un projet avec des scolaires qui s'appelle Bestiaire du Gouffre. Donc c'est un bestiaire imaginaire autour de ce fabuleux canyon sous-marin. On a aussi un podcast sur la légende de la Tourelle. La Tourelle, c'est une tradition à Cabreton. On se retrouve le soir du 24 décembre autour d'un grand feu. Mais quelle est l'origine de cette tradition ? Ben justement, on est allé à la rencontre des habitants. On a essayé de comprendre d'où ça venait et puis surtout comment ils la vivent. Donc, on peut écouter tous ces témoignages. Et au mois de mai, à la période du festival, on a toujours une exposition temporaire qui fait le lien avec le Festival du Conte. Et cette année, ça s'appellera Radio Estacade. Parce que ici, on aime bien les rumeurs dans la ville et les légendes, comme je le disais. Donc, on aura une installation qui nous raconte justement ce patrimoine maritime, la vie des pêcheurs, la vie des habitants et leur attachement au port. Mais c'est élargi aussi au patrimoine naturel et immatériel. Donc, immatériel, vous l'avez compris, c'est un peu l'oralité et les légendes. Et puis, naturel, ben, bien sûr, on parle des traditions de Cabreton, de la forêt landaise, du gouffre. C'est un lieu, en fait, qui permet de comprendre l'évolution de la ville, comment elle s'est construite et ce qui est important aussi pour ses habitants.
6: La maison de l'oralité est ouverte gratuitement toute l'année. Des audioguides en différentes langue, y compris en gascon, recommandé par Ici Gascogne.
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8: Là, on est sous la tribune.
9: Sous la tribune gauche, oui, exactement. Donc, la tribune historique du stade Gilbert Brutus. Et on va aller réveiller la mascotte qui sommeille ici depuis le dernier match.
8: Et vous, Nicolas, vous faites quoi ici ?
9: Alors moi, je suis donc président de la Peigne de Canoës. Et depuis la saison dernière, j'endosse aussi le rôle de mascotte lors des matchs.
8: D'accord, c'est-à-dire on ne vous voit pas.
9: On ne me voit pas.
8: Voilà, et vous enfilez le costume.
9: Le costume là, qui se trouve juste ici. Donc les différents éléments, donc la tête et le reste du corps qui sort du pressing.
8: Donc là, on est un peu dans votre loge.
9: Voilà, dans ma loge à moi, donc avec mon coéquipier qui fait Drago, moi je fais Drax et on fait l'animation, l'entrée des joueurs, on salue les supporters et donc les photos avant le match.
8: Voilà, les mascottes, l'une est jaune, l'autre voilà, rouge.
9: C'est ça, aux couleurs des dragons, donc avec le nouveau maillot qui va être porté par la mascotte aussi. On fait toutes les animations liées avec les dragons, donc tous les événements qu'il peut y avoir et les différents matchs tout au cours de la saison.
8: Et alors, comment vous avez eu cette opportunité de devenir mascotte ? Il y a eu un appel d'offres ? Comment ça s'est passé ?
9: Alors non, je connaissais l'ancienne mascotte. Je lui ai demandé si jamais il y avait quelqu'un intéressé pour faire la mascotte, comment ça se passait. Et j'ai testé et ça m'a plu. Et du coup, je continue depuis l'an dernier.
8: D'accord, là on ressort donc.
9: On ressort de la tribune et généralement quand je ressors ici, c'est habillé avec le costume de la mascotte et on va saluer les supporters anglais lors des matchs et on va faire quelques photos près de la boutique et après on revient ici pour aller sur le terrain sortir avec les joueurs.
8: Mais dites-moi, vous aviez une âme d'artiste parce que c'est un petit peu spectacle là ce que vous faites.
9: Non, pas vraiment, mais bon, je suis un peu dans les associations, tout ça, donc ça me plaisait bien. Et une fois qu'on a la tête, on change de rôle et ça permet de faire des gestes, aller serrer les mains avec les supporters, aller prendre les gens dans les bras quand ils nous tendent les bras, aller faire les photos avec des petits, voir les petits aussi contents de nous voir arriver en mascotte, de voir la mascotte, ça réjouit les petits. Les photos, les Anglais, beaucoup de supporters anglais aussi veulent leurs photos avec la mascotte.
8: Donc finalement, les gens ne savent pas que c'est vous à l'intérieur ?
9: Non, ils ne savent pas. Maintenant, certains vont savoir. Mais dans mes proches et dans les membres de la peigne, il y en a qui savent que c'est moi à l'intérieur. Oui. Beaucoup ignorent et après j'aime bien leur dire « je t'ai vu au match ». Et eux, ils m'ont pas vu, mais je leur dis « oh, moi, je t'ai vu ». Moi, j'aime bien, ça me fait voir autre chose du match.
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11: Ai-je encore besoin de le présenter ? Arnaud Fromage est avec nous. Bonjour Arnaud.
12: Bonjour, bonjour.
11: Pour votre nécessaire minute comtoise, Arnaud, il y a quelques temps, vous nous avez expliqué pourquoi l'emblème de la Franche-Comté était un lion.
12: Mais je ne suis pas allé au bout du raisonnement. Pour rappel, la Franche-Comté adopte le lion vers 1278-79 quand le comte de Bourgogne, Othon IV, décide de se rapprocher du royaume de France. Il décide pour cela d'adopter le lion, le roi des animaux et symbole de la monarchie française. La Franche-Comté n'est d'ailleurs pas la seule région à arborer cet animal que l'on retrouve aussi sur les armoiries de la Normandie ou en Aquitaine et qui est tout autant le symbole de Belfort que de la ville de Lyon parce que oui, il y a une logique là-dedans. Mais voilà, maintenant qu'on a dit ça, reste une question. Pourquoi le lion, qui n'est pas le plus imposant des animaux et qui, soit dit en passant, est une sacrée grosse feignasse, a-t-il pu devenir le roi des animaux et pas la baleine bleue ou le chinchilla ?
11: Bon, déjà, ce n'est pas le cas partout, hein.
12: C'est vrai. En Asie, c'est plus souvent l'éléphant ou le tigre qui sont considérés comme les rois des animaux. En Amérique, c'est l'aigle qui règne aux côtés de l'ours, du jaguar ou du puma. En Afrique, le rhinocéros et le léopard sont aussi dans la place aux côtés, c'est vrai, du roi lion. Et en Europe, eh bien avant le lion, c'était l'ours qui était considéré comme le roi des animaux, mais tout va changer au Moyen-Âge. En gros, ce sont des histoires de symboles. Au Moyen-Âge, on se passionne pour la mythologie grecque, dans laquelle Hercule, qui était méga fort, a tué le lion de Némée, dont la peau était pourtant censée être impénétrable. Et puis, la crinière du lion est vue comme une sorte de couronne, ce qui fait bien plaisir aux souverains du continent, d'autant que bon, l'Afrique c'est méga loin et que personne n'ira vérifier.
11: Mais bon, un roi c'est très humain, alors comment un animal peut-il être le roi de quoi que ce soit, quelque part, Arnaud ?
12: Là encore, vous marquez un point, mais ce qualificatif de roi des animaux, depuis qu'il s'est débarrassé de sa symbolique royale, est plutôt là pour qualifier ce qu'en zoologie, on appelle les super-prédateurs. Ces animaux qui sont tout en haut de la chaîne alimentaire et qui sont relativement imprenables à la baston contre les autres espèces du coin. Et même dans ces cas-là, on devrait dire que ce sont les lionnes qui sont les reines, parce que ce sont elles qui chassent, mais seulement les reines de la savane. Bah oui, si on va par là, chaque type de terrain a son roi. Celui de la jungle amazonienne, ce serait plutôt le jaguar, et celui de nos forêts à nous, eh ben ce serait plutôt le cerf. Mais au fond, une grosse feignasse qui laisse les autres combattre à sa place, qui se fait nourrir et qui prend la lumière, est-ce que ce serait pas ça, la définition d'un roi ? Bon bah, je retire tout ce que j'ai dit, alors.
11: Retirez tout, retirez tout. Merci beaucoup, Arnaud.
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1: Vous écoutez Syrah Marios avec Mort à la guerre, chanson co-signée avec Serge Lama.

0: Sierra Mario, c'est un artiste complet qui collabore régulièrement avec Fabienne Thibault, Pierre Billon, Gérard Lenormand ou Didier Barbelivien et qui partage sa vie entre le soleil d'Ardèche, Marseille, sa ville natale, et Paris. Premier extrait de l'album Auteur de France de Sierra Mario. Un coup de cœur ici de Romardèche.
1: Mort à la guerre.
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4: Un sacré gang formé autour de Pascal Obispo pour son nouvel album. Un album de chansons originales, interprété en duo avec Julien Clerc, Francis Cabrel, Zazie, Renaud, Axel Bauer, Michel Jonas, Benabar.
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4: Le nouvel album de Pascal Obispo, c'est Héritage, volume 2. Mais j'ai raté le volume 1, vous demandez-vous, incrédule, car normalement la carrière de Pascal Obispo n'a aucun secret pour vous. Eh bien non, les amis, Jurisprudence Star Wars, le volume 2 de ce nouvel album de Pascal Obispo vient de sortir avant le volume 1, qui arrivera à la rentrée. Mais vous en faites pas, il va tout vous expliquer. Il n'est pas loin, il est assis à côté de moi. Bonsoir Pascal.
6: Bonsoir, ça va bien.
4: Comment ça va?
6: Oui, ben ça va. L'album est sorti, c'est...
4: Oui.
6: C'est toujours, une joie, parce qu'avec depuis 2 ans et demi, c'est vrai que...
4: C'est un boulot, hein.
6: Beaucoup de travail, ouais, c'est beaucoup de travail. Je pense que les gens qui écoutent de la musique et qui adorent écouter des chansons, je suis pas sûr qu'ils se rendent compte à quel point on passe énormément de temps à s'écouter. C'est d'ailleurs pour ça que je ne m'écoute plus une fois que c'est sorti. J'adore écouter les autres, d'où cet album Héritage, en fait.
4: Bah oui. Parce que c'est vraiment des chansons qui sont écrites sur mesure. En fait, c'est la haute couture. Ce que vous avez fait, Pascal.
6: C'est gentil, merci.
4: Mais c'est vrai, c'est de la haute couture, puisqu'en fait, chaque chanteur, chanteuse, et à la fois, bonjour, je parlais de Star Wars, mais c'est aussi un peu les Avengers de la chanson française qui sont là. Et donc, non seulement les textes, ce sont des textes qui leur parlent et qui ont été associés donc à des mélodies que vous avez composées, des musiques que vous avez composées en pensant à eux, à leur voix, à ce qui leur correspondrait. Enfin, c'est de la haute couture et c'est aussi beaucoup d'amour.
6: D'abord, c'est le boulot d'un compositeur de pouvoir s'adapter à l'interprète.
4: Quoique, Gainsbourg, il faisait l'inverse. Hein. Il faisait exprès de taper des notes très hautes pour faire souffrir Jane Birkin.
6: Ouais, mais sauf que là, le problème, c'est que je me suis positionné en tant qu'un compositeur, sauf qu'eux, ils n'avaient pas besoin de moi.
4: Ah.
6: C'est le principe. Parce qu'ils sont aussi auteurs-compositeurs. Oui. En fait, c'est ça le concept, c'est rendre hommage à une stylistique un peu des années 70. Mon album est complètement organique. Un album, comme je dis pour rigoler, INA, intelligence non artificielle.
4: C'est bien.
6: Et le reste, c'est vrai que, voilà, remercier des icônes de ces années-là et puis des héritiers aussi comme Bruno Benabar, comme Icar. Alors pour vous répondre à votre question, parce que, voilà, vous savez pas, peut-être pas pourquoi c'est le volume 2, c'est parce que quand vous enregistrez 26 duos, on répartit un peu en fonction.
4: On fait deux disques. Ouais.
6: On fait deux disques, on essaye d'équilibrer entre les plus anciens, les plus jeunes, un peu de génération, etc. Équilibre générationnel. Et puis surtout que, il faut quand même avoir un peu d'élégance parce qu'ils sont tous venus quasiment au même moment dans la période de 2 ans et demi.
4: Ouais.
6: Donc en fait, l'élégance était que le volume qui sortait en octobre s'appellerait le volume 1.
4: Oui,
6: hein, tout simplement.
4: J'aime bien. Oui, mais c'est bien comme ça fait pas. Ah, tiens, il reste un fond du tiroir, on vous le met.
6: Exactement.
4: Là, c'est le volume 1.
6: Surtout.